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1: Robin Philpot et des nôtres, merci d'avoir accepté l'invitation. Merci d'être là aujourd'hui.
2: Les États-Unis sont en déclin. Ils se sont désindustrialisés de la même façon en investissant énormément en Chine. Là, la Chine a commencé à avoir un développement économique puissant, intéressant. Là, ils décident, OK, ça, là, ce pays-là est maintenant un ennemi. Donc, on va le traiter de toutes les noms. Marlon Brando, vous appelez le parrain, là, ouais, grand comédien,
1: ouais.
2: Il dit, moi, dans ma vie, on m'a appris à aimer la Chine, à détester la Chine, à aimer la Chine, à détester la Chine, à aimer la Chine, dans sa vie.
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J'ai essayé de pas avoir d'attente. Je veux juste dire merci. Et ceux qui sont concernés se reconnaissent. Merci particulièrement le public. Et merci, un gros merci spécial à ceux qui n'ont pas cru en moi, parce que c'est probablement le

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1: Pascal Paradis a dit qu'il s'était fait dire avant l'élection de 2022 qu'il n'allait pas avoir de troisième lien. Puis, dans Jean Talon, là, il y a quand même 5474 personnes qui ont voté pour la CAQ. Là. 21% du monde. Ça veut dire qu'il y a 21% du monde, là, peu importe ce que tu chies dans leur assiette, ils vont le manger.
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1: Je n'ai parlé hier. À base, je mentionnais la radio des Gatnoun, qu'il y a un gars qui parlait que lui, il a pogné un chat d'une cage d'une voisine, puis il est allé porter ça à SPCA, que je trouvais colon. Souvent, tu sais, quand t'as un Gatnoun, t'es un petit peu colon. Tu sais, Laurent, ici, quand il était là-bas, il y avait un Gatnoun.
2: Ah!
1: Il était colon. Depuis qu'il est ici, parfaitement sain.
2: Une corrélation.
1: Mais tu sais, en tout cas, qui veut gratter une noune? En tout cas, c'est qui, là? Mais, là n'est pas la question. Les maudits chats.
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4: Salut messieurs, vous me faites tout un honneur d'être artiste du mois, c'est incroyable.
5: Vous montrez en blanc, t'as apporté les stats comme première partie.
4: Yes. 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
5: Ben, merci, man.
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4: Ouais,
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constat est glaçant et il émane de la très sérieuse Banque mondiale. Hausse des prix des aliments, catastrophes naturelles, les conséquences du changement climatique touchent particulièrement les plus pauvres. La Banque mondiale appelle à modifier d'urgence les pratiques agricoles, à organiser des systèmes de protection sociale, mais l'institution prévient, ces protections devront encore être renforcées si le changement climatique s'amplifie. Les conséquences seront...

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2: Hey, hey, bon matin, Québec. Toujours...
3: Toujours une petite incertitude,
2: hein, quand on va. Mais ça va bien, là, ça va bien. Là. Alors, on va dire bonjour à nos auditeurs, oui, tous nos auditeurs, auditrices. Oui. Québec, Lévis, Nouveau-Brunswick, France, Montréal. J'en ai vu qu'on avait, on en avait dans l'Ouest. C'était pas l'Alberta, c'était... Je pense que c'est la Saskatchewan. J'ai fait, ben, voyons donc.
3: Wow! Ouais.
2: Ça, c'est grâce à l'application CJMD. Donc, si vous avez une chance de downloader l'application, vous pouvez nous écouter n'importe où, n'importe quand, en rappel. J'ai fait ça pendant que j'étais en voyage.
3: C'est vrai?
2: Ouais, j'ai downloadé deux applications. Puis j'écoutais des émissions radio, j'appelle ça comme des podcasts.
3: Oui. Ben oui, en fait, c'est ça.
2: Et c'est le grand retour de Marie-Josée Saint-Laurent. On se parlait plus depuis deux semaines.
3: Aye, c'était... Moi, je me suis ennuyée. Vraiment, vraiment. Mais,
2: écoute, je te jure ici, là, j'ai fait deux émissions sans toi.
3: Pour comment ça, deux?
2: Ben oui, dimanche dernier, puis l'autre d'avant avec les libéraux.
3: Oui, comment ça, je n'ai manqué? Ah oui, je n'ai manqué une à cause de ma gencive.
2: Oui, c'est ça.
3: Ben, ah oh non, c'est à cause de ma voiture.
2: Oui, mais c'est ça, ta voiture.
3: Ça, c'était toute une histoire, ça. La voiture qui décide le matin, écoute, je veux dire, c'est une flambe en neuf, elle a un an, là. Puis pourquoi que là, ce matin-là, elle décide de pas partir? C'est un mystère. C'est une histoire de mise à jour qui a fuck à game en bon québécois. En tout cas, bref, oui, effectivement, c'est vrai, j'ai manqué deux émissions à mon grand désarroi. Celle-là, je l'avais pas callée, mettons.
2: Là, il y a du monde qui me disait, « Hey, ta co-animatrice n'est plus là. Vous êtes-vous chicané? »
3: Non, je suis encore... Mais voyons.
2: Faut mal nous connaître.
3: Voir si on va se chicaner, nous deux.
2: Faut mal nous connaître. Très, très mal nous connaître. Comment ça va, toi?
3: Ça va bien, merveilleusement bien.
2: Gencive, voiture et voyage transformatif.
3: Oui, oui. Transformation immersive en voyage, c'est la raison pour laquelle j'étais pas là dimanche dernier. C'est fabuleux ce qu'on a vécu.
2: On va commencer avec ça, puis je vais juste prévenir les auditeurs. Bon, par obligation, j'ai invité les cinq partis principaux à venir ici parler, puis on leur donnait... Je leur ai donné le même traitement qu'on leur donne tous les deux. C'est-à-dire, on les écoute. On n'est pas là pour faire comme d'autres stations, puis les ramasser, puis les démolir. C'est les écouter, avoir leurs idées. Sur les cinq parties, il y en a trois qui ont dit oui immédiatement et deux qui sont restés sans réponse. Donc,
3: tant pis pour eux.
2: Ouais,
3: on leur a donné la chance. C'est plate, mais c'est comme ça.
2: Là, va falloir je mette un peu à jour notre page Facebook parce que j'ai tellement de travail que j'y pense pas, mais on a reçu les conservateurs. Ensuite, on a reçu les libéraux et ensuite, on a reçu le Parti québécois. Ouais. Puis un peu plus tard dans l'émission, j'ai pris ma position au niveau politique. Je l'ai pris la semaine dernière avec nos amis du Parti québécois. Elle était déjà relativement faite en tête. Puis, je vais pouvoir en parler, mais ce que j'avais le goût qu'on fasse, on prenait l'émission pour nous, parce que ça faisait un petit bout de temps qu'on s'était pas vu. Puis, je savais que t'allais vivre.
3: On en a loisir.
2: Écoute, on avait deux expériences, une expérience mutuelle qu'on a vécue. Et on va commencer avec toi, puis après ça, je parlerai de moi, mon expérience à Washington.
3: Oui, puis après ça, je veux que tu me parles un peu de politique, parce que tu sais...
2: Oui, c'est ça. Après ça...
3: Je pas les nouvelles. Puis là, je veux aller voter aujourd'hui ou vote par anticipation, et c'est ce que j'invite à... Je vous invite, auditeurs, auditrices, à le faire.
2: Oui.
3: Vote par anticipation, il y a beaucoup moins de monde, à moins que votre idée soit pas faite, évidemment. Mais bien, mais bon.
2: Après ça, c'est ça, on va finir avec de la politique.
3: Ouais.
2: Puis, sûrement qu'on va déraper sur différents sujets en parlant des différents partis. Puis effectivement, je trouve qu'il y a quelque chose au niveau de... Tu parlais de voter.
3: Ouais.
2: Moi, je suis un petit peu drastique certaines fois dans certaines idées, mais je suis pas du côté punitif. Je suis plus dans le reward. Tu sais, tu joues un jeu électronique, il te donne des prix, puis tu gagnes, puis tu joues. Moi, je pense que voter devrait être obligatoire. Et si tu n'y vas pas, tu n'y vas pas. Mais si tu y vas, tu as un crédit d'impôt. Tu as une récompense. Tu as un crédit de 100$ sur ton prochain rapport d'impôt. Tu as 100$ dans tes poches que tu ne donnes pas à quelqu'un d'autre, que tu ne peux pas faire d'autres choses avec. Mais je pense qu'on est rendu là.
3: C'est une belle idée.
2: Puis surtout parce que les jeunes, je vais dire les 21 ans et moins, ne vont pas encore tellement voter. Ils sont pas prêts. Puis plus ils vont rentrer dans le système, plus ils vont payer de l'impôt, des taxes, plus ils vont voir des modèles qui se développent politiques qui vont faire « wow » ou « wow », plus ils vont voter.
3: J'ai appris hier, Carl, que la plus jeune de mes belles-filles est venue super à la maison. Elle est en secondaire 5. Et écoute, c'était, elle nous a sorti un discours très, très intelligent. Elle a 16 ans.
2: Oh, wow.
3: Et elle m'a appris que dans sa classe, ils ont un cours qui parle de politique.
2: Okay.
3: Ils vont voter de façon symbolique. Puis elle me parlait de toutes les parties, puis c'était comme, voyons, Mélo, t'es-tu encore là? T'es qui, toi, là? C'est comme, je te reconnais pas. Parce que, tu sais, Mélo, c'est une artiste à la base, puis tu sais, elle a l'honoraire de premier ministre, puis on la voit jamais. Fait que c'est pour ça que j'étais comme, mais voyons, comment ça tu me parles de politique? Écoute, c'est pas que ça sonnait faux dans sa bouche, mais c'était comme, voyons, je me serais jamais imaginé Mélo me parler de politique, puis ça c'était tout intelligent ce qu'elle disait, là. Puis moi, j'étais comme flabbergassée, je me disais, ben voyons donc, c'est donc bien le fun qu'en secondaire 5, il leur parle des partis politiques, des idéologies, etc., puis du vote, puis à quoi ça sert, puis... Fait que donc, elle a juste hâte d'aller voter lorsqu'elle va avoir 18 ans, parce que là, elle comprend pourquoi, c'est quoi l'importance d'aller voter. Fait que tu vois, ça se fait, là. Je sais pas si c'est dans toutes les écoles, mais en tout cas, dans la sienne, à Québec, ça se fait.
2: Mais ça devrait faire partie des formations obligatoires. Tu fais pas une session complète là-dessus, une année complète là-dessus,
3: non.
2: Mais...
3: Non, mais ça fait partie d'un cours, là.
2: C'est ça.
3: Cours,
2: je trouve ça brillant. J'espère que c'est dans toutes les écoles. C'est tellement important. As-tu senti qu'il y avait quelque chose de tendancieux contre des partis? Non.
3: Non. Non, il explique le système. C'est quoi notre système au Québec et au Canada? Okay. Puis l'importance d'aller voter, ce que ça implique, ce que ça veut dire. C'est... En tout cas, moi, j'étais comme... Vraiment, j'ai été agréablement surprise de l'entendre, puis de voir ces mots-là sortir de sa bouche d'une fille de 16 ans.
2: Ah, c'est le fun.
3: Non, j'étais vraiment wow. Là.
2: Ça, c'est le fun.
3: Oui.
2: Puis c'est drôle. En plus, on a une influence, mais si eux peuvent arriver à nous influencer avec leur connaissance, c'est le fun. Oui. Je sais que moi, présentement, il y a une quinzaine de personnes qui attendaient de voir pour qui je votais. Puis on en parlera à radio tantôt. J'expliquerai pourquoi j'ai pris cette décision-ci cette année. Mais là, bon, on est parti de ton incident de voiture à tes gencives.
3: Oui.
2: Et
3: voilà le clou du spectacle. La semaine dernière, j'étais à Sainte-Lucie. Je suis arrivée hier matin.
2: Pas Sainte-Lucie de Beauce.
3: Sainte-Lucie.
2: Dans le sud.
3: À l'équateur. Près de l'équateur. Et comme Louis-José Houd le dit, c'est pas le même gars qui met les bûches dans le soleil. proche de l'équateur comme ça, c'est 42 le jour, 38 la nuit. Oui, c'est très chaud.
2: C'est-tu humide?
3: Très humide. Et l'hôtel où on était, c'était le Royalton Sainte-Lucie, parce qu'il y en a deux. Bel hôtel, 5 étoiles. Puis tu sais, en septembre, ben on était encore en période relativement morte.
2: Ouais.
3: Donc, il n'y avait pas tant de monde que ça à l'hôtel. On avait des places partout. C'était vraiment, franchement, bien.
2: Puis, bien dire aux auditeurs, tu n'étais pas là en vacances.
3: Oh, non. C'est une
2: d'ailleurs, tu n'as pas bronzé.
3: j'ai tenté, avec les heures qu'on avait. En fait, c'était une transformation immersive en voyage avec deux coachs qu'on a reçus ici à la radio, George Wright et Lucie Bouchard, qu'on a reçus à l'automne l'année passée. Et George nous a parlé du passé, puis Lucie nous a parlé du futur. Et le modèle de transformation immersive en voyage, c'est que oui, on part en voyage, mais tu vois, on est parti le vendredi. Le vendredi, il se passe rien, mais on arrive et tout. Le samedi, on avait juste la présentation des gens. Donc, t'es qui? Tu recherches quoi? Bon, pour qu'on se connaisse, on est 19. À ce voyage-ci, on était 19. Il y a des voyages où ils sont beaucoup plus que ça. Mais bon, fait que là, on se connaît pas. Puis là, on fait connaissance. Ça, c'était l'activité du samedi. Et dimanche, lundi, on avait 4 heures de 8 heures à midi avec George. Mardi, il y en a une gang qui sont partis en excursion. Et moi, j'ai resté avec la moitié du groupe parce que Lucie, nécessairement, il y a d'autres coachs qui font des voyages, des transformations immersives. Puis moi, je suis restée pour avoir la formation de coach parce que je suis guide organisateur pour Voyages du type, avoir la formation de coach, comment aussi vendre le voyage aux gens, pour dire, viens donc apprendre, viens donc. Parce que c'est dur d'expliquer ce qui s'est passé là-bas. Je vais tenter de le faire, là, mais c'est très difficile. Moi, la meilleure explication, c'est qu'il y a un avant et un après. Mais je vais tenter aujourd'hui de vous expliquer ce que moi, ça m'a apporté. Et après ça, il y a deux autres avant-midi de formation. Là, c'était avec Lucie. Et le lendemain, le retour. Et moi, ça a vraiment drôlement commencé parce que à la base, je ne voulais plus y aller. L'avantage avec Voyages Ultimes, c'est qu'on peut, on a un an pour payer le voyage. Okay. Moi, ça faisait longtemps qu'il était payé le voyage. Mais là, après ça, on dirait qu'il y avait quelque chose, je trouvais ça, là, c'est comme, ça me tente plus. Tu sais, quand ça te tente pas. Ouais. Là. Ouais. Fait que je suis partie un peu à reculons. Puis là, mon chum n'arrêtait pas de me dire, ben là, va dire des gros mots, va chier. Bon, attends, tu t'en vas dans le sud. Là, lâche-moi, ça me tente pas, là. Donc, j'ai fait, OK, chérie, oui, ça me tente. Mais il y a une petite voix dans ma tête qui me disait, pas tant que ça. Et donc, j'arrive, en fait, on part de Québec parce que le vol part de Montréal. Fait qu'on part avec George, qu'on a amené avec nous. Et le je salue, s'ils sont à l'écoute, Daniel et Julie, qui sont un couple propriétaire d'Aquabos, qui ont fait le voyage avec nous, que j'ai connu dans la voiture parce que je les connaissais pas avant. On part pour Montréal. Et là, on couche à l'hôtel parce que on part le lendemain matin. C'est ça qui me gosse. Les voyages, c'est ça qui me gosse. C'est y aller puis revenir parce que c'est des heures impossibles. Fallait être à l'aéroport à 2h du matin, puis on partait à 7h.
2: Change d'avion, prends
3: le bagage. Puis on avait une escale à Toronto, bon. Et là, tout va bien. On arrive à 2h du matin, et là, on attend que ça ouvre, bon. Moi, je sais pas que c'est qui s'est passé, mais ma valise n'a plus de tag de mon nom.
2: OK.
3: Plus de tag, je sais pas ce qui s'est passé, mais elle n'en a plus. Elle en avait une, mais elle n'en a plus. Fait que.
2: Et le collant qu'ils mettent dessus, là, pour te dire.
3: Mon nom, adresse, en fait, pas l'adresse, mais le numéro de téléphone. Et puis l'adresse courriel, de grâce, mettez pas votre adresse postale. S'il y a quelqu'un qui ramasse votre valise, ils font est en voyage, il n'y a personne chez elle. Et donc. Ce que je voulais dire, c'est ça. C'est que là, les valises, on attend. Et là, le dépôt de bagages part. Puis, ce qui est le fun avec Voyages Ultimes, puis là, on s'entend, je fais pas de pub pour Voyages Ultimes, mais bon, c'est avec Voyages Ultimes que je suis allé.
2: Mais c'est parce qu'il y a tellement d'avantages.
3: Il y en a d'autres, mais avec cette compagnie-là, il y a un guide organisateur qui s'occupe de toi. Donc, tu arrives à l'aéroport et tu lui donnes ton passeport, elle fait ton enregistrement, t'as même pas besoin de rien faire. Fait qu'elle colle l'étiquelant sur la valise, puis toute la patente, puis normalement, elle me redonne mon coupon de bagage.
2: Oui.
3: Et je dis bien normalement, parce que je l'ai pas. Fait que moi, je m'en rends pas compte tout de suite. Et puis, c'est un mystère, on ne sait pas pourquoi, mais vous allez comprendre pourquoi, je vous raconte ça. Donc, moi, je mets mon bagage dans le dépôt à bagages, bye bye la valise, on se revoit à Sainte-Lucie. Elle n'est jamais arrivée.
2: Oh my God, le cauchemar de tout voyage.
3: Mais tout va très bien, et je vais t'expliquer, Carl, pourquoi ça devait arriver comme ça. De un, j'avais déjà décidé que ma valise ne se rendrait pas, je voulais pas y aller. Fait que ma valise a très bien compris le message. Elle fait, elle veut pas y aller, fait que j'y vais pas. Donc, la valise, elle s'est promenée, ça a l'air, là. En tout cas, selon Air Canada, elle est allée en Grande-Bretagne, elle est allée à Trinidad, Tobago. No. Elle est encore à quelque part en voyage. À un moment donné, elle va revenir à la maison.
2: Oh,
3: et, puis là, je vous avertis, l'auditeur auditrice, je fais du coq à l'âne. Et quand je suis revenue à Montréal, j'ai parlé au dépôt de bagages perdus. Puis il m'a fait comprendre entre les lignes, fais ta réclamation rapidement. Parce que plus vite tu vas la faire, puis qu'ils vont savoir le montant qu'il y a dans ta valise, mais plus vite ils vont chercher ta valise et ils vont sincèrement la trouver. Donc, je fais ça lundi matin, première heure. Et c'était la plus belle leçon, une des plus belles leçons que j'ai apprises avec la perte de la valise. De un, parce qu'on comprend, c'est une transformation immersive qu'on va vivre, donc on va se transformer, tous nos petits travers qu'on veut bien transformer, puis ceux que tu connaissais même pas, mais finalement tu fais « Ah, ouais », puis tu ressors de là encore plus grandi, de choses que tu pensais pas avoir à régler. Et le fait de pas avoir de valise, de un, j'étais chanceuse, on était dans un groupe, donc Lucie m'a prêté un maillot et elle m'a prêté une robe de soir que j'ai portée tous les soirs. Et ça, c'était le running gag parce qu'il y avait un zip. Fait que un soir, je montais le zip, un autre soir, je le montais un petit peu plus. Fait que là, je leur disais tout, ben regardez, ce soir, le zip est à tel endroit. En voulant dire, la robe est différente. Et c'est ça. Et Véro qui m'a prêté aussi un maillot. Et la dernière soirée, on a un bal en blanc. Nécessairement, j'ai pas de robe blanche. Et Caro qui m'a prêté, finalement, donné une robe blanche. Donc, ça, c'est réglé. J'ai quelque chose à mettre sur le dos, puis il y a pas de souci. Et oui, je suis allée à la boutique.
2: Ouais,
3: mais tu sais, sur le coup, là, OK? Sur le coup, là. Quand tu t'aperçois que la valise est pas là, oh my God! La panique embarque. Puis là, on avait 2 heures de route à faire avant de se rendre à l'hôtel. Donc là, je suis passée par toutes les émotions dans l'autobus. sur le coup, la colère, la frustration, j'ai envie de tuer, tout, là, OK? Tout passe. Mais après ça, moi, je suis pas attachée tant au bien matériel. Et là, je me suis dit, parce que, tu sais, c'est
2: plus un désagrément qui te tombe ça.
3: C'est pas d'hier que je fais du développement personnel. Puis là, je me suis dit, calme-toi, c'est dans la machinerie, là, ça va aller. Et c'est quoi le pire qui peut arriver? C'est que juste, t'auras pas le confort de... Parce que moi, je suis une princesse en voyage, là. Moi, la valise, là, à top, là, le poids, là. Parce que moi, tout est dedans, là. Tout mon petit confort. Moi, j'amène mon petit confort de la maison en voyage. Et c'est ce qu'on fait. Mais là, je n'ai plus de confort. Donc,
2: avais-tu un minimum dans un sac à main?
3: Non, parce que, comble de ma chance, j'ai pas mon tag de bagage. J'ai pas d'identification sur ma valise. Mais, bon, écoutez-moi bien, là, les petits amis, là. Je vous donne un cue ici, là. Prenez toujours une photo de votre bagage avant de partir. Moi, ma valise est jaune citron. Tu peux pas manquer. Donc, et c'est ça, moi, partout où je suis allée, à Sainte-Lucie, Toronto, Montréal, partout où j'ai montré ma valise, ils ont pris une photo de ma valise. Je pouvais pas la manquer. Elle est jaune citron, bâtard. Et ça m'aide. Mais, et donc, quand t'arrives, t'as pas de valise, bon, là, après ça, dans l'autobus, toujours, là, après la rage, la frustration, etc., là, je me suis dit, OK, là, on tombe en mode solution. Qu'est-ce qui va se passer? Là, j'essayais de faire l'inventaire de ce que ça me prenait pour le confort minimum.
2: Pour la semaine.
3: Tu sais, dentifrice, brosse à dents, brosse à cheveux, shampoing de Naval Hotel, savon de Naval Hotel, déodorant, de l'Aloise pour la... Là, j'ai fait fuck les crèmes de jour, de nuit, etc. J'ai fait, ça va être de l'Aloise all the way toute la semaine. Bon, fait que là, les trois mots, parce que quand on est arrivé, décris-toi en trois mots, princesse vivant l'inconfort. Ça, c'était mes trois mots qui voulaient tout dire.
2: Tout est là.
3: OK? Et donc là, ben là, arrive à Sainte-Lucie, puis là, évidemment, on se connaît pas beaucoup, mais tout le monde est sympathique à ma cause. Et là, c'est là qu'on dit, ben, je vais te prêter ci, je vais te prêter ça, blablabla. Et là, j'arrive à la petite boutique de l'hôtel, et là, je vais acheter le strict minimum, $570 US, pour de tout ce que j'ai mentionné, avec deux bouteilles de protection solaire, deux paquets de cigarettes. Puis, en tout cas, $570 US.
2: Le prix touriste.
3: Exact. Et là, la dame de me dire, oui, mais c'est duty free. Parce qu'ils savent qu'on est des touristes. Fait que, elle dit, tu payes pas de taxes, j'ai une maudite chance. Bon,
2: chance.
3: Fait que, bref, j'en ris. Parce que vaut mieux en rire. J'ai pas de contrôle sur la situation. Vaut mieux en rire, faut lâcher prise. Ouais. Et la plus belle leçon, puis je vais y arriver sur tout ce que j'ai appris, c'est d'être. Et le fait de ne pas avoir mes belles tenues qui coûtent le total en passant, là, ça c'est dans mon ancienne vie de notaire, là, des belles robes Frank Lehman puis des belles robes Joseph Ripkoff à 500-600$ la robe, là. Mais ma valise au bas mot, là, dans ma valise, là, c'est minimum 5 000$ qu'il y a dedans, puis il n'y a aucun bijou dans ma valise. Là. Aucun. Mais mon confort, il vaut à peu près 5 000$. Mais c'est pas grave. Moi, ma valise ne reviendrait pas, que c'est pas grave.
2: Oui, absolument.
3: Ça me dérange pas. Ça revient, ça va juste être un bonus. Je vais, oh mon Dieu, ma valise qui arrive. Sais-tu qu'est-ce qui me manque le plus dans ma valise?
2: Non.
3: Mon livre de Jeannette Bertrand que je suis en train de lire. Oh. Jeannette en trois actes. D'ailleurs, ma valise, je l'ai appelée Jeannette. Et c'est ça qui me manque le plus. Parce que j'avais pas fini. Puis j'avais juste hâte de reprendre ma lecture. Mais bref, d'être. Et le fait que j'avais aucun artifice, tu sais, je pouvais pas paraître. Je devais être. Et c'est ce que ça m'a permis. Donc, les gens qui me connaissaient pas, a fallu qu'ils me connaissent que parce que je suis mon moi.
2: C'est quand même magnifique parce que tu allais là pour une transformation que tu vas pouvoir nous parler.
3: Ah,
2: c'était
3: mais
2: quoi
3: Dieu,
2: la formation?
3: C'est que je
2: tout
3: me
2: ça.
3: Suis transformée.
2: Puis ça a commencé là. Ça commence raide.
3: Oui, mais ça commence avant ça, parce que George Wright. Moi, j'avais une peur bleue de l'avion. J'ai même fait annuler un vol. À un moment donné, j'étais convaincue qu'on se rendrait pas à destination. Et c'est une peur bleue, là. Mes ex, là, ils ont toutes des traces de mes ongles dans leurs cuisses. Ils peuvent en témoigner. Je suis folle, hystérique au décollage et à l'atterrissage. Et George fait un atelier là-dessus que j'ai fait avant de partir. Une heure avec lui. C'est pas compliqué, c'est une heure. Puis là, encore là, je peux pas vous expliquer parce que par rapport à nos parents, c'est des croyances limitantes, etc. Et là, j'allais tester. Puis c'est drôle parce que j'avais le coach dans l'avion. George.
2: Ben oui.
3: Il était dans l'avion. Ben oui. Et là, je prends l'avion et je n'ai plus peur de l'avion.
2: Ah, ouais.
3: Mais tellement plus peur. Cette peur-là, elle est disparue.
2: Fait que la formation puis le changement a commencé bien avant de débarquer.
3: Oui, c'est ça. Fait que là, moi, j'ai capoté raide, là. C'est comme, wow, plus peur en avion. Puis là, on avait en plus une escale à Toronto. Fait que, tu sais, j'ai deux décollages, deux atterrissages. Tu sais, fait que, non, écoute, ça, c'était magique. De un.
2: Toi, c'est les décollages et atterrissages qui te
3: faisaient peur? Ah oui, moi, en haut, ça me dérange pas.
2: Non, c'est ça.
3: Mais c'est.
2: Même quand ça brasse un peu, ça me dérange pas.
3: Non. Ça, je suis
2: curieux. Moi, c'est les décollages.
3: Oui, décollage.
2: Atterrissage, j'adore. Mais décollage, à chaque fois, j'ai comme un. L'avion va-tu décrocher? L'avion va-tu décrocher? À un moment donné, j'ai arrêté.
3: Il faut se parler. Hein?
2: Ouais, ouais,
3: mais, quand tu comprends d'où ça vient, cette peur-là, là, c'est magique. Donc là, déjà, en partant, plus peur de l'avion. C'est merveilleux. Et là, George, les deux premiers 8 heures, parce que c'est 16 heures. Quand tu prends un voyage avec Voyage du type, c'est 16 heures de formation. Le reste est organisé, mais non obligatoire.
2: OK.
3: Fait que si tu veux aller avec la gang, tu peux, mais sinon...
2: Tes 16 heures sont réparties comment, à peu près?
3: C'est deux matins de 4 heures, une pause là, dans le milieu de la semaine, et un autre deux fois 4 heures,
2: okay.
3: De 8 heures à midi. Fait que t'as toutes les après-midi, t'as la journée entre les deux qui est à toi. Voilà. Fait que c'est pour ça que j'ai un semi-bronzage, parce que... Voilà.
2: Puis, eux autres, ils ont développé une expertise... Ou est-ce qu'avec des connaissances sur l'humain, comportement humain, oui. Puis un ensemble d'éléments, oui. Sont capables en 16 heures rapidement de dire ben voici comment commence le problème,
3: oui.
2: Voici comment le transformer, puis ça te sort transformé, c'est ça?
3: Exactement. Mais c'est toute une transformation. Puis c'est pour ça que c'est dur à expliquer, mais là, on était dans le développement personnel. Tu sais, que Voyage du Type, il y a aussi le côté business. Tu as trois volets. Tu as le business, tu as le développement personnel, puis tu as le wellness qui est yoga et compagnie. Et dans ce cas-ci, c'était le développement personnel. Donc, George, lui, il réglait notre passé. Et,
2: part jeune, hein?
3: OK, écoute. Moi, ma réflexion après la première journée, j'ai fait, on est tous ici parce qu'on a eu des parents.
2: Oui.
3: On est tous ici parce qu'on était...
2: Quelqu'un nous a mis au monde.
3: Il y a quelqu'un qui nous a mis au monde. Puis on ne pitche pas de roche à personne. Ils ont fait ce qu'ils ont pu avec ce qu'il y avait, nos parents. Il faut leur pardonner.
2: Puis ça vaut pour nous aussi, ça vaut pour tout le monde.
3: Absolument, oui, parce que moi, j'ai pas d'enfants, mais les autres, écoute, ils ont tous capoté parce qu'ils ont des enfants, parce qu'à un moment donné, Lucie nous fait comprendre que ceux qui ont des enfants, ils répètent le pattern avec leurs propres enfants. Et ça, c'est un conseil que tout le monde s'est mis à broyer. Mais je peux vous dire qu'on broye notre vie, là. Et premier matin, c'est moi qui rouvre le bal. Puis en fait, aussi, ce qui est magique avec les transformations, et merci, mais en voyage, c'est que on est dans un climat sécuritaire. Parce qu'on a une guide organisateur qui nous donne une sécurité. On n'a pas besoin de se mêler de rien au niveau du confort. Si ta chambre n'est pas correcte, c'est elle qui règle ça, etc. On est dans un endroit sécuritaire à ce niveau-là, mais sécuritaire aussi au niveau de la vulnérabilité. Donc, on est tous dans le même bateau et on se donne tous le droit d'être vulnérable. Il y a zéro jugement là-dedans, ça va de soi. Et donc, on est dans un cadre sécuritaire à ce niveau-là, au niveau des émotions et tout. Et là, George, tu sais, moi, je partais avec une longueur d'avance avec George pour, parce que j'avais suivi son enseignement au niveau de la peur en avion. Il est venu passer 5 jours avec nous à la pêche, moi et mon chum. On a fait le voyage de Québec-Montréal en voiture. Donc, moi, George, il me connaît, il connaît mon chum. Pour avoir vécu 5 jours avec nous. Fait que moi, je partais avec 3 strikes au bâton, parce que je pouvais pas continuer de m'entrer, là.
2: Ouais.
3: George, il me connaît. Et il part en me demandant, moi, parce que là, on est tout assis en cercle. Puis, tu sais, là, l'environnement, c'est paradisiaque. Là, on est dans un endroit, on est dehors, mais on est couvert. Clair. Fait que, on voyait la mer et tout. Et là, on est assis en cercle. Puis, il commence avec moi, puis il me dit, raconte-moi ton expérience de ce que j'ai fait avec toi. Puis là, je raconte, mais je casse en plein milieu, me mets à broyer ma vie. Et là, j'ouvrais la porte. Parce que moi, j'avais vécu 2 autres transformations immersives en voyage. Fait que je savais qu'est-ce que c'était. Puis George le savait aussi. Puis je pense qu'il savait aussi que ça prenait quelqu'un qui vienne montrer l'exemple de garde. Tu peux t'ouvrir, puis tu peux broyer ta vie, c'est permis. Puis c'est pas dangereux.
2: Ce que j'entends, c'est que c'est pas une formation avec un tableau, tout ça.
3: Non.
2: Une formation.
3: On a un cahier, là. Mais oui, on sort du cahier. Je veux dire, c'est le cahier, c'est
2: une... Mais c'est que chaque personne part d'où elle était.
3: Oui.
2: D'où elle est. Et non pas, ben, je suis pas comme tous les autres, je me sens pas bien, c'est pas ça du tout,
3: non.
2: Là.
3: Non. Puis là, il nous fait comprendre dans ces ateliers-là que nos émotions viennent d'où? C'est des croyances limitantes souvent, la peur, etc. Puis là, écoute, je pourrais t'en parler, mais en tout cas, lui, ce qui est ressorti de lui, de son enseignement, c'est vraiment les peurs, les croyances limitantes, d'où ça vient, puis ça vient tout de entre 0 et 7 ans.
2: Oui.
3: Fait que là, tu détruis ça. Quand tu comprends ta peur ou l'émotion qui monte, la colère, peu importe l'émotion qui est là, quand tu comprends d'où elle vient, pourquoi qu'elle est là, ce que ça l'a entraîné dans ta vie, puis là, tu déconstruis tout ça, t'es plus la même personne.
2: Absolument.
3: Plus la même personne.
2: Finalement, on est tous programmés entre l'âge de 0 et 7 ans.
3: Exactement. Puis ça continue ensuite avec toutes tes expériences, puis tout ce que tu entends. Puis ça te crée une personne que t'es pas. Tu sais, moi, mon ego, je l'appelle Jean-Guy. Puis George, il a dit une phrase qui est très importante. Notre ego, Jean-Guy dans mon cas, lui, là, il veut tout le temps. Sa job, lui pense que sa job, c'est de nous protéger.
2: Oui, ah ça, oui.
3: Fait que là, lui, là, il fait tout pour que tu restes dans tes croyances limitantes. Sinon, il n'y a plus de job.
2: Tellement.
3: Sinon, il n'y a plus de travail. Fait que là, moi, dans mon cas, là, Jean-Guy, là, il est en tabarcelac, là. Là, Jean-Guy, il fait, ben là, je peux plus te protéger, je fais quoi, moi? Mais on a besoin de notre ego, là, pour être fier, etc. Fait que l'ego, il faut qu'il se mette sur le siège du passager, il faut qu'il y reste. Parce que s'il est sur tes genoux, ça te fait rester dans tes croyances limitantes, ça te fait rester dans tes peurs, puis lui est heureux parce qu'il est là pour te protéger. Mais il te fait faire des mauvais choix, il te fait rester dans tes petites bibittes. Donc ça, c'était George.
2: Moi, j'ai quelqu'un qui m'avait dit, quand tu décomposes l'ego, d'abord, ça te permet de laisser tomber le jugement des autres.
3: Ah, c'est-à-dire que... Et ton propre jugement des autres.
2: Et voilà. C'est... je pense que c'est ça le plus important. Ton propre jugement des autres.
3: Oui.
2: Ben, d'ailleurs, je le cache pas, j'ai toujours mon bracelet Nelson Mandela.
3: Oui.
2: C'est exactement ça qu'il a fait. Tu sais, quand il a invité ses ennemis quand il a été nommé président, puis ceux qui l'avaient emprisonné, battu, il a dit non, venez. Il y avait cette conscience-là que ces gens-là viennent de quelque part.
3: Oui.
2: Puis, c'est très puissant parce que c'est la seule façon que j'ai trouvé de faire le pardon avec ceux qui m'ont fait du tort dans le passé.
3: Exact.
2: C'est de regarder et dire, vous étiez limité, puis je me suis laissé me faire ramener à votre limitation.
3: Exact.
2: Donc, je me suis limité moi-même.
3: Exact.
2: C'est-à-dire qu'il y a des gens qui n'étaient pas capables d'avoir la vision que j'avais, puis ils étaient terrorisés, puis c'est pas bien, on peut pas faire ça de même, puis là, ils te mettent des bâtons dans les roues parce qu'ils veulent se protéger leur ego toxique.
3: Mm-hmm.
2: Puis, une fois que tu as compris ça, c'est là que tu arrives à faire, je te pardonne.
3: Puis le pardon, c'est pas en leur faveur. C'est pour toi que tu le fais.
2: Absolument.
3: Le pardon, c'est un lâcher-prise. Hein?
2: Oui.
3: Fait que si tu leur pardonnes, tu te pardonnes aussi. Puis ce lâcher-prise-là fait que c'est passé, c'est fini. T'en parles même plus. C'est comme, OK, c'est en arrière, puis on regarde en avant. Puis dans le fond, le résumé de ce que George nous a appris, c'est vraiment de dompter notre ego. Une fois que l'ego est sur le siège passager, puis que c'est plus lui qui drive ta vie, ben, t'es une autre personne.
2: J'imagine qu'il faut que tu commences par observer puis accepter ton ego.
3: Ben, George nous aide à ça.
2: OK.
3: Quand George nous apprend à gérer nos émotions, quelles émotions qui montent, c'était quoi ton background, puis de l'autre côté. Puis c'est là où j'ai eu mon constat. J'ai dit, ben voyons, on est tous ici parce qu'on a eu des parents. On est tous fuckés parce qu'on a eu des parents. Mais c'est pas de leur faute, puis comme je dis, on pardonne. Mais à partir de ce constat-là, on fait quoi? Mais là, tu peux juste t'améliorer, tu peux juste te changer, te transformer. On se transforme, mais pour revenir à nous, pour revenir au vrai nous. Parce que là, je dis une autre affaire aussi. J'aurais dû relire mon livre avant de venir. Merci, mémoire photographique. George a dit, on est pur. Quand on est,
2: oui,
3: on est pur.
2: Oui.
3: C'est après que ça se gâte.
2: Effectivement, il n'y a rien. Il n'y a pas de programme, il n'y a pas de code, il n'y a rien.
3: Voilà, fait que dans le fond, on revient juste à notre pureté. Puis, et aussi la beauté de ces transformations immersives-là, c'est qu'une fois que ta formation est terminée, tu t'en vas dîner avec la gang. Puis c'est ça te tente. Puis là, tu rejases de ça. Et d'en parler, tu l'intègres. Tu as le droit d'en parler pour l'intégrer. Si toi, t'es mieux aller t'exiler sur une chaise tout seul, sur le bord de la mer, dans un état de grâce pour l'intégrer, si c'est ça que ça te prend, vas-y, personne ne va t'en empêcher. Et l'autre beauté de la chose, c'est que les coachs, ils sont là, sont disponibles. Donc moi, le premier après-midi, je l'ai passé, j'ai passé 3 heures à jaser avec Lucie, où j'ai appris une chose excessivement importante que j'avais pas saisie encore. Pourtant, je l'avais entendu, mais je l'avais pas saisi. Puis ça aussi, c'est une autre affaire. Il y a des affaires que t'es pas prêt à entendre. Fait que t'es écoutes, t'es entends, mais t'es pas prêt à les intégrer. Fait que, bref, on a eu 3 heures de discussion sur l'être et le faire. Et Lucie me pose une question. On est assis, il y a des gros coussins là, carrés là, 6x6 là, avec un toit sur le, puis on a la mer, puis on est couché là-dessus, puis on jase. Et Lucie, dans sa merveilleuse bonté, elle me pose la question, elle dit: qui es-tu? Et tabarslac, puis là je le sais, je dis, bon, quelle réponse qu'elle veut. Quelle réponse qu'elle veut. Puis là je réponds plein d'affaires, elle dit non, pas ça. Elle dit, je vais te poser la question différemment. Elle dit, qui veux-tu devenir?
2: Hey, c'est fascinant.
3: J'ai dit, va te baigner, là, puis reviens. Va te baigner, moi, y penser, puis reviens. Elle revient au bout de 15-20 minutes, puis moi, je conscientise. Puis, tu sais, écoute, les prises de conscience durant ce voyage-là, moi, je l'imagine comme un chaudron de pop-corn. Chaque maïs qui pète, c'est une prise de conscience. Puis, écoute, on a fait du pop-corn, là. En a fait en tabarslac, le fendon, il a pas arrêté de popper. Et là, elle revient, puis là, je dis, OK. J'ai dit, je suis une artiste, puis je veux devenir une artiste accomplie. Elle dit, OK. Elle dit, c'est bon. Mais elle dit, tu réussiras pas. Pourquoi? Ben, elle dit, t'es toujours dans le faire, avec un grand F, F-A-I-R-E. Elle dit, toute ta vie, puis ça, c'est encore Jean-Guy, là, OK? Fait que là, pour les auteurs du triste, là, Jean-Guy, c'est mon ego. Fait que, elle dit, tu fais. Elle dit, t'es toujours dans le faire. Puis elle dit, faire les choses, elle dit, c'est pour meubler du temps. Et là, le pop-corn, toi, le chaudron se met à sauter. Je dis, OK. Là, j'ai réalisé.
2: C'est puissant, ça. Ça s'adresse à tout le monde.
3: Écoute, c'est fou. Oui, c'est pour ça que je le partage. et là, je me rends compte qu'effectivement, j'ai toujours fait pour plaire. En premier à mon père, qui voulait avoir un gars. Et malheureusement, pour lui, c'était une fille qui est arrivée. Pour plaire, pour qu'il soit fier de moi, ce qu'il m'a jamais dit. Il pensait, mais il ne me l'a jamais dit. Pour me faire aimer. Tu comprends-tu, là? Donc, moi, à partir de l'âge de 12 ans, où mon père m'a dit non, tu ne seras pas une artiste, ça, c'est des croyances limitantes, les artistes, ça ne gagne pas leur vie, blablabla, croyances limitantes qui lui appartiennent. Mais j'ai toujours fait. Donc, je suis allée à l'université parce qu'il voulait que je le fasse. J'ai choisi le notariat, j'ai été notaire. Donc, j'ai fait notaire pendant 31 ans. J'ai fait. Une fois que j'ai lâché la vie de notaire, j'ai fait quoi? Bon, ben là, je suis partie, j'ai ouvert l'agence d'artistes, j'ai ouvert mes services. J'étais animatrice d'événements, c'est l'année mariage, des funérailles, etc. Donc, j'ai fait. Ça me prend 2 heures à tous les matins faire mes réseaux sociaux. Je fais. Je ne suis pas. Je fais. Et donc, l'enseignement de Lucie les 2 derniers jours, c'était justement de nous montrer à être au lieu de faire. Elle nous a aussi appris à aimer l'argent. L'argent, ça a une énergie. Aimer l'argent, c'est une chose que je n'ai pas. Moi, de l'argent, c'est neutre pour moi. Donc, elle nous a appris ça. Elle nous a appris que si on n'aime pas l'argent et si on ne regarde pas nos comptes de banque, si on ne regarde pas nos cartes de crédit, il y a, parce que là, on s'entend, on est tous des entrepreneurs à la base. Et si on regarde pas tout ça, il y a quelqu'un, quelque part, qui se prend encore des paiements dans ton compte de banque, qui se prend encore des paiements sur ta carte de crédit, puis eux autres, ils te disent merci, parce qu'avec l'argent que tu leur payes pour rien, ben, eux autres, ils ont une belle vie. Toi, en as-tu une? Tu comprends? C'est des affaires de même que Lucie nous a donné pendant 2 jours. Là.
2: Ça m'est arrivé, ça, surtout dans le monde moderne dans lequel on est.
3: Oui.
2: À un moment donné, ça faisait facilement 2-3 mois, j'avais pas regardé mes cartes de crédit. Je me suis juste sa balance quand je regardais mon total. Puis à un moment donné, je dis, bon, on va regarder ça. Puis, qu'est-ce que c'est ça? Je me suis fait hacker. Non. Moi, j'avais accepté un prélèvement.
3: Oui.
2: Puis, tu as 30 jours pour le canceller. Puis souvent, tu vois pas la cancellation. Fait qu'ils ont continué de prélever, puis ils continuent de ramasser ton argent.
3: Exactement.
2: Tu payes dans le vide des centaines, des milliers de dollars.
3: Tu sais, combien de... Là, je m'adresse peut-être plus aux entrepreneurs. Tu sais, combien d'applications on achète? Puis, effectivement, comme tu viens de le dire, puis là, à un moment donné, ils nous servent, mais whoop, faut arrêter... Mais on le fait pas. Fait
2: renouveler automatiquement chaque année, aussi. Je me suis fait avoir.
3: Mais voilà.
2: Fait que là, un compte GoDaddy. Mon film s'appelait inactive.movie. Maintenant, c'est inactivemovie.com. Mais inactive.movie, le point movie, il est 563$.
3: Oh, Colin.
2: Pour pas dire d'autres mots.
3: Oui, oui.
2: Fait que l'année d'après, je me fais prélever. Je dis, qu'est-ce que c'est ça? Je me suis fait hacker. Mais non. C'est moi qui n'ai pas été à mes affaires, puis on prélevé automatique.
3: Et là, suite à toute cette belle transformation immersive-là, j'ai pris le choix. J'ai fait le choix. Qui sera des deuils, on s'entend. Qui sera des deuils. Mais vous avez une primeur ce matin, première fois que je le dis. Je ne ferai plus. Mon agence, appel à tous, mon agence de conférencier est à vendre. Mon service d'écriture pour les autres et de distribution et whatever, pour ce qui est de la maison d'édition, je cesse.
2: OK.
3: Je vais honorer les contrats que j'ai encore. Mais je ne produirai plus de livres pour les autres.
2: Closing time.
3: Je ne donnerai plus de coaching d'écriture ni de coaching oratoire. Cela dit, j'honore les contrats qui sont là. Mon agence, il y a quelqu'un de mieux que moi qui la prendra en charge, qui s'occupera de mes clients. Et ce n'est pas contre eux, c'est pour moi.
2: Ouais.
3: On s'entend, c'est pas contre vous, c'est pour moi. Je le fais en toute bienveillance et pour eux et pour moi. Je salue Maude qui est là. Je sais qu'elle est à l'écoute et elle va mal filer. Maude, je t'aime. Ensuite, je cesserai. Je cesserai de je vais le dire de même, d'inonder les réseaux sociaux avec des pubs. Donc, ça me prendra beaucoup moins de temps le matin à faire mes réseaux sociaux. Parce que, à trop faire quelque chose qui donne rien, tu sais, moi, je dis, puis je le fais, là, puis je vais continuer à le faire, mais je ne publiciserai plus ces services-là. Vous le savez, j'anime des événements. Donc, si vous voulez m'engager pour animer un événement, ça va me faire plaisir de le faire. Mais je ne m'afficherai plus comme faisant ça.
2: Je trouve ça.
3: Donc, à chaque jour, je bâtis une pub, je fais une pub pour célébrer un divorce, célébrer ci, célébrer ça, à tous les jours. Mais j'en ai pas de demande. À un moment donné, allume, fille, là. Fait un an que tu fais ça, t'en as pas de demande. Arrête, c'est parce que t'es pas dans la bonne trail. Tu comprends?
2: Oui, absolument.
3: Les mariages, ben, j'annonce aussi les mariages. Ça me prend 10 mariages par année pour continuer à garder mon titre de notaire. Donc, je vous le dis, auditeurs, auditrices, si vous voulez que je célèbre votre mariage, peu importe l'année, faut que j'en boucle 10 en 2020, d'ici au 31 décembre 2026 pour garder mon titre de notaire. Le jour où je n'ai plus mon titre de notaire, je l'abandonne et je ne célébrerai plus de mariage. Même chose pour les funérailles. Les funérailles, on s'entend. Si vous le savez, j'en fais. Ça va me faire toujours plaisir d'en célébrer. Mais je ne le publiciserai plus.
2: Ouais.
3: Tu comprends? Je vais arrêter de faire. Je vais commencer à être.
2: Tu as dit quelque chose de très puissant tantôt. C'est venu me chercher. Ben, beaucoup de choses que tu as dit sont venues me chercher. Mais bon, j'en parle ouvertement parce que pour moi, ça a été extraordinaire. Puis c'est pas fait pour tout le monde, mais j'ai fait de l'ayahuasca.
3: Oui.
2: Et la première question que tu dois te poser, c'est la même que vous êtes posé, c'est « Who am I? Qui suis-je? »
3: Oui.
2: C'est particulier parce que, tu vois, la route pour aller chercher un état de bien-être, c'est pas nécessairement l'ayahuasca, c'est pas nécessairement un psychiatre, ça peut être exactement les formations comme tu es allé,
3: oui,
2: qui posent la bonne question. Puis ça me fascine parce que la vie, c'est une jungle dans laquelle tu es garoché. Puis tu l'as dit, ça commence avec tes parents.
3: Oui.
2: Moi, tout le monde le sait, j'ai eu les meilleurs parents sur la planète Terre, oui, dans ma tête, c'est clair. Évidemment, on s'est fait transférer des peurs, des habitudes, tout ça, des comportements,
3: oui,
2: qu'on a acquis d'eux autres. Donc, mais quand tu te poses la question « Who am I? Qui suis-je? »
3: Faut que tu reviennes au moment où t'es né.
2: Ah, carrément. Tu reviens au point zéro pour,
3: oui,
2: dire comment je reprogramme tout ça.
3: Oui.
2: Et là, il y a des gens qui ont les bons outils. Puis je trouve ça un peu... c'est dommage, oui et non. Parce que tantôt, on parlait et tu as mentionné quelque chose d'important. Tu sais, j'aimerais ça que les gens, dans un très jeune âge, se fasse enseigner ça. Mais en même temps, c'est que la vie, tu grandis par les claques à la gueule que tu as reçues. Ouais. T'as pas le choix, sinon...
3: Mais si tu l'as trop tôt, cet enseignement-là, là, ouais. Tu sais ce que ça va faire? C'est que peut-être que tu seras pas équipé, parce que l'univers, là, je vais parler de l'univers, auditeur, auditrice, là. Je parle de l'univers, mais c'est la force supérieure à laquelle vous croyez. Là. Jésus, Elvis, Bouddha, les extraterrestres, on s'entend.
2: Alléluia.
3: Là. Alléluia.
2: Tout le monde
3: est. Donc, moi, je parle de l'univers. Mais l'univers va toujours te tester. Va toujours te tester. Fait que si tu reçois ces enseignements-là trop jeune, tu seras pas équipé pour voir ouais. Les tests que l'univers t'envoie. On dirait qu'il faut être quand même une certaine maturité, là. Tu sais, pis, oui, vas-y.
2: Non, non, ben, en fait, la vie est difficile. Faut que tu respires, ton cœur bat, ta santé. Tout est une espèce de combat dans lequel tu apprends à grandir.
3: Mais la vie est un apprentissage, mais.
2: Complet.
3: Est un apprentissage, mais des fois, on est mal équipé en tabarnak pour apprendre. Un autre apprentissage qui me pop, moi, j'ai appris là. OK? Puis le féminin sacré, j'avais entendu ça. C'est quoi, c'est le féminin sacré? Puis ça m'avait jamais allumé. Lucie, encore, me dit, quand t'es dans le faire, c'est ton côté masculin. OK? Et quand t'es dans l'être, c'est ton féminin. Dieu sait que j'ai un énorme côté masculin. Moi, j'ai des couilles imaginaires grosses comme des pamplemousses. Et là, en étant dans l'être, je vais retrouver mon féminin. Puis on s'entend, là, c'est pas question de sexe, c'est question d'attitude, c'est question d'énergie. Tu comprends?
2: Oui.
3: Et je dois, il faut que je vous dise ça. L'autre gros morceau que j'ai réglé, ouais, ça c'était le summum, là, puis tout le monde a capoté, là. George, ben il m'a fait, moi je capote déjà en partant. Tu sais, j'ai mal au genou dans la vie.
2: Ouais.
3: Je suis souvent censée me faire opérer à la mi-décembre pour mon genou, changement de genou. Ben, je la ferai pas.
2: C'est vrai, la diète, j'ai parlé tantôt.
3: Oui, absolument. Mon genou est en voie de guérison. Parce que j'ai compris, George m'a fait comprendre que mon genou, c'était par rapport à encore là, à la relation avec mon père. Puis j'ai pris une décision à un moment donné. Puis c'est là, à partir de ce moment-là, que mon genou a lâché. Le genou, c'est la soumission. Et le genou droit, c'est le côté masculin. Et la décision que j'avais prise, c'est de ne plus jamais me soumettre à mon père. Puis c'est là que mon genou a flanché. Et là, en conscientisant ça, bien, mon genou est en voie de guérison. Et je le dis parce que je le ressens. J'ai arrêté de porter mon orthèse en voyage et mon genou est en voie de guérison. Donc, je vais lundi matin annuler ma chirurgie de genou.
2: Wow! Oui, c'est élevé, ça.
3: C'est fort, là. OK? C'est très fort. Donc, on est tous en mesure de se guérir comme ça. Mais il faut comprendre le pourquoi des choses. Puis des coachs, ça sert à ça. Parce que, oui, il y a des gens qui sont assez équipés pour faire cet exercice-là seul. Mais moi, je dirais non. Les coachs existent, sont c'est leur zone de génie, puis ils sont là pour nous. Oui, ils coûtent de l'argent, mais regarde, ma chirurgie me coûtait 28 000 piastres parce que je vais au privé. Tu comprends que moi, ça me dérange pas d'en payer des coachs. Moi, d'en payer pour 28 000 piastres, ça me dérange pas. Pourquoi? Parce que c'est wow! Écoute,
2: ce que tu dis là, c'est tellement vrai. Et quand tu peux te servir de l'expérience d'une autre personne pour te guider et de ses expériences, c'est transformateur. Je l'ai vécu, moi, il y a peut-être une quinzaine d'années, où, à un moment donné, je me dirigeais à commencer à prendre des médicaments anti-anxiolytiques, puis des trucs même. Puis, probablement la drogue la plus facile, accessible à tout le monde sur la Terre, c'est l'alcool. Puis c'est tellement normalisé que dans les films, quand ils sont heureux, ils boivent. Quand ils sont tristes, ils boivent. Quand c'est le temps de fêter, ils boivent. Quand ils se croisent le midi pour jaser, ils boivent. Quand ils travaillent, tout le monde.
3: C'est une belle béquille. Une belle béquille qui est inoffensive à la base, mais peut devenir...
2: Puis quand tu comprends le système biologique, comment il réagit à l'alcool, tu comprends que tu es en train de te créer rapidement une dépendance. Et à un moment donné, quand j'ai vu ça, moi, j'ai toujours appris à prévenir. Puis j'ai fait, OK, si tu commences ça, où est-ce que tu t'en vas? Ça finit toujours mal pour tout le monde. Et je suis allé à une réunion des Narcotiques Anonymes. Okay. C'est moi qui ai décidé de faire ça.
3: Okay.
2: J'arrive là, puis dans ma tête, là, j'avais trop vu de films. J'étais maniaque de cinéma. Fait que je me disais, on va être une table 8, 10 personnes assises dans des chaises autour, on va se parler, puis ça va être ça. C'est bon, là. Il y avait à peu près 55 personnes. Et c'était du monde magané.
3: Ouais.
2: Et là, je me suis assis. Je les ai écoutés. Puis là, il y avait des gens en avant qui avaient de l'expérience. Et je les écoutais parler. comment il aidait ces gens-là. Et je me disais, si ces gens-là n'avaient pas vécu cette expérience-là, jusqu'où je serais allé? J'ai pris le temps. Oui. Au même titre que tu es allé
3: à Sainte-Lucie.
2: À Sainte-Lucie. Moi, j'ai fait ce choix-là. Ça a changé ma vie après. Complètement changé ma vie. J'ai comme fait, non, j'irai pas jusque-là. J'irai pas jusqu'à... Écoute, je dirais pas dans quel état j'ai vu des gens, là, mais c'est du monde brisé, là, pas mal plus que moi, je pensais que je l'étais. Ouais. Fait que... Mais en même temps, un autre exemple, j'ai eu un employé. J'étais pas capable d'endurer à l'époque. Incapable d'endurer. J'organisais des événements. J'amenais tous mes employés, on va faire du rafting. J'amenais tous mes employés, on va faire l'équitation. Ah, j'y vais pas, j'ai peur de l'eau. Ah, j'y vais pas, j'ai peur des chevaux. Voilà. Il avait peur de monter sur un escabeau. À l'époque, tu reviens une quinzaine d'années en arrière, j'étais dans le jugement. C'était comme, hey, tabarnak, c'est quoi ton problème, là? Reviens-en. Puis aujourd'hui, rapidement, avec mon expérience de vie, ce qui m'est arrivé, puis bon, l'ayahuasca et d'autres trucs que j'ai pratiqué, j'ai fait, oh my God, t'étais dans le jugement, mais solide, mon homme, t'aurais dû plutôt l'écouter.
3: C'est Jean-Guy qui fait ça?
2: Oui, exactement, c'est l'ego.
3: C'est Jean-Guy?
2: C'est l'ego. Je suis arrivé à pardonner à du monde qui m'ont fait du mal, solide, là. Ouais. Solide, puis faire, c'est toi qui as un problème, puis bonne chance.
3: Fait qu'au lieu de dire mangeons de la merde, tu dis mangeons de l'amour.
2: Oui! Ben, ça, c'est une autre chose que j'ai appris aussi. C'est au lieu d'haïr, envoie-leur de l'amour.
3: Ils ont besoin de ça.
2: C'est ça qu'ils ont besoin. Ils ont mal.
3: Oui. Et donc, Carl, pour résumer, là, maintenant, je suis conférencière. Je suis animatrice d'événements, oui, sur demande. Je suis célébrante de mariage, sur demande. Je suis célébrante de funérailles, sur demande. Je vais écrire mes livres, éditer mes livres. Et oui, je répète, j'honore mes contrats actuels. Peut-être qu'il y aura des exceptions pour, si ça me tente et j'ai le goût et j'ai le temps et j'ai la, tu sais, tout, ça se peut que je dise oui quand même à une ou deux personnes que j'aime d'amour. Et cela dit, je parlais de thèse de l'univers, mais je termine là-dessus parce qu'après ça, on parle de toi. L'univers va me tester.
2: Et ça, ben oui.
3: Et ça a commencé au retour. Écoute, on n'en est pas revenu, personne. J'embarque dans l'avion à Sainte-Lucie. J'arrive à mon siège. Il n'y a pas de siège.
2: Hein?
3: Le coussin du siège, il n'est plus là. C'est sur le plastique.
2: Comment ça?
3: Mais je me mets à rire. Mais rire. J'en braille. Puis là, je suis une qui est assise. Je suis en avant plus. Fait que toute ma gang passe. Puis je leur dis, garde. Un test de l'univers. Et tout, ils n'en reviennent pas personne. Mais c'est un test, encore un inconfort qui m'est imposé par l'univers. Mais c'était comme comment? On va tester.
2: C'était quelle compagnie aérienne, ça?
3: Air Canada. On va tester. Ça l'a compris, la leçon. Mais oui, je l'ai compris, la leçon. J'ai juste parti à rire, puis j'ai fait comme...
2: Ouais, ça, c'est cool. Yeah. Ça, c'est la meilleure réaction.
3: Fait que là, je me suis tassée. J'étais allée où il y avait une porte, où il y avait plus d'espace. Puis j'étais allée voir l'hôtesse de l'air, ou l'agent de bord, je devrais dire. Ouais. Puis là, elle a dit, oui, Edgar Toyen qui a changé de siège. Parce que moi, j'aime ça être dans le couloir. Fait que finalement, j'ai pris un autre siège, puis c'était correct, là. mais écoute, puis ça, je vais en avoir...
2: Mais fallait que ça tombe sur toi, sur tout l'avion. C'est tombé sur toi.
3: Voilà. Ça devait tomber sur moi.
2: Ouais.
3: Il n'y avait aucune chance. J'avais réservé mon siège le matin avant de partir sur mon cellulaire.
2: Ça, c'est la beauté de la transformation. Soudainement, c'est pas ce qui nous arrive, c'est comment on gère qui est devant nous.
3: Mais c'est les émotions. Et George, justement, dans le fond, il nous dit, quand il y a une émotion qui monte, premièrement, identifie-la. Puis pose-toi la question, qu'est-ce que tu ferais si tu n'avais pas cette émotion-là? Mais ça vient tout défaire la patente, là. Voilà. Fait que bref, ce fut un merveilleux voyage et le défi à présent, c'est identifier les tests que l'univers m'enverra, puis d'appliquer toujours les enseignements parce que c'est bien beau les recevoir ces enseignements-là, mais il faut les appliquer et puis là, je salue mon chum s'il est à l'écoute et que je l'aime d'amour, mais maintenant c'est d'adapter ma vie à ma nouvelle réalité qui est je suis moi vraiment et mon mari. Et ma famille et tout le monde autour de moi parce que je reviendrai pas en arrière. Puis mon chum il doutait, il disait yeah right, t'sais. Mais je dis non, t'as pas compris. Tu sais, le jour où t'as eu peur d'aller en vélo là, puis que t'as monté sur ton vélo, puis tu t'es rendu compte que t'avais plus peur, puis t'étais bon, il dit oui. Ben j'ai dit t'avais plus peur après, hein? Il dit non. Ben c'est ça, je suis là. Ouais. Fait que je reviendrai plus en arrière. Je regarde en avant, puis je vais toujours être comme ça et plus parce que c'est pas fini là, les transformations immersives en voyage, je vais toujours en faire. Fait que là le défi c'est qu'on s'y perde pas là-dedans parce que là nécessairement ça a fait un clash entre moi où je suis rendue et lui, mais la bonne nouvelle c'est que on s'en va suivre avec George justement un 40 heures de formation avec lui, moi et mon mari.
2: Dans voilà. Quel coin?
3: À Issaic-Québec.
2: Issaic-Québec?
3: Oh, wow. Oui. George, non. Wright, W-H-R-I-G-H, point, expert, pas de point. Wrightexpert.com, il va en donner plein. Donc, si vous voulez y aller.
2: Oh, wow.
3: Et je me permets, voyageduduttype.com. Donc, voilà. Alors, toi, mon cher ami Carl.
2: Petite pause.
3: Ah, on fait une pause, on parfait.
2: Petite pause, puis après ça, je reviens, puis je rentre dans mon aventure. Puis le pire, c'est que pendant que tu parlais, ça me donnait des flashs.
3: Oui.
2: Vraiment des flashs sur des choses. Fait qu'on,
3: ben, c'est la beauté de la patente aussi, ouais. Parce que tous ceux qui étaient là, on se parlait, puis il y a des mots qui résonnaient dans d'autres personnes.
2: Ça résonne voilà. Solide. On revient après la pause.
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6: Who am I? Qui
7: oui,
6: suis-je?
7: Voilà, c'est à ton tour maintenant. Qui es-tu, mon beau Carl Talbot?
6: Oh mon Dieu! Un mélange de tout. Mais en fait, c'est une des questions que je me suis posées qui était les plus importantes. Mm-hmm. Puis souvent, les gens pensent sortir de là avec un « Hallelujah, I have changed, it's a miracle ». Non, non, c'est constant, c'est un travail constant, puis tu t'améliores tout le temps. Récemment, je m'en allais en voiture, j'ai eu un instant complètement vide de colère qui est apparu sur un sujet particulier. J'ai fait « OK, là, t'as un problème ». Il n'y avait rien dans mon environnement. J'étais en voiture, là, je conduis, là, puis c'est par rapport avec la conduite.
7: C'était pas le trafic, là.
6: Non, c'était pas le trafic. C'était moi qui s'est mis dans une position. Je dis, ben, qu'est-ce qui te dérange là-dedans? Mais t'as un peu, là, c'est, ce monde-là n'est pas là. Puis là, j'ai travaillé là-dessus. Mais j'ai eu le déclic de le faire immédiatement parce que ça fait longtemps que je travaille sur moi.
7: Oui.
6: Alors qu'il y a des gens qui vont garder ça pendant une heure, ils sont enragés, ils arrivent à la maison. Oh, je suis en tabarnak. T'es comme, oh, t'as peu, là, ils mettent transfert ça à tout le monde. Fait que c'est ça que je trouve intéressant. D'ailleurs, tu sais, on parlait. Ne pas changer les jeunes trop jeunes. Je sais pas si un jour on va être capable d'identifier le moment où c'est le bon moment pour transformer les gens. Mais tu sais, je regarde par exemple des politiques quand ils disent aux enfants, là, ben maintenant, si tu vas sur une butte de 3 mètres, faut que tu mettes un casque, faut qu'il y ait un angle. Mais je dis, vous détruisez l'humain. L'humain a besoin de l'expérience, il a besoin de tomber, puis de rouler, puis de se faire mal.
7: Parce que si c'est pas là, ça va être ailleurs.
6: La vie va te rattraper.
7: Exactement.
6: Parce que la vie, c'est sauvage. Oui. Le monde autour de toi sont sauvages, puis on n'est pas dans 1000 ans.

0: tête parce que tout sera transformé. Je m'en fous, rendu là, je suis plus là. Mais donc, faut prendre soin de nous maintenant. Oui. Fait que, puis...
1: Comment tu fais ça, toi?
0: Ben, moi, le plus possible, c'est de focusser sur ce que j'aime qui me passionne. Vraiment. Dans mon environnement. Et c'est difficile. C'est pas parce que je suis là-dessus que c'est mes films.
1: Oui.
0: J'ai toujours été un mordu de films. C'est pas pour rien que j'écoutais autant la télé puis le cinéma puis tout ça. J'avais une passion pour les histoires parce que il y a les histoires qui finissent bien, j'aime ça. Moi, quand ça finit en drame, pas un maniaque de ça. Fait que... Et mes films sont difficiles à faire. Je produis, je réalise des films qui sont difficiles. Puis j'en parle aux gens, puis ils ont l'air de dire « Oh, c'est facile, il va faire... » Non, non, non, attends un peu, là. Faut que tu penses à ce que tu vas dire. Faut que tu penses comment tu vas le dire. Comment tu fais valoriser la personne qui est là. Je suis pas là pour écraser personne, même si le message est dur. Puis après ça, toute la question de financement au Québec. Là, on rentrera en politique tantôt, mais oui. On vit dans une société qui est complètement... À côté de la traque, tantôt tu parlais d'argent, j'ai fait oui, t'as tout compris. Mm-hmm. Les gens ont peur d'investir, ils ont peur de. Mais c'est parce qu'il y a des règles qui font que sinon tu regarde, il y a tout le temps des règles pour te contrôler. Fait que. Mais il y a un paquet d'affaires, tantôt tu venais chercher, puis je me disais à partir de quand? Nous, je sais pas à quel âge toi ça t'est arrivé, mais bon, mettons plus, je vais dire, mi-quarantaine, c'est là que j'ai réalisé que. Avec mes expériences que j'ai vécues, là, who am I? Et quand je me suis posé cette question-là et que j'ai été plongé dedans parce que t'as pas le choix.
1: Pour répondre à ta question, ça m'est arrivé à 45.
0: À 45, toi aussi?
1: Oui.
0: Fait que c'est l'âge. On fixe les tempes à 45 ans.
1: C'est, t'as pas le choix.
0: C'est fini, t'as pas le choix.
1: Tu commences à faire de la croissance personnelle.
0: Tu sais, c'est là que je me pose la question, comment on peut changer une société si on ne transforme pas ça? Je veux dire, c'est bien beau de dire on se fie à des, j'appelle ça des fausses idoles, des politiciens qui nous font des promesses qui ne tiennent jamais, ou la moitié, ou du moins qu'on se fait envoyer de l'information qui nous disent qu'ils ne tiennent pas, mais ils ont essayé, puis il y a un paquet de trucs. À partir de quand une personne doit penser à se transformer? Parce qu'il y en a qui arrivent jeunes, il y en a qui n'arrivent pas.
1: Ouais. Ben, je pense que c'est une question d'âme, là, de là, on salue ceux qui ne croient pas à la réincarnation. Mais, tu sais, si tu es une vieille âme, peut-être que ça arrive plus jeune dans ta vie.
0: Ouais.
1: Alors que si tu es une âme jeune, tu as d'autres vies à vivre avant d'arriver à...
0: Il devrait-tu avoir des étapes... Là, je parle ouvertement, puis après ça, je parlerai de mon expérience à moi, mais des étapes, je vais dire... bon, pour moi, personnellement, le cégep, ça a été un grand party. Donc, c'est pas une perte de temps. Ça n'a pas été une perte de temps.
1: Hey, moi, j'avais tellement l'impression de perdre mon temps.
0: Oh. Ben, au niveau institutionnel, oui. Mais ça a été quelle belle expérience pour moi. Ça a été un grand party avec des amis, des voyages.
1: Moi, j'étais en dépression. Fait qu'oublie ça. Moi, m'amuser, non. Fait que moi, qu'est-ce que je fais ici?
0: Mais je me demande s'il ne devrait pas éventuellement y avoir des formations un peu comme George Wright Dunn.
1: Oui.
0: Insérées.
1: Oui, oui, tu l'as. Parce que... Combien de gens vont étudier en quelque chose, puis finalement, c'est pas ça.
0: C'est pas ça.
1: Fait que si, à la limite, au cégep, qui pourraient commencer à trouver leur zone de génie, c'est dans quoi t'es bon, pourquoi t'es sur la terre, etc. Ben,
0: moi, j'avais eu une idée.
1: Je pense qu'il y aurait moins de détours dans la vie.
0: J'avais une idée qui est aucunement analysée. Il n'y a aucune certitude dans ce que je vais dire, mais je me disais, le cégep étant la perte de temps que j'ai.
1: Par excellence. Scolaire,
0: ouais. Pourquoi ne pas garder le côté cégep pour le professionnel? Tout ce qui est professionnel, comme mon fils a fait, il a fini son secondaire 5, mais rajouter une année d'université et une année de transfert. C'est-à-dire une année où justement des George Wright diraient, bon, t'as fini ton secondaire 5, viens-t'en maintenant. Ta prochaine année est importante. Ouais. Voici les outils qu'on va te donner. Et j'ai l'impression que ça aurait un impact social majeur sur tout le monde. Soudainement, il y aurait une... Et là, parce qu'une fois que tu as acquis cette connaissance-là, tu peux la rejeter pendant un bout de temps. Mais la vie va te rattraper.
1: Absolument.
0: La vie va te rattraper, puis à un moment donné, tu vas faire, ouais, d'un coup, qu'il avait raison. Peut-être que je me suis planté. Ce sera peut-être pour des gens, l'impact va... Fait que c'est peut-être une façon de changer l'humanité éventuelle. J'envoie ça dans l'univers, mais c'est parce que j'y pense là...
1: Puis si c'était obligatoire, j'aime la chose. Parce que souvent... ben pas souvent, mais en fait, il y a tellement de monde qui sont corrects. Là, je le mets entre guillemets. Autrement dit, ils n'en ont pas de problème.
0: Ouais.
1: Mais finalement, c'est eux autres qui devraient y aller. Parce que là, dans notre cas, à toi et moi, puis à tout le monde, ben c'est que faut faire le constat qu'on a peut-être des problèmes, ou en tout cas, on a des failles, puis qu'on veut les corriger. Mais ouais. Là, si ça devient obligatoire dans le système scolaire, ben, ils n'ont pas le choix de passer au travers. Puis après ça, leur défi, ben ça sera justement de voir venir les tests que l'univers leur envoie, puis de dire, OK, si tu as un test, tu l'as ma direction, puis là, j'applique toute ma vie les enseignements et je développe le réflexe de retourner dans ces séances de développement personnel-là à vie parce que ça nous fait avancer.
0: Imagine que ça devienne... Tu sais, on parle souvent de la culture au Québec. Puis la première des choses que le monde dit, c'est la langue. Regarde, ça se peut que dans 150 ans, le français n'existe plus, puis vous aurez eu beau la défendre comme vous voulez, au lieu de la défendre, attaquer. Moi, j'ai toujours dit, soyez fonceurs, défendez différemment. Mais j'ai l'impression qu'on toucherait quelque chose d'intéressant, là. Ouais. Parce que tous les humains en ont besoin, peu importe au niveau où ils sont rendus.
1: Absolument.
0: Puis, si je me dis qu'on est capable, dans plusieurs pays, de rendre le service militaire obligatoire, ben est-ce qu'on serait pas capable de rendre ça aussi obligatoire?
1: Wow. Hey, c'est bon,
0: au lieu de la guerre, de dire, la guerre, ça va être toi face à toi.
1: Soit,
0: sois le meilleur de toi tout le temps, puis travaille sur toi,
1: reviens
0: à ta vraie nature.
1: Ouais.
0: Moi, je pense que c'est, parmi le secret de mes succès, ça a été ça. Ça a été de... Tu sais, du monde, des fois, ils me demandent pourquoi t'as accès à telle personne? Comment t'as fait? Ben, je sais pas, je connecte humainement. C'est une connexion humaine, puis je la juge pas, je l'écoute. Puis ça m'a amené à des endroits, puis rencontrer des gens. Tu fais comme, bah, ouais, écoute, la semaine passée.
1: Oui.
0: Bon, mon film Inactive est rendu à 59 awards.
1: Bravo.
0: Il y en a un 60e que je considère pas qui est à moi.
1: Ah.
0: Qui avait été, quand je suis allé à Cannes en 2025 chercher les prix, il y a un award honorifique qui avait été émis à Robert Kennedy Jr.,
1: ouais.
0: Qui est dans mes films, qui est devenu un ami, pour sa carrière. Et quand t'écoutes les échos publics, les médias, ce qu'ils peuvent dire sur lui, mais c'est d'une méchanceté gratuite incroyable. Pour moi, c'est un homme extraordinaire. D'abord, d'où il vient. Sa famille, il est Kennedy. Le bagage qu'il a quand tu parles avec, quand tu communiques avec, et c'est un homme qui est lui-même. Lui, c'est les alcooliques anonymes qui l'ont sauvé.
1: Okay.
0: Il a 44 ans, 45 ans. Il n'a jamais retouché aucun alcool, aucune drogue. Et toutes les semaines, peu importe où il est rendu présentement encore, toutes les semaines de sa vie, il va dans des réunions d'alcooliques anonymes pour aider du monde, supporter du monde.
1: Ah, ouais. Mais pourquoi que le monde l'aime pas?
0: Ben, parce que les médias l'ont tagué d'antivax. Après ça, lui, il y a eu un parasite il y a plusieurs années, là, il y a une vingtaine d'années, il y a eu un parasite au niveau du cerveau que tu attrapes en mangeant de la viande. Fait que t'as à peu près 15-20 000 personnes par année qui attrapent ça. Mais là, le monde se met à dire, il y a un ver dans le cerveau, c'est pas un homme intelligent, c'est un antivax.
1: Non, okay.
0: Puis, il a fait quelque chose, c'est que c'était un démocrate qui est devenu indépendant là, pendant que j'étais avec lui dans sa campagne.
1: Ouais.
0: Puis éventuellement, il est allé avec Trump. Et moi, ce que notre génération puis d'autres générations d'avant, nous, ont oublié, c'est quand tu regardes les Kennedy, Reagan, jusqu'à Clinton, je veux dire, démocrates, républicains, s'assoyaient ensemble.
1: Oui.
0: Les Kennedy, là, y a certains républicains qui n'aimaient pas, là, ils disaient, asseoir, tu t'en viens chez nous, on prend un scotch. À l'époque, c'était le scotch.
1: Ouais.
0: De l'alcool. Ils s'assoyaient. C'est Chris, on s'entend pas là-dessus. On va arrêter de s'envoyer chier. Là. Qu'est-ce qu'on peut faire?
1: Oh.
0: Puis, ça, d'ailleurs, quand Clinton était venu donner sa conférence à Québec, quand je l'ai fait venir donner à Québec, sa thématique, c'était « Our common humanity ». Les points communs qu'on a dans l'humanité. C'est là-dessus qu'il faut focusser. Et ça revient encore, il faut se transformer soi-même.
1: Ben oui, parce qu'à la base, on est tous des humains.
0: Oui.
1: Puis tu sais, c'est l'ego, là, faut vraiment l'asseoir. Ah. Parce que c'est lui qui m'amarde.
0: Ben, quand quelqu'un me dit, moi, j'ai pas d'ego, je fais, tu viens de me dire, t'en as un.
1: Ben, c'est ça, exactement. Parce que l'ego, c'est là qu'on juge le monde, puis on sait bien toi, puis.
0: Lui est comme ci, puis lui est comme ça.
1: Il vient de l'ego, là.
0: C'est ça.
1: Notre Jean-Guy, là, faut le gérer, là.
0: Fait que, puis d'ailleurs, tout ce qu'on dit là, fait partie d'une des raisons pour lesquelles, après ça, je dirais ma position politique. Mais bref. Je suis invité il y a quelques mois à me rendre aux États-Unis la semaine passée. Je suis allé la semaine passée. C'est le Physical Activity Alliance américain.
1: L'Alliance de la santé physique américaine.
0: Exactement. Alors, à Washington. Donc, fallait que je me rende à Washington. Okay. La question que je me suis posée, j'y vais-tu en avion? La réponse a été vite non, parce que fallait que je transporte le trophée que j'ai reçu de Monsieur Kennedy.
1: Donner le trophée?
0: Ben, si on pouvait se croiser. Il est tellement occupé, là.
1: Ouais.
0: C'est tellement des postes qui sont exigeants qu'on se textait puis on savait pas si ce serait possible. Ça fait deux fois déjà qu'on essayait de se rencontrer dans les derniers mois, puis ça a cassé à la dernière minute. Une fois, c'était moi qui pouvais pas, puis l'autre fois, c'était lui.
1: C'est quoi son poste exactement?
0: Il est le Human and Health Services Secretary. Donc, c'est
1: secrétaire
0: à la santé, et tout ce qui est santé humaine et santé physique humaine.
1: Okay.
0: Et c'est considéré comme le 3e, 4e poste le plus important.
1: Wow.
0: Au niveau américain, au niveau du gouvernement américain.
1: Okay. Puis toi, c'est pas ça, là.
0: Ah non.
1: Toi, c'est pas ça qui te fait vibrer, en fait. Ben, c'est l'homme.
0: Moi, je l'ai connu avant ça.
1: C'est ça.
0: Moi, je l'ai connu, il était pas là pantoute.
1: Voilà. Hein.
0: Même qu'il faisait la course pour devenir président américain.
1: OK.
0: Alors, c'était vraiment, c'est l'humain.
1: Mm-hmm.
0: Puis au fur et à mesure, j'ai appris à le connaître dans mes tournages, en le filmant. Donc, ça me donnait l'occasion de parler avec. Puis mm-hmm. après ça, commençais à échanger avec parce que lui me textait, puis je le textais, puis qu'est-ce que tu penses de ça? Ben, ta, puis prendre des positions politiques. Là, j'ai fait, waouh! Plus j'ai connu l'humain, plus j'ai trippé.
1: Mm-hmm.
0: Puis maintenant, quand je vois un titre sur lui, je fais, mais maudit, pourquoi vous êtes obligé de salir du monde de même sur des mensonges?
1: Ouais.
0: Ça, je trouve ça très triste, mais c'est notre société. On l'a accepté
1: c'est
0: de même.
1: L'ego.
0: Puis, en parlant d'ego, les médias ont des égos, puis les médias traditionnels,
1: ouais.
0: Puis ils sont en train de disparaître, puis ils se demandent pourquoi.
1: Mm-hmm.
0: Parce qu'il y a des changements qui se font.
1: Ouais.
0: Alors, bref, je m'en vais là-bas, puis je pars en voiture. Et je me dis, attends un peu, c'est Bobby, mon chum, là. Hey, il me texte « my brother ». Je suis comme, ah,
1: ben
0: oui. C'est donc bien cool, tu sais. On a vraiment une belle relation.
1: Ben oui.
0: Et je dis, ah, je vais y amener d'autres cadeaux. Fait que, j'ai son...
1: Mais ça, c'est ton Jean-Guy qui a fait ça.
0: Oh,
1: il me dit « brother », il faut que j'amène d'autres cadeaux.
0: Ben, en fait, c'est parce que j'avais le goût, à cause des conflits qu'on vit, Canada, américain, lui dire « regarde, je vais t'amener notre identité québécoise.
1: Okay. »
0: Puis, tu connais... voyons.
1: Parce que tu veux le dire?
0: Ah, voyons. Daniel Picard.
1: Oui,
0: j'ai failli l'appeler Martin. C'est pas Martin. Daniel Picard.
1: Mais
0: ça fait un bout de temps qu'on échange, puis on avait déjà travaillé un petit truc pendant la campagne pour Kennedy.
1: OK.
0: Je m'en vais là-bas, les épices du guerrier, je prends un coffret, puis j'achète la bûche des épices, le poivre au bacon. Si vous avez une chance de mettre ça sur votre viande, vous ne mettrez plus jamais rien parce que c'est du vrai bacon, tout. Puis le bac des épices, tout ça, etc.
1: Et si vous voulez connaître l'homme, on l'a reçu aussi en entrevue
0: incroyable.
1: À la radio.
0: Il est incroyable.
1: Oui.
0: Fait que je m'en vais chercher le boîtier. Je l'achète, c'est un cadeau. Je ne vais pas commencer à commander. Puis je dis à Daniel, ce serait le fun qu'il y ait un petit mot.
1: Oh.
0: Un petit mot qui vient avec, parce que Kennedy a défendu les causes autochtones, il a défendu l'environnement à des niveaux incroyables, il a défendu l'humain. Quand l'humain est blessé, que ce soit suite à la prise d'un médicament qui avait des effets secondaires puis que la compagnie veut pas compenser,
1: okay.
0: Que ce soit au niveau de l'environnement pour l'eau, il a créé une fondation qui s'appelle Waterkeeper qui a permis de nettoyer toute la rivière Fraser aux États-Unis puis ramener le saumon. C'est un homme qui est incroyable.
1: Okay.
0: Puis la minute qu'ils l'ont étiqueté comme de quoi il était plus démocrate, son mail salir, puis c'est ce que les gens se rappellent ici.
1: C'est triste.
0: C'est très triste. Et fait que j'ai ça en main et là, je reçois le mot qu'il faut mettre dedans. Donc, je fais imprimer ça sur une feuille avec la signature à Daniel, puis je mets ça dedans. Et je me dis, attends un peu, là. On va le faire rire un peu. J'amène deux canettes de sirop d'érable.
1: Ben oui.
0: Puis, j'ai dit, ça, c'est le meilleur sirop d'érable au monde. Oublie celle-là de Vermont, là. C'est à un autre niveau. C'est nous autres qui produisons le meilleur sirop d'érable. Puis ça, j'avais deux canettes d'une réserve privée.
1: Oh.
0: Donc, c'était pas le sirop général sur le marché où est-ce qu'ils mélangent tous les sirops, puis on voit tout ça. Fait que, et pour lui faire une farce aussi, j'ai acheté une cravate. Il porte des cravates très, très minces. Tout le monde critique ses cravates. Pas. Fait que j'avais acheté une cravate bleue avec la fleur de lys dessus.
1: Oh mon Dieu!
0: Des fleurs de lys partout. Puis j'avais apporté aussi, moi j'ai été dans un livre comme les 25 producteurs réalisateurs les plus prometteurs en 2025.
1: Avec raison.
0: Donc je lui ai fait une dédicace dedans. Donc ça faisait bizarre. Je disais, là, c'est moi qui fais une dédicace à Kennedy. Puis je dis... je vais dire en français, là. By the way.
1: En français.
0: En français, hein? En passant, j'ai pratiqué mon falconing, donc le vol du faucon.
1: Okay.
0: Parce qu'il fait le vol du faucon. Lui, il va chasser. Donc, tu as un faucon qui est apprivoisé.
1: Okay.
0: Tu l'as sur ton bras, tu te promènes, puis tu peux aller chasser avec.
1: Oui, tu m'avais parlé de ça.
0: Fait que j'avais apporté ça, puis deux livres. Deux livres que lui a écrits pour qu'il m'en dédicace un. Et l'autre livre, je l'ai fait dédicacer à Dahlia Talbot, qui n'est pas née encore.
1: Hey.
0: Qui vient au monde, est prévue pour le mois de janvier. Je vais être grand-père.
1: Wow!
0: Fait que je me dis, ouais, c'est à elle que je veux laisser ça. Parce que moi, je l'ai lu le livre, La vie des Kennedy.
1: Puis non,
0: moi, là, une fois que tu as lu ça, là, ça transforme toute ta vision de l'humanité. Qui étaient les Kennedy, JFK, Robert K., qui ils étaient comme humains. Puis tu fais, wow! Vu à travers un homme qui raconte son histoire ouvertement, c'est l'alcoolisme, l'héroïne, tout. Il en parle ouvertement dans les podcasts. Il s'assume parce qu'il sait qu'il peut aider du monde.
1: Oui. Et en fait, il met sa vulnérabilité au service des gens.
0: Oui. Fait que je pars avec ça en voiture. Et là, j'arrive à l'événement, ben, à l'endroit. Il y a une centaine d'experts qui sont là. Moi, je dis tout le temps ce que j'aime dans ce que je fais, c'est que je suis appelé à rencontrer des gens que le paycheck, là, le chèque de paye, puis l'intelligence est foutement supérieure à la mienne dans le domaine. Donc, j'ai l'impression des fois de rencontrer des Hubert Reeves.
1: Je comprends.
0: Hein? Et j'aime ça, parce que j'apprends. J'apprends tout le temps, puis je les écoute, puis je suis comme wow!
1: Est-ce que tu as le sentiment d'imposteur?
0: Non. Okay. Je l'ai déjà eu, je ne l'ai plus. Parce que dans ce que je fais, je le fais bien, puis je sais de quoi je parle.
1: Bonne réponse.
0: Mais dans ce cas-ci,
1: oh,
0: quand je suis arrivé là-bas, je l'ai eu une couple de secondes parce qu'à un moment donné, je rencontre une femme. Puis je te jure, là, mes yeux maintenant, plus je vais dans le cinéma, dans ce qui me passionne, plus mes personnages, je les vois comme dans des films. Et ils ressemblent à des personnages de films qu'on voit dans leur apparence, dans
1: tu
0: tout.
1: Tu vois des ressemblances.
0: Des ressemblances, tu sais. Et c'est une ancienne haut niveau de la CIA qui est là. Okay. Puis juste son look, les lunettes, la coupe de cheveux, là, je fais « Oh God, qu'est-ce que je fais ici?
1: » Ça, c'est Jean-Guy qui parle, là.
0: Fait que, d'ailleurs, elle m'a rajouté sur LinkedIn. L'autre fois, j'ai fait, OK, ma conversation l'a marqué. Ça, je trouve ça le fun. Après ça, un autre haut niveau militaire. Une femme de haut niveau militaire, mais avec l'uniforme, les cheveux attachés en arrière, tout qui marche droit et solide. Puis... Fait que là, c'est un petit peu intimidant. Mais pas un point de vue négatif. C'est un peu comme, qu'est-ce que je vais leur parler?
1: OK.
0: T'sais? Puis quand ils commencent à te parler, tu poses des questions sur leur savoir, ben t'apprends.
1: Oui.
0: Alors, ça te permet d'échanger. Fait que là, je suis là, bon, puis il y a une centaine de personnes. Puis éventuellement, bon, les panels parlent, puis éventuellement, c'est moi qui est en avant, qui dois parler.
1: C'était quoi le but de ce
0: ben, il y a une crise. Événement-là? Il y a une crise, puis ils m'ont fait venir parce que mon film est le premier film produit, réalisé, qui a eu autant de succès sur la crise d'inactivité physique que l'on vit. Donc, une nouvelle forme d'inactivité physique, entre autres chez les jeunes, très grandement rendue à cause des téléphones cellulaires.
1: Le fameux cellulaire.
0: Les appareils électroniques. Puis moi, ce que j'explique aux gens, c'est que ça a été une progression. Puis c'est normal. Plus les technologies avancent, les technologies, on les développe pour faciliter nos vies, pas pour les rendre plus dures.
1: Ouais.
0: Et donc, on se laisse aller lentement dans une mollesse qui est aussi un comportement humain. C'est que dans le temps, là, quand tu reviens une couple de milliers d'années en arrière, là, ils sont autour du feu, il faut qu'ils se protègent des prédateurs.
1: S'ils procrastinent, ils meurent.
0: C'est ça. Puis à un moment donné, ils ne bougent pas trop parce qu'il faut qu'ils gardent leur énergie. Mm. Mais quand c'est le temps de manger, ils partent à la chasse, ils ramassent un mammouth, ils le coupent en morceaux, ils le ramènent au village, ils ont de la bouffe pour une semaine. Après ça, la bouffe est plus bonne s'il en reste.
1: Ils partagent parce qu'ils ne peuvent pas le garder, ils n'ont pas de congélateur.
0: C'est ça. Alors, contrairement à ce qu'on pense, les humains ne couraient pas des milliers de kilomètres, là, à part les chasseurs, ces gens-là. Donc, c'est un comportement qui est normal. Maintenant, c'est normal au niveau biologique, mais si on ne change pas ces habitudes-là, on devient complètement inactif. Puis en plus, tu as l'alimentation qui vient avec, une alimentation qui n'existait pas dans le temps.
1: Non, eux autres, ils mangeaient.
0: Ça n'existe pas du Big Mac, ça n'existe pas du ketchup, ça n'existe pas. Tous les produits qu'on prend.
1: Ils mangeaient du non transformé.
0: C'est ça. Faut que ça pousse, faut que ça survive, faut que je le mange, je le consomme le plus vite possible. Peu importe. Alors, mais on ne s'est pas adapté à ça. Et pourtant, une façon de le faire, c'est mon prochain film, In Action, dans l'action.
1: Moi, j'ai tellement hâte de voir tout ça, là. Parce que je l'ai toujours pas vu, ce film-là, là, inactive, là.
0: Et là, je suis en train de le faire remettre en français.
1: Ben, moi, français, anglais, c'est correct, mais ouais. Moi, je veux le voir.
0: Parce que mon succès se passe à l'international, puis au Québec, j'arrive pas à rayonner.
1: Il n'est pas fait dans son pays, je trouve ça tellement triste.
0: C'est épouvantable. Oui. C'est épouvantable. Alors, je commence, puis je pars ma conférence. Puis là, je m'étais préparé une couple de jokes. T'sais. À un moment donné, je passais les tarifs. J'ai regardé, mettez-moi pas de tarifs là-dessus. Là. Fait qu'ils sont tous partis à rire. Ou à un moment donné, je parle, puis j'explique qu'au Québec, c'est un des endroits ici en Amérique où est-ce qu'il y a le plus faible taux d'obésité pour l'instant.
1: J'aime ton « pour l'instant ».
0: Pour l'instant. Et puis, j'ai en passant, là, je dis le 51e État, oubliez ça. On est socialiste. J'ai dit, c'est fini, vous autres. Là. Si vous nous rentrez là, vous allez mourir là. C'est pas du tout la même culture, ouais. Ni d'affaires, ni rien. Puis on veut pas s'adapter. Donc, on est pris à surtaxer, surimposer sa population parce que c'est la seule façon qu'on a trouvé de faire des revenus. Puis quand on essaye dans le privé, on sait pas comment faire. Ça fait qu'on se ramasse avec des incidents comme il y a eu, comme Norvolt, de la bonne volonté. Mais aujourd'hui, ils sont imputables parce que c'était notre argent.
1: Ouais.
0: Moi, je me plante avec mon film. Là. C'est mon argent.
1: Exact.
0: Je me suis fait mal dans mon portefeuille.
1: Ouais.
0: Mais quand c'est le gouvernement, c'est ton argent. Ça fait que les gens ont un jugement plus rapide. Il y avait une bonne volonté quand même. Fait que, bref, je donne ma conférence et c'est un succès. C'est un hit.
1: Puis, pas surprise.
0: Avant la conférence, je parlais peu aux gens. J'étais plus en échange avec certaines personnes stratégiques. Puis pendant ce temps-là aussi, je textais avec Bobby Kennedy puisque lui était sa côte ouest. Puis à un moment donné, il me dit, écoute, il dit, je suis vraiment désolé, je suis à côte ouest, je pense que je vais arriver trop tard, puis demain, je suis à la Maison-Blanche toute la journée.
1: Okay.
0: Fait que je pense pas qu'on va avoir le temps de se voir. C'est tel que tel, je suis habitué. Là,
1: ben oui, puis de toute façon, tu y allais pareil, c'est comme, pas comme si tu y avais été spécifiquement pour le voir lui.
0: C'est
1: ça. T'avais de quoi faire.
0: Mais là, j'étais là content d'avoir raison. Pris la voiture.
1: Ben oui.
0: J'avais tout mon stock dans l'auto, tu me vois-tu passer ça en avion, toi?
1: Ah, ben oui.
0: Briser le trophée dans la valise, j'avais tout pensé à ça. Je dis, non. Puis, la voiture a un impact très important pour moi sur ma santé mentale. Mm-hmm. Elle me permet d'être moi avec moi-même, en réflexion. Tu sais, quand je te disais, j'ai eu une colère qui venait de nulle part, parce que mon cerveau, l'hamster s'est mis à spinner quelque part, j'allais pas, j'ai fait, wow, si tu fais là, toi, ça va bien tes affaires, là. Quoi, ben.
1: Tu viens scraper mon moment de grâce.
0: Fait que j'ai pu analyser le bobo, puis dire, OK, ça fait que ça, c'est pas complètement réglé. Tu vas retravailler là-dessus, mon petit gars.
1: Mais ces émotions-là qui pop comme ça, c'est justement, c'est des tests aussi de l'univers.
0: Oui, oui.
1: C'est comme, ils testent. Puis ton Jean-Guy, il te regarde et il dit, bon, qu'est-ce qu'il va faire avec cette émotion-là qui monte? Là?
0: Ce que j'ai aimé, puis je pense que c'est le succès que j'ai eu, j'ai dit, écoutez, je vous ai tous écouté parler en conférence. Vous êtes toute la solution. Le mot « alliance » est plus important que vous le pensez.
1: Ouais.
0: Mais j'ai dit, c'est comment on attache ça? J'ai dit, moi, c'est ce que je fais à travers mes films. J'ai dit, mes films ne sont pas faits comme la plupart des réalisateurs, producteurs. Je filme des gens sur un sujet, j'apprends, et ensuite, mon histoire s'est créée. Parce que je mets le puzzle ensemble.
1: Ouais.
0: Alors que les gens arrivent habituellement avec une histoire, puis ils me disent, tu vas remplir cette case-là.
1: C'est juste des images sur des mots, en fait.
0: Et puis, je leur expliquais que mon prochain film s'en venait, puis que la réponse était tous dans tout ce qu'ils font, mais qu'il faut que maintenant ça communique ensemble, puis à travers un film qui va avoir un impact, je l'espère, beaucoup plus fort que Inactive. Je l'ai déjà à l'international, mais j'aimerais ça que ce soit partout.
1: Ouais.
0: Ben, à ce moment-là, on a remis ce que j'appelle le blueprint. C'est-à-dire, voici la formule, puis contrairement à ce que les gens pensent, ils pensent que c'est lourd, c'est compliqué, c'est un changement d'angle tellement minime dans plusieurs éléments de la sphère sociale, mais tu viens de transformer complètement une société pour l'avenir avec les nouvelles technologies.
1: Wow.
0: C'est la réponse que j'ai eue à travers mon film. Ça fait que c'est ça que je veux réaliser. Fait qu'on continue, puis là, après ça, là, évidemment, après ma conférence, tout le monde venait me voir, puis ça jasait, puis je commence toujours avec ma joke. J'ai écouté, si vous trouvez que j'ai un drôle d'accent, puis que je sors quelque chose qui sort bizarre, là, ben vous avez le droit de rire. Je parle, I speak French-glish. Je suis québécois.
1: Ouais.
0: Puis, en brisant la glace comme ça, ça me donne l'opportunité que si quelqu'un me pose une question, de faire un twist, dire c'est pas exactement ce que j'ai voulu dire et de le réexpliquer comme il faut.
1: Ah, voilà.
0: Alors, ça m'amène cette ouverture-là que j'aurais pas nécessairement où est-ce que les gens pourraient dire, ah, il a dit ça. Non, t'as peur. Laisse-moi finir mon idée comme il faut, là. C'est mon cerveau français-anglais, là. Fait que ça a été un hit. Fait que là, je suis content au bout.
1: Mais je suis contente pour toi.
0: Ah, regarde, je tripais. Là, j'ai comme fait, holy wow. Washington m'invite avec des dirigeants de haut niveau dans ce domaine-là, puis ils me reconnaissent, puis ils me respectent, puis ils connaissent mon passé, puis j'en parle ouvertement, ça fait que, tu sais, ils connaissent.
1: Très contente pour toi et tu le mérites.
0: Mais c'est fascinant qu'on n'arrive pas à percer ça ici.
1: Ouais.
0: Il y a quelque chose, mais en tout cas, ce sera une autre émission.
1: Ouais.
0: J'arrive dans la chambre d'hôtel, devine qu'est-ce que je fais.
1: Je sais pas.
0: Je prends mon cellulaire, je m'en viens écouter à la campagne les débats.
1: Oh mon Dieu!
0: Fait que non, je m'intéresse à la politique, évidemment, puis ça fait quelques années maintenant. Fait que j'ai pris le temps d'écouter les débats. Parce que.
1: Mais là, t'es un peu là. On va finir sur. Parce que moi, tu sais que si tu fermes pas la porte, là, la porte reste ouverte. Moi, je suis encore. Est-ce que tu l'as vu ton job ou tu l'as pas vu?
0: Bon. Fait que là, Bobby m'écrit, il dit j'ai, écoute, je vais aller porter les paquets ton Word, tout ça, que j'ai apporté au bureau du HHS. Il dit non, va-t'en chez nous à maison. J'ai son adresse à la maison à Washington. Donc, okay. J'ai son adresse résidentielle à Los Angeles et celle de Washington,
1: okay.
0: Que personne d'autre a, que je partagerai jamais.
1: Puis, oh!
0: Fait que j'ai dit, all right, c'est cool. Fait que moi, là, j'étais content. Puis, je dis, bon, je vais croiser sa femme, Cheryl.
1: Ben oui.
0: Elle va être content de la voir. Fait que moi, je suis pas pressé le matin. Étant donné qu'il me dit, on pourra pas se rencontrer. Il faut que j'aille à la Maison-Blanche. Je suis trop serré dans mon horaire. Je prépare mes affaires, mais je le texte. J'ai dit, écoute, assure-toi qu'il y a quelqu'un à la maison. Je ne laisserai pas ça à la porte
1: ben
0: dans
1: non,
0: la rue.
1: C'est ça.
0: Puis il me répond pas. Pas de problème. Il est occupé.
1: Ben
0: il est en meeting. Des fois, il peut me répondre 3-4 heures après, ou le soir, souvent. Ouais. Ou... Puis, ah, l'autre chose que j'ai oublié, c'est que quand j'étais à l'hôtel, j'écoutais ma campagne politique. Il a sa sonnerie personnelle. Moi, essayer de vous la faire écouter, là. Mais, attends un petit peu. Kennedy. Fait que, la sonnerie sonne.
1: Toi, tu as mis une sonnerie pour lui. Quand, oui. Quand ça sonne comme ça, tu sais que c'est lui, c'est ça?
0: Pour le reconnaître.
1: OK.
0: Alors, et c'est la suivante.
2: And so, my fellow Americans, ask not what your country can do for you. Ask what you can do for your country.
0: Ça, c'est son nom,
1: wow.
0: JFK, qui avait fait cette déclaration-là. Fait que quand il me texte ou quand il m'appelle, c'est cette sonnerie-là.
1: Okay.
0: Moi, je suis habitué au texto. Fait que là, j'écoute la campagne, téléphone sonne, c'est cette sonnerie-là qui part, je regarde. Si, il m'appelle.
1: Je réponds pas.
0: Puis là, tu sais, il y a une voix rauque. Hey, Carl, how are you doing, man? Well, all right, so, how did your day go? Puis là, il commence à me parler. Puis je suis comme, ouais, ça va bien, ça va bien. Puis c'est là qu'il me dit, écoute, je m'excuse, demain, ça, c'est trop serré.
1: Okay.
0: J'ai regardé mon horaire de toutes les façons possibles. Puis je pense pas qu'on va pouvoir se croiser, mais. Le lendemain matin, je m'enligne, je m'en vais dans le trafic, mon GPS, et là, j'arrive dans la rue, je sais que j'arrive chez lui, mais en face de sa porte de son appartement-maison,
1: ouais.
0: Il y a 4 goons.
1: Oh.
0: 3 hommes, une femme. Et de l'autre côté de la rue, dans le sens opposé, il y a un homme. En les voyant, je fais sécurité, service secret,
1: ben oui,
0: c'est normal.
1: C'est sûr.
0: Fait que moi, je me dis, je m'en vais pas du côté des 4.
1: Bon, je commençais par là.
0: Ben là, c'est parce que si j'arrête en face de la porte, parce que c'est un appartement. C'est un appartement okay. Maison. Comme. Ça ressemble un peu à Montréal, tu sais. Je me dis, ils vont dire, pourquoi ce char-là arrête? Il est vite teinté. C'est comme, non, je me tourne pas, je suis qu'ils sont armés. Puis je me range de l'autre côté du monsieur qui est seul. Là, je lui dis, écoutez, c'est Monsieur Kennedy, qui m'a dit que je pouvais venir porter des trucs, tout ça. Puis là, venir porter des trucs à la maison de Kennedy.
1: Ouais.
0: Le gars, il me dit, c'est quoi ton nom? Et tu sais, il est pas méchant. Il est pas.
1: Mais il est suspicieux.
0: Il est pas souriant.
1: Ouais, c'est ça.
0: Ben, j'ai écouté, c'est, il devrait avoir prévenu quelqu'un. J'ai envoyé un texto ce matin pour prévenir tout ça. Ça fait qu'il traverse la rue, il va parler aux 4 autres agents. Il revient me voir. Là, je suis à mon volant. Je suis comme... Oh, God, qu'est-ce que je fais ici? Moi, là, je suis nerveux, là. Tu sais, puis la rue est pas large.
1: Okay.
0: Vraiment pas large. Là. Il m'a demandé même de me...
1: Fait que tu peux pas prendre un U-turn vite, là.
0: Non. Puis si je me sauve, il prend mon numéro de plaque, c'est fini. Là. Ça va pas. Okay. On ira pas là. Fait qu'il me dit, appelle-moi ton nom. T-A-L-B-O-T. Talbot. OK, il retourne les voir. Et là, il y a une femme qui sort de la maison de Kennedy. Et je la reconnais. Donc, c'est son adjointe, Stéphanie, sa bras droit. Il passe définitivement plus de temps.
1: Avec elle que sa femme?
0: Ah, oh, elle le suit partout.
1: Oh, ouais.
0: Ses agendas, tout, sa gestion, c'est une brillante. C'est une. Écoute, tu tombes sur du monde, des fois, tu dis, OK, ça, c'est un quotient vraiment au-dessus dans tous les niveaux.
1: Ouais.
0: Là. Hey, là, une femme qui a travaillé dans le domaine de l'environnement, tout ça. Puis là, elle traverse la rue, puis elle me regarde, puis quand elle arrive proche de moi, elle fait une face en disant, ah, Carl, hey, how are you? Elle dit, ça va bien. Fait qu'elle dit à tout le monde, c'est beau, c'est correct. J'ouvre ma porte arrière, j'étais encore nerveux.
1: Mais voyons.
0: Ben, c'est parce que là, à un moment donné, ça fait quelques minutes, ils échangent tout ça.
1: Écoute trop de vues, Carl, là. Oh, oui. En fait, en plus.
0: Mais c'est pas, je sais comment sont formés ces gens-là.
1: Ben, c'est ça, ouais.
0: Je sais de quoi ils sont capables, puis tu veux pas t'assiner avec eux.
1: Ouais.
0: Fait que je sors mes sacs, là, je regarde le monsieur de la sécurité, je dis, voulez-vous les regarder avant? Il dit, non, non, non, c'est beau, tu peux y aller, t'es correct. T'as you got clearance.
1: J'ai
0: eu clearance. Mais là, je me retourne, j'ai mes sacs dans les mains et je commence à suivre Stéphanie. Qui c'est qui est dans la porte? Canadé.
1: Ben voyons.
0: Il m'attend.
1: Hein? Il t'a-tu fait une surprise?
0: Il a le sourire dans la face. Quand je l'ai texté, je m'en venais. Il a demandé à son équipe, on peut-tu attendre un peu? J'ai mon ami Carl qui arrive du Canada puis qui repart au Canada aujourd'hui, donc... Il m'attendait.
1: Mais voyons, toi, j'ai la grosse chair de poule.
0: J'ai dit, hey, how are you? I'm doing good, man. Non, non, non. Fait que là, on arrive. J'ai dit, écoute, je sais que t'es pressé. Juste que tu sois là, c'est comme, je m'attendais pas à ça du tout. Non. Fait qu'on s'installe sur la table. Là, je sors la boîte avec son coffret, le trophée, puis je donne. Et là, il me regarde. Ben, il dit, non, ça, c'est le tien. Il dit, ouais, mais t'as gagné un prix. C'est ton prix que t'as gagné. Je dis, non, c'est le tien, regarde. C'est ton nom. C'est ton nom, c'est tout pour la carrière, tout ce que t'as fait, avec une reconnaissance. Oh, wow! Là, il était content. Ben, il le prend, il le met sur son foyer. Oh. Il aurait pu le remettre dans la boîte et le cacher. Non, il le met debout sur son foyer, ça va rester là. Fait que là, je dis, attends un peu, c'est pas tout. J'ai la communauté autochtone. De Québec, les Wendak ont beaucoup de reconnaissance pour tout ce que tu as fait pour l'environnement, puis j'ai un cadeau qui vient d'eux autres. Je donne la boîte. Et il l'ouvre. Et là, il lit la lettre. Il a fait « Wow, this is so beautiful, this is so nice ». Il a aimé la lettre, il a aimé ce que c'est venu chercher. Fait que, on continue. Je dis « Bon, là, je t'ai apporté quelque chose, il n'y a pas de tarif dessus. Deux cannes de sirop d'érable. » Fait que là, je dis, c'est le meilleur sirop d'érable du monde. Viens pas me dire, c'est celui du Vermont, c'est le nôtre. Fait qu'il est parti à rire, t'sais. Fait qu'on on échange un peu, on parle. Je dis, bon, ça, c'est une farce. Si jamais un jour t'es game, là, je veux que t'apportes. J'ai apporté la cravate.
1: La cravate.
0: Et là, son adjointe, elle l'a trouvé super belle. Elle dit, oh, elle est donc bien belle. Fait que si jamais vous voyez M. Kennedy avec une cravate avec des fleurs de lys.
1: C'est toi.
0: C'est moi qui l'ai donné.
1: Wow.
0: Et là, je sors mon livre avec ma dédicace. Donc, il me dit, oui, on va se reprendre pour le Falconing un jour. C'est certain qu'on va y aller ensemble. C'est certain qu'on va... Parce que j'ai dit, je me pratiquais un peu, puis je commençais. Fait qu'il trouvait ça le fun. Et là, je lui sors les deux livres qu'il a dédicacés. Donc, il a dédicacé les deux livres. Ça fait qu'après ça, on a pris des photos. Donc, j'ai mes photos avec lui quand il reçoit son trophée. Mmh. Il a accepté de prendre une photo avec les épices du guerrier. C'est un cadeau.
1: Ouais.
0: Fait que je l'ai envoyé à Daniel, qui l'a partagé sur ses médias sociaux. Et puis, ça a été un peu ça. Puis là, à un moment donné, je voyais qu'il s'en allait vers sa vallée. Je dis, écoute, je te laisse y aller, je te laisse focusser. Je te remercie énormément de m'avoir attendu. C'est vraiment, ça veut tellement dire pour moi.
1: Ben oui, parce que le temps est une denrée périssable. Le temps, là, ça passe. Fait que s'il a pris, ce temps-là était très précieux. Dieu sait qu'il y en a pas tant de temps. Il a choisi d'être là avec toi. C'est wow.
0: Ouais. Puis là, j'ai quand je suis sorti, les quatre agents étaient là, m'attendaient avec un gros sourire. J'ai une magnifique journée. Hey, you too, have a safe ride to Canada. Ta, ta, ta. Super fin. Puis là, je m'en vais dans ma voiture. Puis le temps que je rentre dans ma voiture, que je m'installe, que je fasse comme, wow, qu'est-ce qui vient de m'arriver là?
1: Mm-hmm.
0: Je me suis retourné, ils embarquaient dans leur voiture. Il y avait deux, les gros Suburban noirs, ouais, comme dans un film. Tout le monde embarque, sécurité dedans. Pof, il s'en va. Il m'envoie la main dans la fenêtre.
1: Wow.
0: Continue, puis il part. Pouf, il part. Je suis resté stationné là, j'étais comme...
1: Ça, c'est un moment de grâce.
0: Oh.
1: Je te digère. Fait que t'as eu comme 10 heures de temps pour digérer
0: oui,
1: tout ça.
0: Puis, tu sais, habituellement, on prend le temps un peu de s'échanger, mais on va parler de politique. On va parler de vision politique, des trucs de même. Moi, mon objectif, éventuellement, c'est d'amener une équipe du Québec, le rencontrer, mais à des fins... des gens, par exemple, du ministère de la Santé ici.
1: Oui. Aller faire l'apprentissage.
0: En fait. Avec le HHS et qu'il y a un échange. Oui. Parce que c'est de même que tu ouvres les ponts, c'est à travers la communication, puis c'est ce que lui m'a appris. C'est ce qu'il m'a énormément appris. Je donne l'exemple. Quand il était pour les démocrates, il leur a proposé de pouvoir être dans la course contre M. Biden, qui était malade.
1: Okay.
0: Lui, il le savait. Les démocrates n'ont pas voulu. Ils ont poussé quelqu'un d'autre. Donc, nous autres, dans la stratégie politique qu'on lui avait suggérée, c'est de devenir indépendant. Il ne gagnera pas, mais au moins, il va être lui-même, ce qui n'arrivait pas à être. Évidemment, la campagne indépendante s'est faite brasser. Et si les gens retournaient faire un peu de recherche Google en dehors des scoops qui sortent d'un journal à chaque jour qui sont faux, là, ils verraient que lui, M. Trump, ne s'endurait pas la face. Là. Ça s'insultait solide. Et ce que les Kennedy avaient comme qualité, il l'a dans son ADN, c'est de dire « je n'ai pas d'ennemis ». On a un problème de communication, on a une vision différente, mais est-ce qu'on a des points communs?
1: Ouais.
0: Et quand l'équipe Trump l'avait approché la première fois, il a dit non. Et la deuxième fois, il a dit « écoute, je ne peux plus me battre, ça me coûte des millions, juste me battre contre mon propre parti pour avoir mon nom sur les bulletins de vote. » Puis mettre des millions en frais d'avocat pour me bloquer. Mais il dit « tu sais qu'on ne s'entend pas sur grand-chose ensemble, mais on va s'asseoir. » Et lui, ce qui comptait le plus pour lui, c'était la santé des Américains.
1: Okay.
0: C'est arrêter de dire que ce sont des sommités dans le domaine de la santé aux États-Unis quand 59 % de ta population est obèse. Il y a de quoi qui ne marche pas.
1: Non, effectivement.
0: Fait que, tu sais, je veux dire, si à chaque fois je prends de l'aspirine, ce qui n'est pas le cas, là, j'aurais pas dû prendre ce brand-là, mais si à chaque fois je prends une pilule, je me mets à saigner du nez, puis que je me mets après ça à saigner des yeux, puis après ça, je me mets à saigner des oreilles, ben arrête de prendre la pilule, il y a de quoi qui marche pas, donne-moi pas plus de pilules, ça marche pas. Alors, c'était son objectif, et à date, il l'a réussi, qu'on soit d'accord ou pas.
1: Et dans le fond, lui, c'était pas Trump pour Trump, c'était je vais avec l'équipe Trump pour
0: donnes,
1: avoir le pouvoir de changer les choses.
0: Si tu veux, lui, ce qu'il dit à Trump, tu veux changer les États-Unis, ben commence par changer la santé des Américains, parce qu'on n'est même plus capable de recruter dans l'armée. Tellement les problèmes de santé sont dramatiques.
1: Oh, ouais.
0: Là, ils sont plus capables de recruter. Il y a du monde qui vont dans l'armée perdre du poids. C'est pas ça le but, là. Le but, c'est de défendre la nation.
1: Ouais.
0: Tu sais, j'ai rencontré un général. Il dit, on met du monde à la porte, il arrive. Il pèse 320 livres. Il dit, ouais, mais je vais perdre du poids en m'entraînant. Non! C'est pas ça qu'on n'est pas un Weight Watchers, là.
1: Non, c'est ça. On n'est pas un gym, là.
0: pas un centre de diète. Alors, fait que ça a été ça. Et au lieu de lui écrire à lui, après ça, j'ai écrit à Stéphanie.
1: Okay.
0: Lui disant, écoute, vous m'avez surpris. Je m'attendais pas de vous voir là. J'apprécie tellement. Ça veut tellement dire beaucoup. Et je tiens à te remercier d'avoir pris le temps de me rencontrer parce qu'elle est, elle est jamais mise de l'avant, elle. Mais c'est elle qui a fait l'exercice.
1: C'est ça. Elle est en arrière tout le
0: temps. Que je voulais la remercier parce qu'elle a pris le temps. Puis j'ai dit, sachant l'agenda que vous avez aujourd'hui, je pensais pas que ce serait possible. Fait qu'elle m'a fait un beau cœur dessus. J'ai fait, all right, c'est cool, c'est le fun.
1: Wow, c'est des contacts précieux, ça.
0: Ben, ma vie a été faite comme ça.
1: Mm-hmm.
0: Mais c'est pas le succès des autres qui m'intéresse. C'est qui ils sont.
1: C'est ça.
0: Le chemin qu'ils ont parcouru. Tu sais, que ce soit avec Luc Robitaille, le président des Kings.
1: Ouais.
0: Quand tu connais sa vie, quand tu connais les difficultés qu'il y a eues, quand tous ces gens-là qu'on voit, qu'on croit au sommet, ce sont des humains qui ont encore mal, qui ont encore leur...
1: Ils en ont traversé les épreuves.
0: Ils en ont traversé pour se rendre là.
1: Ouais.
0: Puis à ce moment-là, ben, t'as le chaos des médias sociaux qui vont te chier dessus, qui vont te diminuer, qui vont t'attaquer. Puis maintenant, ces gens-là, je les vois différemment. Je vois des gens malades. Je vois des gens agressifs,
1: ben oui,
0: violents.
1: Ben oui, c'est l'argent gay qui gère, là.
0: C'est ça.
1: C'est l'argent gay qui les font réagir comme ça.
0: Fait que soudainement, tu fais comme... Bah, voilà. Tant pis pour eux, puis c'est pas moi qui vais échanger, je commencerai pas à écrire tout le monde ces médias sociaux.
1: Non, avoir de la compassion pour ces gens-là.
0: C'est tout. That's it. Et là, je suis revenu en voiture. Fait que c'était « oh yeah, oh yeah ». Puis là, je sais qu'il va y avoir d'autres rencontres qui s'en viennent. Puis comme je te disais, c'est je veux faire rayonner le Québec.
1: Ouais.
0: Moi, mon objectif, c'est de faire rayonner le Québec ailleurs. Ça a toujours été ça. Je sens qu'on a tellement de potentiel, puis je pense que c'est par là que le succès passe dans notre culture, dans notre langue. C'est pas en l'écrasant, c'est pas en le diminuant, c'est pas en le protégeant, c'est en attaquant.
1: Ouais.
0: positivement, en construisant. Alors, je veux organiser une mission avec le prochain parti qui va être au pouvoir.
1: Okay.
0: Et je vais amener Biotonix, Sylvain Guimond, que je vais amener avec moi.
1: Qu'on va avoir en entrevue.
0: Ouais. Et différents innovateurs comme ça, des gens qui ont des projets, des produits incroyables, puis comment on peut s'entraider dans nos différences, comment nous autres on peut continuer de s'entraider.
1: Ouais.
0: Parce que le peuple américain, il est fin. Il est particulier. C'est une culture qui est différente.
1: On est particulier à ce compte-là.
0: On est tous différents. Nous autres, on est particuliers pour tous les autres.
1: Oui, mais on est des humains.
0: Oui.
1: Avec
0: voilà.
1: Un grand H.
0: Oui.
1: Puis ça, on a tendance à l'oublier.
0: On l'oublie.
1: Parce que le jour, puis là, vous pouvez en prendre par laisser de ce que je vais dire, mais le jour où les extraterrestres débarquent ici, là, comprends-tu qu'on est tous des humains?
0: Hey, ça, à un moment donné, si on peut recevoir...
1: Moi, c'est pour ça que je veux qu'ils débarquent, les extraterrestres, pour qu'on revienne à la base pour dire « Estifi, on est tous pareils, aimons-nous les uns les autres, toute la gang. »
0: Si on peut recevoir Christian Page, à un moment donné, J'ai une théorie là-dessus.
1: Moi, j'ai fait un épisode de podcast avec lui.
0: Oui.
1: Puis, je vais y redemander si je suis sûr qu'il dirait oui.
0: J'aimerais ça, parce que j'ai une couple d'hypothèses, de théories. Puis, j'aimerais ça en jaser avec. Fait que, et là, fallait que je revienne en voiture. Mais Waze, pas en voiture. Puis, un petit peu de fatigue des deux dernières journées.
1: Ah oui.
0: J'ai ma job est faite, comme dirait l'autre. Mon GPS, pendant que je suis dans ma tête, fait bip bip, je pèse sur le piton.
1: Sans lire ce qu'il dit.
0: Sans lire, je me dis, bon, il va me donner la route la plus courte.
1: Ben oui.
0: Ah, c'est vrai, j'ai passé les douanes en Ontario.
1: Puis tu te souviens plus, là tu te dis, voyons, je suis rendu où? Là,
0: je reconnais pas la route.
1: C'est ça.
0: Fait que je me dis, oh, il me fait pas passer par les autoroutes, ça doit être une route. Je reconnais pas en toute la place, rien. Là, c'est long. Puis là, à un moment donné, je vois ça, la frontière ontarienne, je dis, attends, qu'est-ce que je fais ici, moi? Je me suis ramassé en Ontario, mais j'ai vu ça positif parce que ça me donnait du temps de réflexion.
1: Faut toujours trouver le pourquoi des choses.
0: Ouais.
1: Quand c'est des signes de l'univers,
0: ouais.
1: OK? Puis quand ça arrive, là, faut juste se poser la question, c'est quoi le bénéfice?
0: Comment je peux utiliser
1: quand
0: ça?
1: Quand j'ai perdu ma valise... C'est quoi le bénéfice? Quel bénéfice j'en retire de ça? Tu viens de le dire.
0: Ouais.
1: Ça t'a donné plus de temps.
0: En voiture.
1: Voilà.
0: Fait que là, quand je réalise que je suis en Ontario, je continue. Je vais passer par Montréal, prendre la 40. Et là, à un moment donné, là, je suis fatigué. Le GPS, puis je m'arrête toujours, par exemple. J'arrête de faire des siestes.
1: Ouais.
0: Ça, c'est dans ma tête une question de prudence puis de respect pour les autres.
1: Mm-hmm.
0: Et je suis dans Montréal, c'est chaotique, il y a du trafic. Mon GPS me propose de passer à quelque part. Je dis oui. Mais je suis pris dans voie de gauche, fait que je peux pas me tasser à droite pendant la sortie.
1: Ah.
0: J'ai pogné sa 40, elle est fermée. La 40 est fermée, elle est en rénovation, elle est en réparation. Complètement fermée. Tu sais, il est tard le soir, là.
1: Ben oui. Oui, c'est ça, ils font ça de nuit.
0: Fait que je me ramasse sur le côté, je me suis rajouté encore une heure de...
1: Sur la voie de service.
0: Là, oui. Là, j'étais comme, si... Oh, là, j'étais brûlé. Et finalement, j'ai réussi à me rendre. Je suis revenu, mais toute une aventure, toute une belle expérience. Fait que...
1: Et bravo, vraiment. Ouais. Bravo pour ne pas avoir eu le sentiment d'imposteur. Puis bravo pour ce que tu fais, pour ce que tu es, pour ce que tu projettes. Puis vraiment, c'est juste triste que tu ne sois pas reconnu ici.
0: Ça va venir.
1: Mais oui, mais au moins tu es reconnu.
0: Mais il ne faut pas que tu oublies, j'ai été sali il y a une quinzaine d'années.
1: Oh, mais on va-tu en revenir, bâtard, là?
0: Ouais, les Québécois sont mesquins.
1: Tu penses qu'ils sont encore là-dessus?
0: Non, plus là-dessus.
1: Parce que
0: j'en ai.
1: La mémoire collective, c'est 6 mois, là.
0: Oh non, mais j'ai eu des cas où est-ce que des gens un petit peu hautains arrivaient à me dire, oh, tu sais, Carl, avec ce qui est arrivé. Oh, c'est un tabarnak. Arrête de roter ça, mon homme. T'es pas à bonne place pantoute. Moi, ma vie est réussie présentement, puis ça va bien.
1: Bon,
0: ça fait que,
1: mais au moins, tu prends comme ça.
0: Ben, il faut. Encore une fois, c'est. Si tu rencontres quelqu'un qui est dans le jugement, il l'est tout le temps. Puis
1: ben
0: c'est pas moi qui vais y enseigner à ne pas l'être.
1: C'est son Jean-Guy, lui. Il est à côté dans le barreux, puis il dit, moi, c'est moi qui mène.
0: Tu sais,
1: je suis dans le jugement au coton.
0: Il y a beaucoup de gens qui se prennent au sérieux, là. Il y a beaucoup de gens qui se donnent des titres puis des niveaux dans la vie, puis tu fais comme... si tu savais.
1: Ouais.
0: Mais ils ont leur propre souffrance, puis ils vivent avec, puis ils développent des maladies.
1: Puis c'est pour ça que l'ego, quand je dis que l'ego est là pour nous protéger... Ben, lui, il fait tellement bien sa job que tu oublies tes souffrances.
0: Complètement. Fait que, et là, j'ai annoncé la semaine passée pour qui j'allais voter.
1: J'étais pas là.
0: Et ça a été un cheminement.
1: Explique-moi ça, là, Carl, parce que moi, là, je vais aller voter après-midi, là. Mais moi, là, un, j'écoute jamais les nouvelles. Deux, je prends juste ce qui passe à qui mieux sur les réseaux sociaux ou des bribes de trucs à la radio.
0: Quand vient le temps d'une campagne politique, j'analyse chaque programme. Puis les gens qui veulent pas lire, prenez votre intelligence artificielle puis posez-lui des questions. C'est quoi les grands points de ce programme-là? Qu'est-ce qu'il nous propose? L'intelligence artificielle, pour l'instant, n'émet pas d'émotion. Donc, elle va y aller en fonction...
1: Pour l'instant, ça va-tu venir, ça?
0: Oui. Mais pour l'instant, elle va prendre ton profil, qui tu es, puis elle va essayer de l'enligner un peu. Donc, c'est biaisé. C'est biaisé. Tu peux pas te fier à l'intelligence artificielle.
1: Ben, ça, j'allais dire, ouais.
0: Non, tu peux pas. Mais il va te faire des bons résumés. Qui sont les partis? Qu'est-ce qu'ils proposent? Regarde ce qui connecte avec toi. Puis moi, mon vote cette année, il est à deux niveaux. Il est au niveau de ce que je crois et au niveau stratégique.
1: Okay.
0: Il me restait deux partis pour lesquels j'allais voter, c'était soit le Parti conservateur du Québec ou le Parti québécois.
1: Ouais.
0: Et je me suis arrêté sur le Parti québécois.
1: Pourquoi?
0: En espérant que les conservateurs rentrent le plus de monde possible. Si on arrivait à créer cette entité-là où le PQ, pour l'instant, est au pouvoir. Parce que, présentement, le Parti conservateur ne sera pas au pouvoir. Donc, je me dis, OK. Est-ce qu'il peut l'être dans 4 ans? T'sais, on parlait un peu la mémoire. Une personne va se présenter une première fois en politique à pair. Ben, la candidate que j'avais représentée n'a pas passé la première fois. La rentre.
1: Okay.
0: Les gens se font connaître. Il y a un attachement qui se fait, il y a une confiance qui se fait.
1: Personne.
0: Commence par aimer, à connaître la personne. Ouais. Puis aussi, le passé, il faut oublier les erreurs. Ce fait qu'ils ont fait, fait que tu fais comment on va revenir, là, ça marche plus. Puis ça n'a pas marché cette campagne-ci, les attaques sur les erreurs, puis c'est saloperies-là. Souvent qui sont fausses, mais pas grave, la personne, il faut qu'elle vive avec. Alors, je me dis, le seul parti qui a une obligation, puis qui a un programme qui est intéressant, c'est. Ben, en fait. C'est la combinaison. Je dirais que c'est une combinaison Parti québécois, Parti conservateur. Ils ont des idées similaires.
1: Ouais.
0: Puis moi, avec ce que je vis avec les Canadiens, tout ça, j'ai ce point-là où je me dis, faites une alliance. Trouvez une façon d'être stratégique pour faire avancer des points pour le Québec. Mais le seul parti qui a une obligation de performer aux prochaines élections, au niveau économique, au niveau de réduction de la dette, c'est le Parti québécois parce que c'est le seul qui s'est mis une corde autour du cou en disant, on va faire un projet de souveraineté, on va vous le présenter sous forme de référendum. Puis là, arrêtez de paniquer avec le mot référendum. Référendum, là, si vous voulez pas aller voter, allez-y pas. Vous resterez couché dans 4 ans, là, quand ils font le référendum, là, vous le mettrez votre pouce dans votre bouche, vous écouterez à TV les niaiseries qu'ils se disent, là, puis vous direz, ah, je le savais. Ça m'en fout, ça. Mais vous allez avoir l'option d'aller voter.
1: Oui.
0: Donc, s'ils atteignent pas les objectifs qu'ils se sont engagés à faire, dont plusieurs qui sont avec des points que j'aime des conservateurs, ils sont foutus.
1: Ben oui, parce que ouais, je comprends ce que tu dis. Ils ont... S'ils ne respectent pas leurs promesses durant
0: c'est
1: 4 ans,
0: seul.
1: Ils finissent par le référendum, nécessairement, les gens vont dire, ben là, tu n'es même pas capable de remplir tes promesses, comment
0: c'est
1: tu veux qu'on fasse un pays? Fait que les gens vont répondre non.
0: C'est le seul parti qui a cette obligation-là. Et il y a des points qui viennent me chercher. Entre autres, ils ne sont pas pour l'exploitation des gaz. Ben moi, je produis et je réalise un film sur l'eau.
1: Ben
0: oui. OK? 100. Peu importe, parce que le politicien va dire « Exploitons nos gaz, les nouvelles technologies permettent de... » Ça, là, c'est un pitch d'infopub. OK? 100% de chances de contamination de notre eau. Peu importe la façon que tu les exploites, parce que c'est des gaz de schiste. Faut faire attention, on n'est pas dans le gaz liquide pétrolier.
1: Okay.
0: Pas dans le pétrole. Alors, les puits qu'on a déjà creusés à l'époque sont encore à air ouverte et dégage du méthane qui pollue, puis on les ferme pas. On n'est même pas capable de fermer ce qui polluait. Puis là, on veut en ouvrir d'autres. Pourquoi on est dans cet état d'esprit-là? Ça, je le comprends. C'est l'état de manque. Pourquoi la population veut qu'on exploite notre gaz? Parce qu'ils ont plus d'argent. Les gens étouffent.
1: Okay.
0: Fait qu'ils disent, allez chercher plus d'argent. Mais si tu mets plus d'argent dans une machine qui est pourrie, qui est sale et corrompue...
1: Que l'argent n'ira pas à bonne place.
0: N'ira pas à bonne place. Or, moi, comme je te disais, j'écoute pas les nouvelles, j'écoute les podcasts, les entrevues, et Pierre Saint-Paul Plamondon s'est engagé à nettoyer l'État, mais à partir du haut. Puis c'est là que ça se passe.
1: Ça, je suis d'accord. Mais là, corrige-moi si je me trompe, mais j'ai entendu, avant de partir en voyage, que le Parti québécois travaillait sur un troisième lien, mais que pour les transports en commun.
0: Bon, hey, voilà, encore là, on l'a débunké, ça.
1: Non!
0: On l'a débunké.
1: Ce
0: qu'ils ont soumis, c'est ils veulent faire évaluer un projet, savoir quels seraient les coûts. Au même titre qu'on a fait une évaluation d'un coût, quel serait un troisième lien, un pont sur l'île d'Orléans, quel serait un troisième lien d'un bord à l'autre. Eux autres voulaient voir s'il y avait quelque chose de potentiel là à regarder. Mais ils n'iront pas de l'avant.
1: Puis Pierre Saint-Paul, ben c'est le bout qui me manquait. Parce que pour avoir resté poigné 3 heures dans le trafic, pour essayer de prendre le pont Pierre Laporte, un jour de semaine, bien comme les autres... Puis là, j'ai fait comme, non, là, ça prend un troisième lien. Bon, tard, moi, je suis plus capable de dire
0: voilà.
1: Ça. Là.
0: Okay? Alors, ça, c'est l'autre point. On parle du troisième lien. C'est l'autre point qui m'a fait déroger. Les conservateurs veulent faire un pont sur l'île d'Orléans. Je ne trouve pas que c'est une bonne idée. C'est l'endroit le plus facile. Je suis d'accord. Tu regardes sur une carte, ah, c'est cute, c'est beau. Mais
1: donc, à coût moins cher parce que c'est le plus facile.
0: En théorie, juste un deux voies. Parce que de l'autre côté, le pont qu'on refait pour l'île a juste deux voies. Potentiellement une troisième dans des cas de trafic, mais bref, peu importe. Et l'angle qu'il faudrait que le pont ait pour que les bateaux passent en dessous, parce que par là que les bateaux passent.
1: Oui.
0: Oublie ça, là. Alors, ça devient... C'est facile à dire, je veux un troisième lien, tout le monde en veut un. Et le seul qui a eu la réponse...
1: Sauf Marchand.
0: Sauf M. Marchand, mais c'est parce que lui, il va perdre les citoyens de Québec qui sont trop imposés puis trop taxés, qui veulent s'en aller. Ils vont s'en aller sur la Rive-Sud parce que tu sauves 100 000 piastres par maison que tu achètes. T'sais? Et le seul qui, récemment, il y a 48 heures, s'est engagé à dire, pendant mon premier mandat, il n'y aura pas de troisième ligne, c'est impossible, il n'y aura pas de pelletée de terre. C'est irréaliste. C'est Pierre Saint-Paul Plamondon. Okay. Il est réaliste. Il est capable de s'ajuster. Il est capable de prendre les idées qui sont bonnes, enlever la taxe sur les objets usagés. Il est capable de faire tout ça dans ce discours et est flexible. Alors, on essaie de le dépeindre comme quelqu'un qui est soupe au lait. Ben, excuse-moi, là, mais va voir René Lévesque, va voir Parizeau, va voir Bernard Landry. Vous pouvez traiter de soupe au lait, ça se fâchait puis ça criait. Hein. Michel Chartrand, tout ce gang-là, Pierre Falardeau. Ouais. Fait que moi, là, quand on dit ça, je dis OK, j'ai quelqu'un qui a du caractère, qui est flexible et qui va être au pouvoir. S'il tient ses engagements, on va avoir moins d'impôts, moins de taxes, de façon structurée, et le calibre de ces gens qui se présentent sont incroyables.
1: Mais tu penses-tu vraiment qu'il va respecter ses promesses?
0: Celle qu'il peut, oui, je pense que oui. Je pense que c'est dans son ADN, parce que s'il échoue, oublie le référendum, il n'y en a plus.
1: Mais, OK, je vais poser ma question différemment. Est-ce que ses promesses sont réalistes?
0: Oui. Oui, ses promesses sont réalistes. D'ailleurs, il n'y a rien de plus réaliste que de dire, peu importe le parti qui serait au pouvoir, c'est impossible qu'en 4 ans, on fournisse les études adéquates pour un troisième lien, performant, efficace, adapté à notre fleuve, puis qu'on va pouvoir construire. Présentement, c'est pas possible. Parce qu'il y a trop eu de propositions à gauche, à droite. On en refait un autre, on en refait ci, on va le mettre là, plus à l'ouest, plus à l'est. Moi, tant qu'à ça, là, faites donc le pont de Québec. Faites un pont à côté. Ouais, pont de Québec, gardez-le comme piste cyclable. M'en fous, là. Si vous voulez l'entretenir, mettre de l'argent sur une poubelle, m'en fous, là. Excuse-moi, là. Moi, quand mon char a 15 ans, puis il faut que je change, je mette de l'huile à tous les 2 semaines, je l'envoie à dompe. Hein. Ben, peut-être que le pont de Québec, à un moment donné.
1: J'embarque pas sur le pont de Québec.
0: Ah, non, c'est parce que.
1: Ah, il est trop étroit.
0: Ben, c'est pas adapté à nos besoins. En tout cas, il y a plusieurs choses. Fait que c'est la décision pour laquelle je me suis arrêté, puis je me suis dit, ils ont 4 ans. Et si dans 4 ans, ils n'ont pas livré, il n'y en aura pas de référendum. Et là, le Parti conservateur du Québec va rentrer fort. Présentement, le Parti conservateur est parti de zéro. Éric Duhaime l'a monté à 8% aux dernières élections. Là, il l'a monté à 15-16. Surtout dans la région de Québec, ils vont avoir des élus. Et si les engagements ne sont pas tenus du Parti québécois, ben regardez, le Parti conservateur s'en vient, puis il va être très, très fort aux prochaines élections. Et je pourrais toujours retourner là en disant « OK ». Voilà, on a un nouveau parti qui n'a pas été touché.
1: Puis le fait que, parce que tu le disais dans d'autres émissions, tu l'as dit tantôt aussi, les conservateurs, les partis québécois, ils ont beaucoup de points en commun.
0: Oui.
1: Puis qu'est-ce qui va émerger de ça? Tu vois ça, en fait? C'est sur ma question. Là.
0: Je connais Éric Duhaime.
1: OK.
0: OK. Il va vouloir travailler avec eux pour que ses objectifs soient atteints, comme les Kennedy l'auraient fait.
1: Okay.
0: C'est une bonne personne.
1: Donc là, il n'y aura plus de guerre. En fait, ils vont travailler ensemble.
0: Sur certains points, ils vont être capables de s'entendre. Puis là, les monde, quand ils vont les voir s'entendre, vont dire « Ah, mon Dieu, ça y est, c'est rendu une division du PQ, travaille ensemble. » Arrêtez, c'est ça qu'on veut, qu'ils travaillent pour le peuple.
1: Parce que la politique pure, c'est ça. Nous les élisons pour qu'ils travaillent pour nous, pour le bien du peuple. Donc, tant mieux, c'est ça.
0: Ils s'entendront pas sur tout. Mais écoute, je connais Éric Duhaime depuis des années, puis bien honnêtement, j'ai aucun problème à ce qu'il soit à l'opposition et qu'il apporte ses idées. Il y a des idées qui passeront pas, le gaz passera pas. Moi, je me range du côté du Parti québécois qu'on n'exploite pas le gaz. Mais j'ai une entreprise qui est dans le domaine d'énergie. On a développé 2 rapports sur une combinaison d'énergie solaire avec batterie accumulative, puis un autre sur les small modular reactors. Et ça, c'est des rapports que je vais soumettre au Parti québécois quand ils vont être au pouvoir. Donc, ils peuvent complètement transformer notre façon de voir l'énergie sans avoir besoin d'exploiter le gaz, qui, de toute façon, va prendre des déréglementations qui vont prendre des années. Ensuite, il faut que tu donnes les contrats à des entreprises privées, on ne s'y connaît pas. Il nous reste des ristournes dans quoi? Dans 12, 15 ans? Ça vaut ça la peine? On va s'être rendu là? On va avoir détruit l'environnement pour ça? Je pense pas. Mais je comprends le besoin. Je comprends que les gens disent « Exploitons notre gaz, on a besoin d'argent. » Oui, les gens sont écœurés de payer en impôts puis en taxes. Ça, je le comprends à 8000%. Puis ça, c'est le côté positif du Parti conservateur du Québec. Ils vont le défendre. Oui. Bec et ongles, c'est ça qu'on dit? Bec et ongles. Ils vont défendre ça au maximum pour s'assurer que le Parti québécois qui va prendre le pouvoir va être dans les bons rangs. Alors, voilà. C'était ça, ma position.
1: Merci. Merci infiniment. J'aurais aimé ça être là. Semaine dernière, je te fais confiance. Puis advienne que pourra, une fois que le vote est fait, on a plus, contrôle, là, notre droit de citoyen est fait. Donc, moi, je reparle du vote par anticipation. J'encourage fortement les gens à voter aujourd'hui. Pourquoi? Parce qu'il y a moins de monde. Voilà. Et évidemment, si votre idée est faite.
0: Fait qu'un bon week-end à tout le monde. On va laisser notre place à Manon.
1: Oui, oh mon Dieu, Manon, elle va trouver qu'on est tard.
0: Oui, je viens de voir l'heure.
1: Bonjour, hein. Manon, elle rentre dans le studio.
0: Alors, bon
1: on lui laisse
0: tout
1: la
0: monde.
1: Place et on lui souhaite une bonne émission.
0: Bye-bye.
1: Merci, Carl.
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0: Hello, hello, la belle gang! Comment allez-vous ce matin? Bienvenue à Vente fraîcheur. Nous sommes dimanche le 27 septembre 2026. Je suis avec vous jusqu'à 13h sur les ondes du 96.9 Lévis. Aujourd'hui, j'ai envie de vous poser une question toute simple. Qu'est-ce qui se passe en nous quand nos repères changent ou quand on rencontre quelque chose qu'on comprend pas encore? On va parler de changement. On va parler de nos petites façons d'éviter l'inconfort et de notre réflexe de juger. Dana des services linguistiques, Danita sera avec nous depuis Shanghai aujourd'hui. Elle vit pour apprendre la langue. Une spécialiste des langues qui redevient elle-même débutante. J'ai bien, bien hâte de l'entendre. À 13h aujourd'hui, on a une émission spéciale. Oui, oui, oui. Gardez votre radio ouverte parce que ça sera au-delà des apparences spéciales. Expose ton talent. Ça sera animé par Kwetebela Love que vous entendez sur nos ondes le mercredi soir. Mais d'abord, nous, on va commencer vraiment en parlant du changement. Ouais. Le changement, là, ça touche à différents endroits. Il y a quelques jours, j'étais assis dans mon salon et je regardais les feuilles changer de couleur à Lévis. Oui, oui, comme un peu partout hein, au Québec. Puis plus loin dans le paysage derrière, il y a un immeuble qui se construit étage par étage. Donc, c'est deux changements qui étaient sous mes yeux et qui ont complètement deux rythmes différents. Donc, je regardais ça aller, puis ça m'a rappelé que dans nos vies aussi, il y a certains changements qu'on voit tout de suite, que c'est quasi instantané. Mais il y en a d'autres, là, qu'on doit préparer très longtemps à l'avance. Hein. On voit pas, le changement est presque invisible. Comme nous, les humains, le meilleur exemple que je peux vous donner, c'est nous, les humains. Hein. Quand on est bébé, parfois, on trouve que le bébé change rapidement. Mais nous, en tant qu'adultes, on se rend pas compte, parfois, des changements qui s'opèrent en nous. Donc, c'est un petit peu moins visible. Et là, cette semaine, le changement revenait souvent dans mon environnement. Et j'ai ressorti une ancienne table des matières sur la gestion du changement. Et là, je me suis remémorée hein, de tout ce qu'on pouvait parler avec le changement. On peut parler de résistance, on peut parler d'incertitude, on parle également de stress, de créativité, de petits progrès. Mais juste ces mots-là, gang, là, ça me donne envie, encore une fois, de vous poser une question. Hein? Quand vous vous dites, là, « Oh, ce que j'haïs le changement! Oh, que j'aime pas ça, le changement! » Moi, j'aimerais savoir, qu'est-ce qui vous dérange réellement? Qu'est-ce qui vous dérange exactement dans le changement? Je sais qu'un changement qu'on choisit, comme apprendre une langue, par exemple, ou déménager dans un endroit qu'on rêve depuis longtemps, ça peut être emballant. À l'inverse, si le déménagement nous est imposé, si c'est pas quelque chose qu'on a demandé, là, vraiment ça nous est imposé, ben ça se pourrait-tu qu'on le vive autrement? Parce que parfois là, ce qui bouge, c'est pas seulement notre horaire. Tu sais, oui, il y a 24 heures dans une journée, mais parfois ce qui bouge, c'est notre rôle qu'on joue. C'est nos sentiments de compétence également. C'est l'idée qu'on se fait de l'avenir, ça se peut-tu que ça vienne nous brasser un peu la cage que j'ai envie de vous dire ce matin? Hein? Imaginez juste une personne là, qui fait le même travail depuis 20 ans, puis à qui qu'on annonce la nouvelle façon de faire la business, par exemple. Fait que là, on dit, hey, ça fait 20 ans que tu es assis sur cette chaise-là, là. Donc, ça fait 20 ans que tu accumules de l'expérience, de savoir-faire, de connaissances. Puis là, on arrive du jour au lendemain, puis on t'annonce que, « Ah, mais mon beau, ma belle, tu fonctionneras plus de même. On fait un changement drastique pour telle raison et ça va être comme ça dorénavant. » Oups-là, hein? Ça se pourrait-tu que du point de vue extérieur des autres ou de la personne qui t'annonce cette nouvelle-là, que toi, t'as l'air de vouloir freiner le changement, que ça ne te tente pas pantoute hein, que tu résistes au changement, ça se peut que la personne, elle ait cette impression-là de toi. Peut-être que c'est vrai que tu résistes au changement, mais peut-être que c'est pas ça, hein. Peut-être que tu aurais juste besoin de prendre une seconde ou deux pour écouter, découvrir ce qui est là, ce qui demande à être entendu. Et la personne qui t'annonce le changement, j'espère que c'est ton gestionnaire. Admettons que c'est ton gestionnaire. On va se mettre dans un contexte. C'est ton gestionnaire, c'est ta boss, c'est ton supérieur qui t'annonce le changement. Celui-ci ou celle-ci, cette personne-là, devrait être en mesure d'écouter ce que toi, tu as à dire afin de découvrir peut-être ce que toi, tu as besoin. Hein? Parce que, dans le fond, toi, tu te demandes tout simplement, est-ce que je vais être encore bonne dans ce que je fais? Est-ce que je vais être encore bon dans ce que je vais faire? C'est une question qui est tout à fait humaine, là. Puis ça, gang, là, c'est pas un défaut de caractère, loin de là. Donc, à vous qui m'écoutez présentement, qui nous écoutez, qui écoutez le 96.9, quel changement vous a demandé le plus d'adaptation? Quel changement vous a demandé le plus d'adaptation? Est-ce que ça a été une retraite, par exemple, un nouvel emploi, un départ, peut-être même une naissance, gang, un déménagement? Qu'est-ce qui vous a demandé le plus d'adaptation? Si vous avez le goût de partager, vous pouvez texter au 418-903-5969. Ceux qui sont sur les réseaux sociaux également, je vais afficher les commentaires. Je sais que j'ai plusieurs caméras sur moi actuellement. Ils sont pas toutes bien positionnés. Vous allez me voir de tout bord, de tout côté, de tous les angles. Donc, vous allez voir tous mes petits défauts. Vous pouvez aller voir ça sur les réseaux sociaux, en particulier sur la page Vente fraîcheur, entre autres. Donc, c'est ça. Quel changement qui vous a demandé le plus d'adaptation? Je vais prendre un exemple qui est quand même près de moi, là. Hein, je suis une maman, je suis une grand-maman également. Et parfois, voir ses enfants grandir, prendre leur place comme adultes, ça aussi, c'est un changement qui se produit. Mais il ne se produit pas du jour au lendemain encore, là. Hein? On le sait qu'il va s'en venir, ce changement-là. Donc, on peut le préparer, ce changement-là. Et ça, encore là, c'est pas tout le monde qui savent qu'on peut préparer un changement. Mais tout ça se fait étape par étape. Donc, un petit pas à la fois, comme certaines vont dire. Puis, un jour, ben, ton enfant, il est rendu grand. Puis, c'est plus toi qui décides pour eux autres. Non, non, non. Eux autres, ils prennent leurs propres décisions. Et là, votre relation continue, hein? Votre relation continue. Mais la façon que cette relation-là évolue, elle doit s'adapter également. Donc, qu'est-ce qui change concrètement dans ce temps-là? Ben, ce sont vos habitudes, peut-être. Les fréquences de vos appels téléphoniques ou de vos FaceTime, ça se peut-tu qu'ils soient plus les mêmes? Hein? Les questions qu'on nous pose aussi en tant que parents, hein? Ça se peut-tu que ton enfant ait plus besoin de toi de la même façon qui avait besoin de toi par le passé, une fois qu'il est rendu adulte, là, ça se peut-tu que ce soit pas les mêmes décisions ou les mêmes discussions que vous ayez? Puis c'est peut-être pas les mêmes discussions ou les mêmes décisions que lorsqu'il était adolescent non plus, là. Donc, nos enfants y évoluent également. Donc, on doit apprendre à installer de nouvelles habitudes. La fréquence des appels est pas la même. Puis ça, j'entends souvent ça en coaching avec les femmes que j'accompagne. Mes enfants m'ignorent, ils m'appellent jamais. Oui, mais toi, c'est quand la dernière fois que tu as pris le téléphone pour les appeler, pour satisfaire ton besoin à toi? Parce que ça aussi, c'est permis, hein, gang, de faire ça. D'appeler par nous-mêmes. On n'a pas besoin d'attendre que ce soit notre enfant qui nous appelle. Ça peut être toi en tant que maman qui appelle. Ça peut être toi aussi en tant que grand-maman qui appelle tes petits-enfants. Tu n'as pas besoin d'attendre que ton petit-enfant t'appelle. Tu peux prendre de ses nouvelles, toi aussi. C'est toujours, moi, j'ai toujours la médaille à deux côtés, hein. Donc, pour que la médaille ait deux côtés, ben, il y a eu une fusion des deux. La relation des deux est là. Donc, c'est ça. Qu'est-ce que je m'étais pris comme note également pour vous jaser? Ben oui, c'est ça. Quand nos enfants étaient petits, ben on organisait une grande partie de leur quotidien, ça va de soi. Quand ils deviennent adultes, ben on apprend à être là autrement. Peut-être qu'on a plus un rôle pour les écouter. On a peut-être plus un rôle qui amène à respecter leurs choix parce qu'ils sont devenus adultes. Puis entendre parfois, attendre qu'ils nous demandent conseil. Ça nous fait un petit velours, je vais vous le dire, là, hein? Quand un enfant pogne son téléphone, puis là, il t'appelle, puis « Maman, papa, j'ai un problème, qu'est-ce que je fais avec ça? » Hey, là, on se sent utile, hein? Parce que c'est un peu ça qu'on perd quand on est parent, puis qu'on perd la proximité, qu'on a l'impression de perdre la proximité avec nos enfants, c'est que la relation s'est transformée et on se sent peut-être moins utile parce que l'enfant devient autonome. Donc, on peut préparer cette transition-là, comme je vous disais tout à l'heure. Qu'est-ce qu'une personne peut craindre de perdre dans ce passage-là? Posez-vous la question. C'est, comme je viens de le dire, le sentiment d'être indispensable. Il y a peut-être une routine que vous aimiez aussi, que vous aviez installée, qui vous rendait confortable, qui vous rendait sécuritaire même. Et peut-être simplement une place que vous connaissiez pas par cœur, et ça vous amène peut-être la peur. Ça ne veut pas dire que le lien disparaît, lui, mais il faut vraiment découvrir la nouvelle forme que ce lien-là pourrait prendre. Puis cette ouverture-là, bien, parfois, gang, ça demande du temps. Oui. C'est pour ça que je me méfie un peu quand j'entends des gens qui disent « Hey, elle résiste au changement, elle n'a pas d'allure » ou « Celui-là, là, il ne veut rien savoir, il est borné ». D'accord. Oui, ça se peut qu'il résiste au changement. Mais à quoi résiste-t-elle, cette personne-là, exactement? Est-ce que c'est à une nouvelle procédure? À une nouvelle maison? À la peur de ne plus savoir où elle se situe? À ne plus savoir ça sera quoi son rôle? Donc, avant de juger la réaction de quelqu'un, on pourrait encore une fois se poser une question, ma belle gang. Qu'est-ce qui est important pour toi dans ce que tu avais avant? Et ça, ça se demande et ça ouvre la conversation lorsqu'on fait, on pose ce genre de questions-là. Tu sais, vous voyez dans mes questions, il n'y a pas de réponse. Hein? C'est des questions qui amènent à l'ouverture. Je vous la répète, cette question-là. Ça sera permis également d'écouter à nouveau le podcast avec papier, crayon, si vous n'en avez pas sur la main, parce que peut-être que vous êtes en auto. Le podcast va être disponible. Vous pourrez le réécouter et le partager en grand nombre. Vous pourrez aller au 969fm.ca et vous allez... C'est comme ça pour toutes les émissions ici à CJMD. Donc, je vous répète la question. Qu'est-ce qui est important pour toi dans ce que tu avais avant? Parce que là, il y a une impression de perdre quelque chose. Hein? Donc, qu'est-ce qui était important pour toi dans la façon que ça se passait avant? Cette réponse-là, le gars, vous l'écoutez attentivement parce qu'elle vous aide davantage à comprendre, à vous adapter et à pouvoir, pas emmener un contre-argumentaire, là, je perds mes mots, je cherche que mon idée, je veux vous la mettre en mots valables, mais vous pouvez par la suite ramener ça à sa propre vie et faire des parallèles. Dire, OK, c'était comme ça, par exemple. Là, maintenant, ça va être comme ça, mais tu vas avoir le même résultat. Puis en arrière, tu vas peut-être te sentir plus valorisé. Ça te permet de faire un genre d'objection qui n'est pas une objection, on n'est pas en vente, vous comprenez, mais en même temps, tout est de la vente, tout est de la communication. Je ne sais pas si vous me suivez. Si vous avez des questions, n'hésitez pas. Il y a des gens qui nous disent « Bon matin, Manon, oui, bon matin, Nicole, bon matin, Carl », qui sont sur les réseaux sociaux, entre autres, que j'ai vu passer parce qu'ils ont mis un petit commentaire. Oui, on me demande pourquoi qu'on me voit de différentes façons. Ben, c'est que j'ai pas toutes fermé les caméras avant de débuter. C'est ça qui arrive. Fait qu'il y a 3 à 4 caméras qui sont sur moi, mais qui sont placées sur différents angles. Et comme je suis une pieuvre organisée, ben, matin, je suis peut-être désorganisée. J'ai pas fermé les autres caméras. Je vais régler ça à la pause. Alors, j'en étais rendue où? Oui, je veux vous ramener à votre propre vie, parce que c'est ce que j'étais en train de vous dire. Hein? On prend toujours comme l'objection reliée au changement, puis on essaie de ramener ça à notre propre vie. Donc, pensez à un changement que vous avez traversé. Qu'est-ce qui a changé dans les faits? Et qu'aviez-vous peur de perdre, même si vous ne le disiez pas tout haut? peut-être que c'est en séparant ces deux choses-là qu'on va commencer à voir c'est quoi la prochaine étape à faire. Je vous laisse y réfléchir et on va poursuivre après cette pause que j'ai même pas préparée parce que j'étais en train de vous parler, hein, ma belle gang. Je vous envoie donc à une courte pause puis on revient pour poursuivre la réflexion tout le monde ensemble. Restez là, ma belle gang.
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2: Parle-moi un petit peu de ton parcours, Jack. 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
3: Non, c'est ça. Moi, ma mère est morte du cancer, puis elle me trouvait drôle. Fait que quand elle est partie, j'ai fait, ben, bon, on va y aller. On va essayer ça, tabarnak.
4: C'est vrai, ça?
3: On peut parler de ma mère morte.
4: As-tu parlé de ça avec le fils de Patrick Bourgeois?
3: C'était mon deuxième sujet.
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3: Je vous rappelle que dans quelques minutes, on va recevoir Dana, qui est actuellement en Shanghai. Donc, on est international, ma belle gang. Je voulais vous revenir pour vous parler un peu de l'incertitude puis des prochaines étapes à faire ou à penser lorsque on est en période de changement. Quand les choses changent, là, on aimerait donc connaître tout de suite, ça va être quoi le résultat, hein? Qui fera quoi? Combien de temps ça va prendre? Est-ce que ça va fonctionner? On veut connaître le résultat. Même lorsqu'un changement pourrait nous faire du bien, l'incertitude nous rend inconfortable. Dites-moi que je ne suis pas la seule comme ça, hein? Est-ce que vous êtes inconfortable quand vous ne savez pas trop où ce que vous vous en allez? Hein? Puis c'est peut-être pas dans toutes les situations, là. Ça se peut vraiment qu'il y ait des changements que... Hop, vous autres, ça passe comme ça, c'est comme du beurre dans le poêle. Ça va fondre, ça passe, ça glisse, tout fonctionne comme sur des roulettes. Mais il y a d'autres fois que ça fait un petit... Hein? Donc, c'est ça. Qui va faire quoi? Combien de temps ça va prendre? Est-ce que ça va fonctionner? Moi, je vous propose une distinction. Puis je crois qu'elle est importante, gang, cette distinction-là. Il y a ce qu'on sait aujourd'hui, hein? Ce que tu ignores encore ou ce que j'ignore encore et ce sur quoi tu peux agir ou ce sur quoi je peux agir. Donc, il y a ce que je sais aujourd'hui, ce que j'ignore encore et ce sur quoi je peux agir maintenant. Si je mélange les trois, là, je risque de passer ma journée à essayer de contrôler des réponses qui n'existent pas encore. Donc, la question utile devient alors, quelle est la prochaine étape possible? Si tu veux arrêter de tourner en rond, là, arrête-toi 30 secondes. Si tu veux prendre trois grandes respirations, comme je vous dis souvent, tu le fais. Et là, tu te demandes, quelle est la prochaine étape possible? Moi, parfois, quand ça m'arrive, je vous donne ma question de ce temps-ci. Celle que j'aime bien, c'est, qu'est-ce que je vois pas que si je le voyais, ça amènerait de la légèreté, ça se passerait autrement dans la situation. Donc, c'est, encore là, c'est une question qui nous ouvre sur les possibilités. Et là, on ne veut pas savoir le plan pour les 6 prochains mois, là. Non, non, non. On veut juste avoir une genre de conversation. Hein? Là, pour l'instant, c'est avec nous-mêmes qu'on a cette conversation-là, pour avoir une information. Puis là, ça peut être, l'information qui peut arriver, ça peut être, hey, parle à un tel ou parle à une telle. Ça peut être, demande-y telle chose. Si tu savais la réponse à telle question, tu vas avoir des idées comme ça. Puis là, tu vas dire, ben voyons donc, Manon, mais d'où est-ce que tu sors avec tes affaires un matin? Non, moi, j'appelle ça l'intuition féminine. Ben oui, puis vous autres aussi, les gars, vous en avez une intuition, là. Hein? Donc, juste d'ouvrir la conversation, de dire, quelle est la prochaine étape possible. Vous n'êtes pas obligé de faire ma longue formule que j'utilise. Là. Ça va vous donner peut-être une habitude à tester. Vous allez dire, ah, oh, il faut que je prenne un rendez-vous. Il va y avoir un petit geste qui va vous donner de la prise de conscience sans prétendre tout effacer l'incertitude. Là. Je ne vous dis pas que c'est une parole magique, là, mais ça va vous amener vraiment à trouver c'est quoi le prochain petit pas que vous devez faire dans une période d'incertitude. En période de changement, par exemple. Puis là, ben, les gens autour de vous autres aussi, là, hein, vous voulez leur demander de s'adapter, hein? Oh, ouais, c'est ça. On pousse peut-être pas le changement dans la gorge de quelqu'un, là, hein? Avant de leur demander de s'adapter, peut-être qu'il faudrait leur dire clairement tout ce qu'on sait. Être transparent

0: je préconise ça? Reconnaître ce qu'on ne sait pas aussi. Il y a des choses que nous savons, mais il y a aussi des éléments qui nous manquent. Et écouter ce qui préoccupe les autres si vous annoncez le changement à quelqu'un. Et à l'inverse, si c'est vous qui vous faites annoncer le changement, ben, n'hésitez pas à demander à la personne, « OK, qu'est-ce que tu sais dans cette situation-là? Qu'est-ce que tu ne sais pas aussi? » Et invite-la, « Mais regarde-moi, là, j'ai cette préoccupation-là, j'aimerais ça en parler, il me semble que ça va nous faire du bien, ça va alléger le changement. » Soyez à l'aise pour ouvrir ce genre de discussion-là. Puis le changement, là, il devient souvent plus supportable quand on peut nommer les choses. Quand on peut nommer les choses. Et là, peu importe dans quel camp vous vous trouvez, que ce soit celui qui subit le changement ou celui qui apporte le changement, tout ça doit se faire sans reproche, sans exagération. D'accord? Ça prend aussi de la place pour la créativité. On parle de ça parfois, la créativité. Quand l'ancienne façon de faire, elle ne fonctionne plus, gang, on peut essayer une solution provisoire. On peut le corriger au fur et à mesure. Souvent, dans les technologies de l'information, on appelle ça du développement agile. Donc, on peut appliquer ce grand principe-là partout dans nos sphères, dans toutes nos sphères de vie. Donc, un petit progrès modeste, ça mérite d'être remarqué. Puis justement, parce qu'il indique qu'on avance. Tu n'as pas besoin de tout changer du jour au lendemain, là. Puis encore là, on voit ça plus souvent en technologie de l'information, ce langage-là, mais moi, je vous invite à le mettre dans toutes vos sphères de vie, même si c'est avec vos enfants, petits et grands, hein, petits et grands, que ce soit au travail, ça s'applique également. Ce soit dans l'éducation de votre chien, de votre animal, c'est la même chose. C'est toujours, quelle est la prochaine petite étape possible? Quelle est la prochaine chose à faire qui va changer la situation? Comment je me sens, moi, dans tout ce changement-là? Parce que même avec un animal, ça peut être compliqué, là. Hein? Vous allez avoir des émotions, gang, je vous le dis, là. Vous adoptez un chiot, peut-être que si c'est votre premier, là, vous n'avez aucune idée de l'ampleur de la tâche. Mais ça aussi, c'est un changement. Donc, la créativité, elle doit être là. Ça, je vous en ai parlé. On se corrige au fur et à mesure. Je vous ai dit ça également. Je suis en train de regarder mes notes. Oui, donc, un progrès modeste mérite d'être remarqué. Soulignez-le. Justement parce qu'il indique qu'on avance. Hein. Je pense que je vous l'avais dit. De célébrer vos succès, aussi petits sont-ils. C'est gratifiant. De reconnaître l'avancement des travaux. Et tu sais, même si vous vous êtes fixé un objectif, exemple, au 30 septembre, parce que là, le 30 septembre arrive à grands pas, nous sommes le 27 présentement, et que vous avez atteint votre objectif à, mettons, 50 %, 60 %, 70 %, peut-être même 100 %, bien, tant mieux. Mais si vous n'avez pas 100 %, c'est tant mieux aussi. N'oubliez pas que vous avez appris plein de choses pour vous rendre là où vous êtes rendu. Donc, si vous vivez un changement en ce moment, ma belle gang, quelle est la seule chose que vous pouvez faire d'ici demain, par exemple? Et quelles questions méritent d'être posées à la bonne personne? On va se reparler après la pause.
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16: Les deux snooze, si vous avez jamais écouté ça, écoutez ça. Ça déconne, oui, mais sont aussi parfois sérieux. C'est assez incroyable. Je vous invite à aller les écouter. Les deux snooze sont là en semaine, en soirée, je crois, les jeudis, si ma mémoire est bonne. Alors, un peu plus tôt, ma belle gang, on parlait de ce que ça prend pour avancer quand nos repères changent. Mon invité de ce matin en fait l'expérience, mais très, très, très concrètement. Donna Martin travaille avec les langues au quotidien. Pourtant, elle a choisi de vivre à Shanghai pendant 2 ans pour apprendre les langues là-bas et découvrir une autre culture de l'intérieur. Bonjour, Donna, d'Olivia à Shanghai ce matin. Est-ce que tu...
17: Oui.
16: Si tu nous entends bien?
17: Oui, oui, oui, je t'entends bien. Je ne sais pas s'il y a un petit délai peut-être, mais en tout cas, Sinon, la réception est bonne.
16: Excellent. Oui, effectivement, lorsqu'on fait des entrevues comme ça à distance, il peut y avoir un petit délai. Nos auditeurs comprennent le tout également. Dana, pourquoi avoir choisi de passer 2 ans à Shanghai pour apprendre la langue?
17: Écoute, nous, on était un peu à la croisée des chemins, si on peut dire, parce qu'on se disait, c'est maintenant ou jamais, parce que notre petit garçon, Elliot, lui, allait rentrer. Ben, en fait, il y avait sa dernière année de garderie, si on peut dire, puis l'année suivante, ben, il rentrait à l'école primaire. On se disait, si on restait à Montréal cette année au Québec, on va pas partir ensuite. C'est sûr que non, tu sais, on va commencer un peu là, la vie familiale, l'école, ça va être plus difficile de partir. Puis en plus, ben, en ce moment, ben, notre plus petite a 3 ans, lui a 5 ans. Il y avait 1 an de garderie pour apprendre le mandarin. Ensuite de ça, ben, là, c'était la première année. Donc, on pouvait pas non plus remettre à plus tard. Donc, c'était maintenant ou jamais, puis l'idée nous est arrivée comme un cheveu sur la soupe. On s'est dit, ça y est, on part. On a tout fait ça très, très, très rapidement, puis finalement, on est rendu ici.
16: C'est incroyable. Donc, dans ce cas-ci, le changement vous a pas trop effrayé?
17: En fait, je pense que c'est quelque chose qu'on aime. On aime beaucoup sortir de notre zone de confort. Je pense qu'il y a beaucoup de ça aussi que j'aime avec les voyages, les langues. Ça m'a toujours poussé à aller plus loin. Puis là, c'était une bonne remise en question aussi à savoir si on allait le faire avec les enfants, parce que là, c'est plus juste nous que ça concerne, moi puis Pablo, c'est aussi nos enfants, puis on veut que ça aille bien pour eux. Donc, on s'est dit, écoute, on va le regretter si on le laissait pas. Si ça, on revient. Mais là, on le laissait.
16: Et là, ça fait combien de temps que vous êtes rendu à Shanghai?
17: Ça fait 1 mois seulement, mais ça se déroule merveilleusement bien. On est vraiment contents.
16: Qu'est-ce que ça change de te retrouver toi-même dans la position de l'apprenante?
17: En fait, le chinois, c'est ma 6e langue. Donc, j'adore être dans le rôle de l'apprenante, mais c'est surtout le parcours ou la manière d'apprendre qui va changer, que j'aime beaucoup voir. Donc, au début, quand j'apprenais une langue, c'était beaucoup à l'école, non? Donc, avec le manuel, il faut que la grammaire soit parfaite. Puis après ça, quand on arrive pour parler, on bloque parce qu'on pratique pas tant le parler, non? Ou quand on veut parler, c'est beaucoup relié aux exercices qui sont dans notre livre, mais qui sont pas nécessairement reliés à ce qu'on a besoin dans la vraie vie. Tandis que maintenant, quand je me lance dans l'apprentissage d'une langue, j'essaie le plus possible de me mélanger aux gens. Puis on s'entend, le chinois, j'avais aucune base en arrivant ici. Un mois plus tard, j'en ai toujours aucune. Je commence à connaître un peu de choses, mais j'essaie déjà de parler aux autres parents qui sont à la garderie. Les enfants, c'est les seuls enfants étrangers. Donc, c'est vraiment 100% en chinois. Donc là, j'essaie. Ils me comprennent pas parce qu'il y a toutes ces tonalités, mais c'est-tu quoi? J'essaie d'une autre manière. Je fais des signes. L'important, c'est que je me fasse comprendre. Puis c'est un peu ça la mentalité que j'ai avec les langues que j'avais pas au début. Au début, je me disais, il faut que j'étudie, il faut que j'apprenne par cœur. Puis là, j'arrivais pour parler, puis je bloquais s'il y avait une petite erreur. Là, non, non, je vais essayer, je vais me faire comprendre. Puis là, j'ai des cours le matin de mandarin à l'université. Puis après ça, le reste du temps, ben, on travaille sur Danita. Puis après ça, ben, faut se mêler au monde. Il faut qu'on mette nos apprentissages de l'avant.
16: Mais là, ça apporte d'autres défis parce qu'on doit se dire, quand nous à Lévis ou au Québec et toi à Shanghai, il y a 12 heures de décalage horaire.
17: Oui.
16: Et là, vous avez quand même à travailler avec des gens du Québec, la preuve, hein, tu me parles présentement, mais tu as des clients aussi, là.
17: Oui, oui, oui.
16: Comment vous jonglez avec tout ça?
17: Ça se fait relativement bien, je te dirais, parce que on place toutes nos rencontres les matins. Donc, les matins au Québec, entre 7h et midi, c'est là qu'on va parler avec nos clients, on fait nos appels, on a notre entrevue à la radio. Puis après ça, ben, en après-midi ou le reste de la journée, pendant que c'est notre nuit, ben là, on a notre personne qui s'occupe de Danita à distance. Donc, on a notre contact d'urgence, on a, tu sais, s'il y a quelque chose, on a tout planifié ça. Puis sinon, c'est beaucoup de gestion, de la création des cours, donc des choses qui se font un peu à n'importe quelle heure. Donc, nous, on peut le faire en après-midi, par exemple, même si c'est la nuit au Québec. Donc, c'est à peu près comme ça qu'on l'arrange.
16: Mais c'est ça, être international, puis aujourd'hui, avec l'ouverture sur le monde, ben, c'est facile de faire ça. Les internets nous permettent des miracles, presque. Danita, oui. Il y a beaucoup de gens que... Bon, je vais prendre l'anglais, là, mais il y a plusieurs langues qu'on pourrait prendre. Il y a beaucoup de gens qui disent, hey, je comprends l'anglais, mais j'ose pas le parler. C'est quoi qui bloque?
17: Ben, généralement, quand les gens vont pratiquer, ça va beaucoup être... puis c'est entièrement normal. Il faut le dire, là, c'est entièrement normal. Mais on va beaucoup entendre de l'anglais, par exemple, si on va pratiquer avec Netflix, les sous-titres, on va lire, on va... Donc, on va beaucoup prendre de la langue, mais on va moins en produire. Donc, même si on écrit des textes, même si on... Puis en plus, aujourd'hui, il y a tellement d'outils qu'on peut utiliser pour les textes, mais la production est moindre. On a moins d'opportunités de parler. Donc, quand on ne pratique pas quelque chose, c'est plus difficile de bien le faire. Donc, si on veut bien parler, il faut parler. Il ne faut pas juste pratiquer quelque chose dans notre tête. Il faut vraiment le mettre de l'avant, la conversation. Donc, je pense que c'est beaucoup à cause de ça. Puis, généralement aussi, dans les étapes d'apprentissage, on va toujours comprendre mieux avant de bien parler. Donc, ça aussi, c'est complètement normal.
16: Mais derrière tout ça, est-ce qu'il y aurait la peur de faire une erreur, la peur d'être jugé, par exemple?
17: Certainement. Oh oui, énormément. C'est sûr que oui, en fait, la confiance est l'une des choses les plus importantes si on pense à l'apprentissage d'une langue. Il faut qu'on se sente à l'aise, puis il faut qu'on ait du plaisir en parlant la langue. Il faut... faut savoir bien la manier. Puis aussi, à un moment donné, un peu s'en foutre de si on fait des erreurs. L'important, c'est de se faire comprendre. Un peu comme un enfant. L'enfant, il va apprendre une langue, ça va prendre du temps, il va faire plein d'erreurs, mais il va toujours se faire comprendre. Non? Même chose pour un apprenant. On veut être capable de parler, on ne va pas arriver au niveau avancé du jour au lendemain. Donc oui, il va y avoir des erreurs, mais il faut les accepter. Puis après ça, on essaie. On se lance. On arrive à se faire comprendre. Puis après ça, on a du plaisir qu'on est capable d'en faire dans une conversation. Bien, ce blocage-là arrive très, très souvent. Il m'est arrivé à moi aussi, puis encore des fois, aujourd'hui, je le sens. Tu sais, j'essaie de parler, puis là, je suis là, personne ne me comprend, je vais-tu y arriver un jour? Et là, je fais juste commencer. Et là, je me dis, non, c'est normal. Essaie pareil. Tu sais, vas-y, lance-toi. N'aie pas peur du ridicule. Vas-y.
16: Est-ce que le langage non-verbal t'aide dans ces situations-là?
17: Oh oui, certainement. Certainement, mettons, juste pour aller aux toilettes, non? Donc, je vais pas juste dire mon mot toilette, là, je vais faire mon signe. Ils sont où, tu sais? Ils vont me comprendre, mais en même temps, je vais dire le mot. Et si je le prononce pas bien, l'autre personne va souvent me le répéter.
16: Mm-hmm.
17: Tu sais? Fait que là, OK, puis là, je répète, puis tout, mais le non-verbal aide énormément, puis il faut pas avoir peur de l'utiliser, ça, c'est certain.
16: Je pense que c'est le langage universel.
17: Oh oui. Certainement. Quand on veut se faire comprendre, on réussit généralement.
16: Ah oui, puis ça, on peut. Moi, écoute, j'ai déjà, adolescente, je travaillais dans la restauration et j'avais eu des sourds-muets à un moment donné, puis j'ai été capable de lui demander s'il voulait des frites ou des patates pilées, là, avec le langage non-verbal, là. C'était bien drôle, mais c'est ça, parce que je connais pas le langage des signes. Est-ce que c'est quelque chose que vous connaissez chez Danita, le langage des signes?
17: En fait, on a déjà fait affaire avec, là j'ai un petit nom de mémoire, mais avec une association pour les sourds et muets.
16: Oui.
17: Puis on a adapté des cours justement pour des apprenants qui voulaient apprendre l'anglais. Puis dans le fond, nous, la philosophie qu'on a, c'est qu'on a toujours une solution. Donc les gens nous arrivent avec un projet, ils sont motivés, ils veulent qu'on trouve des solutions, on en trouve toujours une, puis on pas juste n'importe laquelle qui fait la job. On va pousser pour que ce soit une belle solution qui vient vraiment répondre aux besoins, puis que les participants se sentent heureux, motivés, mais qui voient aussi un résultat. Peu importe le type de service, on veut vraiment que ce soit perfectionné pour arriver à nos fins, à nos objectifs, puis que on adore les projets.
16: Dans quelle situation les particuliers, les entreprises font appel à Danita, par exemple?
17: Je dirais, ils veulent apprendre une langue, ils ont besoin d'interprétation, ils ont besoin, peu importe qu'est-ce qu'ils ont besoin par rapport aux langues, notre but, c'est qu'ils savent qu'ils peuvent nous appeler. Mais en général, c'est des gens qui veulent apprendre rapidement. Parce que vu qu'on y va vraiment selon les objectifs de chacun, c'est quoi les erreurs que les apprenants vont faire. Tu sais, dans un manuel, on a vraiment une ligne qu'on va suivre, non? Donc, des fois, l'apprenant va déjà connaître certaines choses. Ou des fois, il va avoir besoin de plus de pratique sur une chose. Mais on va suivre qu'est-ce qu'il y a là. Non? Mais avec nous, c'est, je vais prendre en note c'est quoi l'erreur que tu fais. Je vais prendre en note c'est qu'est-ce que tu veux améliorer. C'est quoi les techniques, les mots plus techniques que tu as besoin. On travaille les situations. Puis c'est ce qu'on va aller faire dans les cours. Donc, on a une efficacité, une rapidité, mais aussi une belle motivation. Parce que je pense que Quand on est motivé, ben, l'apprentissage se fait tout seul, généralement. Ça arrive beaucoup, beaucoup plus vite. Donc, ouais, des clients qui veulent quelque chose, des résultats rapides, puis des, je veux dire, une technique qui fonctionne aussi. Je vends bien ma salade en ce moment.
16: C'est génial. Mais Danita, là, je ne sais même pas comment je devrais te poser la question. Quelle langue enseignez-vous ou quelle langue n'enseignez-vous pas? Lequel est le plus approprié?
17: Ben, en fait, nos trois langues les plus populaires, c'est le français, l'anglais et l'espagnol. Puis nos cours, maintenant, quand je dis qu'on n'utilise pas de manuel, on a des cours qu'on a fait nous-mêmes, qui sont vraiment axés sur l'oral, sur la pratique. Et on en a des milliers d'heures de cours qu'on a fait nous-mêmes. Donc ça, ce sont vraiment nos trois langues les plus populaires. Mais sinon, on a aussi eu des demandes pour le chinois, pour le néerlandais, pour le mandarin, l'italien. Puis dans tous les cas, on a eu des beaux cours qui se sont donnés. Puis on enseigne aussi dans différents fuseaux horaires. On a des profs sur différents continents. Donc, on sait bien arrimer le tout.
16: Donc, vous avez vraiment la facilité, la capacité aussi de vous adapter aux besoins réels d'une personne ou encore d'une entreprise pour les aider avec tout ce qui touche les langues.
17: Oui, oui, oui, oui. Puis, une autre chose aussi, par exemple, si on a une entreprise qui arrive avec, je sais pas, une centaine d'employés, puis ils disent, il faut qu'on commence la semaine prochaine. Ben, moi, je suis un peu la fille avec plein d'idées, la folie pour dire, OK, let's go, on y va, puis on a ces projets-là, puis le montage est court. Puis mon conjoint Pablo, qui est aussi dans l'entreprise avec moi, lui a toutes les stratégies pour automatiser, pour faire fonctionner, pour avoir chacun des groupes d'étudiants avec leur niveau, leur disponibilité. Lui, tout le côté mécanique, il fait fonctionner tout ça. Donc nous, on arrive, quand je disais rapide, tantôt efficace, ça fait un beau mélange pour dire, d'accord, on a ça comme projet. Ce type d'entreprise-là, ils peuvent venir nous voir, puis on a une solution super rapide qui convient à leurs besoins à eux.
16: Explique-nous aussi la différence entre traduction et interprétation.
17: La différence entre les deux sont très rapprochées, non? Mais la traduction, ça va surtout être par écrit, donc la traduction d'un texte. L'interprétation, c'est vraiment plus à l'oral. Donc, on va avoir, par exemple, l'interprétation consécutive. Donc, par exemple, toi et moi, on est en train de parler. Si on avait un interprète qui faisait du consécutif, il faudrait prendre des pauses, puis il viendrait traduire entre les deux. On peut utiliser ça, par exemple, dans des rencontres téléphoniques, des rencontres entre, par exemple, psychologue, un patient. Puis là, on a du temps, tu sais, pour aller faire la traduction entre les deux. Sinon, par exemple, dans les congrès, on a du simultané. Donc, ou comme si on le faisait toi et moi présentement, ben, on pourra aller choisir le channel sur la radio pour dire, oh, moi, je veux l'écouter en espagnol. Moi, je vais l'écouter en arabe. Puis, on l'entend en temps réel. Donc, ça, c'est
16: je suis en train de m'imaginer, moi, là, qu'on écoute Vent de fraîcheur en mandarin.
17: Oui. Oui, puis pour l'interprète en simultané, je trouve ça incroyable parce que ça leur rentre dans une oreille, puis ça leur sort. Ils sont en train de parler en même temps que l'information qu'ils vont devoir traduire entre dans leur cerveau, puis ils vont respecter la tonalité. Les blagues, le registre aussi, si c'est familier, si c'est un peu plus sérieux. C'est tout qu'un monde.
16: Oui, mais en même temps, Dana, tous les outils de traduction automatique, là, comme Google, par exemple, Google Translate, l'intelligence artificielle, pourquoi qu'on a encore besoin de professionnels pour nos traductions? Ces outils-là sont là pour ça, non?
17: Bien, sont énormément utile. Donc, on serait fou de s'en passer, non? Ça nous rend tellement plus efficace et ça nous... tu sais, mettons, le même pour les langues, quand on veut en apprendre une, on peut pratiquer avec eux. C'est tellement complémentaire, mais par contre, par exemple, dans l'interprétation, ça peut faire la job. Je l'utilise souvent en Chine, on va se le dire, là. Pour me faire comprendre, c'est très, très, très utile, mais des fois, moi puis la personne, on se regarde comme, ça n'a pas rapport à ce qui vient d'être dit, hein? Non, puis souvent la communication peut être coupée. Donc ça peut faire la job, mais c'est pas encore parfait. Puis encore là, avoir quelqu'un qui comprend, qui parle avec toi, qui je sais pas, le côté humain, j'adore ça aussi. Mais je pense que c'est un outil hyper complémentaire pour nous aider. En traduction, même chose. Les résultats qu'on peut obtenir tellement plus rapidement, mais avec un résultat encore meilleur avec la personne qui va aller ajouter des touches finales, qui va aller réviser si le tout est correct. Ça nous donne des meilleurs prix, des résultats encore plus exceptionnels. Donc, moi j'adore ça comme outil. Mais je pense que si, tout seul, il manque encore un petit quelque chose.
16: OK, c'est ce petit quelque chose-là qu'en travaillant avec l'humain, on a. Moi, j'utilise parfois l'intelligence artificielle. J'aime bien faire générer des images par l'intelligence artificielle, mais des fois, je me fâche après les autres. Là. T'sais, ils n'écoutent pas tout à fait ce qu'on veut. Fait que j'imagine que quand vient le temps de traduire ou que quelqu'un demande des conseils à l'intelligence artificielle, il peut aussi avoir des erreurs. Eh mon Dieu, des graves erreurs qui s'infiltrent dans tout ça, là.
17: Puis, ben, je trouve ça assez juste la majorité du temps, l'intelligence artificielle. Mais, par exemple, moi, une des manières que j'aime beaucoup l'utiliser, c'est comme dans les cours. Donc, nos élèves, avant, il fallait mettre beaucoup de temps dans l'écriture, non, pour qu'ils puissent bien écrire. Mais maintenant, on peut beaucoup, beaucoup plus focusser sur l'oral, la pratique, pour quand ils vont vraiment avoir besoin de l'anglais dans la vie réelle. Parce qu'à l'écrit, on peut les utiliser, ces outils-là. Donc, on sauve énormément de temps. Et ça, c'est de quoi d'hyper positif que je trouve.
16: Mmh. Puis là, vous êtes à Shanghai, toute la famille, pendant 2 ans. Moi, je vous lève mon chapeau. C'est tellement formidable. Voyez ça, c'est le genre de changement que moi, je n'aurais pas osé faire avec mes enfants quand j'étais jeune. Quand j'étais plus jeune, les enfants étaient avec moi à la maison. Moi, je te lève mon chapeau. Et c'est drôle, j'étais au salon de l'érotisme hier pour faire au kiosque de CJMD. On voyait différentes personnes passer, et là, je suis pas dans le jugement du tout, gang, loin de là, mais juste pour vous dire comment on a différents comportements, et ces comportements-là peuvent aussi s'appliquer dans l'apprentissage d'une langue, parce qu'il y en a qui sont rentrés au salon d'érotisme, puis ils se sentaient pas à leur place. Ils se sentaient regardés, ils se sentaient jugés. Puis c'est un peu ça aussi qu'on sent quand on veut aller apprendre une langue, hein? On est inconfortable. On est inconfortable. Puis, il y a différentes personnes dans les cours, parce que j'imagine que vous faites des cours en groupe aussi, des cours individuels. Comment vous amenez cette synergie-là, tout le monde ensemble, puis dire, ben, hey, nous autres, on est ici pour avoir du fun, pour apprendre, mais c'est que ça demeure léger, sans jugement?
17: Hey, je te dirais, là, notre équipe, c'est une belle gang de fous. Tu sais, là, tu dois le voir un peu en ce moment, là, il y a une belle petite folie qui émane de moi, tu sais. Puis c'est ça que je veux dans mon équipe. Je veux du monde qui soit passionné, mais aussi qui soit expert dans ce qu'ils font. Qui savent, tu sais, ils ont de l'expérience, ils ont des études qui les battent, mais quand tu les vois dans les cours, les profs, c'est parce qu'ils capotent sur les langues. Fait que c'est un peu ça qu'on partage avec nos élèves aussi. Puis l'ambiance qu'on veut avoir, c'est on essaye, on se lance, on y va. Puis le fait de casser la glace pour parler dans les cours, ça fait en sorte que la glace est déjà cassée quand on arrive dans une réunion au travail. Donc, on a déjà fait ce pas-là. Donc, quand on arrive dans les situations de la vie réelle, c'est beaucoup, beaucoup, beaucoup plus facile. Mmh. C'est vraiment ça l'idée.
16: La passion, c'est ce que j'entends, c'est ce qui résonne en moi présentement. Là. Quelqu'un de passionné va réussir à vous mettre à l'aise, peu importe d'où vous partez. Puis, ils vont réussir à vous amener là où vous voulez aller. Donc, trouvez les personnes qui sont passionnées dans le domaine où vous voulez faire un changement et vous allez voir que ça va être, je ne sais pas si ça existe pour le vrai ce mot-là, mais ça va être de la attitude qui va en ressortir. Je viens d'inventer un nouveau mot, je pense. Dana, dans 2 ans, là, qu'aimerais-tu avoir appris à Shanghai qui ne figure pas dans aucun manuel de langue?
17: Je pense qu'encore plus se lancer. Non, parce que là, on est rendu ici, ça sonne facile, ça sonne tout beau, mais on a eu beaucoup de questionnements à savoir est-ce qu'on fait la bonne chose? Est-ce qu'on devrait se lancer? Est-ce qu'on devrait le faire? Puis, c'est encore aujourd'hui, des fois, je vais

0: marche pas, on revient. Ou si ça marche pas, ben on aura essayé. Mais si ça marche, on a tellement à gagner. Donc, je pense qu'il y a beaucoup ça qui reste, ben, qui va rester de mon aventure à Shanghai.
1: Oui, puis si ça marche pas, ben qu'est-ce qu'on peut faire pour que ça marche?
0: Oui.
1: Des fois, c'est
0: oui,
1: parce qu'on on a le nez trop proche de l'arbre, on voit pas la belle forêt. Hein?
0: Oui, puis aussi, il faut garder en tête que même dans les échecs, quand ça fonctionne pas, on grandit énormément. Donc, il y a à apprendre de tout ça, mais l'important, c'est d'essayer.
1: J'adore. Dana, où on peut découvrir les services linguistiques d'Anita? Puis comment on peut faire pour communiquer avec vous? Est-ce qu'on vous appelle à Shanghai? C'est-tu des frais d'interurbain? Avez-vous un pied à terre au Québec?
0: Le numéro de téléphone du Canada fonctionne. Ben, en fait, mon téléphone du Canada fonctionne, donc c'est le même numéro, 418-866-1278. Je répète, 418-866-1278. Puis sinon, par courriel, si je réponds pas parce que c'est la nuit pour moi, ben je regarde ma boîte vocale puis je communique quand c'est le matin au Québec. Mais sinon, toutes les manières sont bonnes pour me parler. Le site web danita.ca. Donc, puis ça me fait toujours plaisir de parler avec tout le monde, des gens craqués.
1: Oui, donc le site danita.ca, vous allez voir, c'est un très beau site, très bien monté également. Je suis allée jeter un coup d'œil avant d'apporter cette belle invitée-là à notre émission. Et je trouvais ça intéressant de vous l'amener à vent de fraîcheur quand on parle de changement, parce qu'eux en vivent tout un changement. Est-ce que tout le monde va le vivre de la même façon que Danita? Est-ce que je m'attends à ce que tous mes auditeurs demain matin prennent leur bagage, réservent un billet d'avion puis déménagent à Shanghai? Non, pas du tout. C'est simplement pour vous offrir à différentes possibilités. Et est-ce qu'il y a un âge pour apprendre les langues?
0: Oh non. C'est toujours bon. C'est toujours excellent. Puis même... Oh oui, les plus jeunes, les plus âgés. Puis c'est un peu comme aller au gym, mais pour le cerveau, non. Le cerveau, il se travaille beaucoup. Donc, il y a tellement de bénéfices à apprendre une nouvelle langue puis de se pousser plus loin. Donc, moi, j'encourage tout le monde à se lancer dans cette aventure-là.
1: Oui, moi, j'ai déjà entendu dire qu'il y avait des études qui prouvaient qu'apprendre une nouvelle langue, ça contribuait à contrer l'Alzheimer. Moi, juste ça, là, ça donne le goût.
0: Oui, c'est fantastique. J'adore ça. C'est que de bonnes choses, les langues.
1: Merci, Dana, d'avoir été avec nous depuis Shanghai. Je pense qu'on doit te souhaiter bonne nuit à toi, là, hein?
0: Oui, le mois, il arrive minuit, donc je
1: m'enligne
0: vers le dodo.
1: Merci beaucoup d'avoir pris ce temps-là avec nous autres et je vous souhaite bonne suite dans votre belle aventure linguistique et humaine à Shanghai. Je pense qu'on va vous suivre un peu sur les réseaux sociaux. Puis redonne-nous des nouvelles.
0: Un grand merci, Manon, aussi, d'avoir pris le temps avec moi. C'était un grand plaisir.
1: Ça va me faire plaisir de te reparler, Dana. Merci beaucoup d'avoir été là. Ma belle gang, on va poursuivre après la pause. Donc, restez avec nous. Je vous reviens après cette courte pause.
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6: Nous sommes de retour à Ventre et Charme, ma belle gang. Il est midi une. Et ce que je retiens de Dana, c'est qu'apprendre demande parfois d'accepter un moment inconfortable. Et parfois, il peut être très inconfortable, ce moment-là. Et ne pas savoir, hein, ne pas savoir ce qui est chercher ses mots. C'est clair qu'on veut tout le temps parler avec assurance, hein. Puis moi, la première, quand je fais l'émission, j'aimerais donc tout le temps que ça sorte à la perfection. Mais la réalité, c'est pas ça. Même si ça fait des années qu'on pratique des choses, ben l'erreur est permise aussi. On apprend en cherchant ses mots. je cherchais quoi vous dire, mais c'est vraiment ça. On apprend en cherchant ses mots. Peu importe le domaine, que ce soit de la technologie, que ce soit des communications, une nouvelle langue, que tu apprends un métier, ça se pourrait-tu, même si tu es caissière au Dollarama, ça perdit pas pire. Ça se peut-tu que tu te cherches aussi parfois? Ben oui, ça se peut. Donc, c'est comme ça. On dépasse les langues, il y a des moments où on débute dans un nouvel emploi, une nouvelle relation. Ça se peut-tu aussi qu'on cherche? Hein? Ben oui, on ne sait pas, il faut s'ajuster. Il y a des nouvelles façons de vivre. Puis c'est pas moins valable parce qu'on n'a pas encore développé les réflexes, là. Hein? On est en train de les construire. Rappelez-vous toujours de cela, ma gang. J'ai envie de vous faire un petit exercice aujourd'hui. Oui, oui, oui. Choisissez une chose que vous évitez parce que vous craignez d'avoir l'air maladroit. Quelle serait la version la plus petite et la plus sûre de laisser, de faire, de passer? Tu sais, ça serait quoi la petite étape supplémentaire à faire? Donc, choisis-toi simplement une affaire que tu évites de faire parce que tu as peur d'être maladroite, par exemple, parce que de peur d'être ridiculisé. Puis, ça serait quoi la prochaine petite étape que tu peux faire pour t'en rapprocher? Est-ce que c'est une phrase en anglais? Est-ce que c'est une question à poser? Est-ce que c'est une conversation à débuter ou à poursuivre aussi, peut-être? Et là, tu l'essayes qu'une seule fois, puis tu vois ce que tu as appris. T'avances. Donc, vraiment, permettez-vous à chacun d'apprendre sans jugement. Et hey, s'il y a bien quelqu'un, ben oui, rappelez-vous, gang, à qui on permet justement d'apprendre sans jugement? À qui dans votre entourage, là, vous permettez qu'il fasse à peu près n'importe quoi, là, puis ça va passer? Vous ne le réprimanderez pas parce que, hein? Avez-vous une idée? Je vais vous le dire, moi. Souvent, là, c'est les enfants. Les enfants que vous avez dans votre entourage, vous allez les laisser faire. Vous allez pardonner les petites erreurs qu'ils vont faire. Vous n'allez pas juger la progression qu'ils vont faire. Au contraire, vous allez même les encourager. Ben, pourquoi vous ne faites pas la même chose avec vous-même? Pourquoi vous ne faites pas la même chose avec vous-même, gang? En tout cas, je ne vous dirai pas tout quoi faire, mais je pense que vous pouvez avoir cette douceur-là avec vous. Tu sais, moi, souvent, je vais dire aux femmes que j'accompagne, « OK, mais toi, es-tu pour la violence faite aux femmes? » La réponse, c'est non. Hein, je vais vous le dire tout de suite. Là. Elles me le disent non de différentes façons. Puis, des fois, « Voyons, Manon, pourquoi faire que tu me poses cette question-là? » Bien, pourquoi faire que je vous pose cette question-là? Bien, c'est parce que vous êtes dures envers vous-même, mesdames. Et messieurs aussi, parce que j'accompagne aussi certains hommes. Et oui, vous êtes dures envers vous. Vous êtes exigeant envers vous-même, puis parfois, vous allez me donner comme défaite, « Ouais, mais je suis exigeant envers les autres. » Ah, t'es sûr que t'es aussi exigeant que ça envers les autres? Je suis pas si certaine que ça, moi, que vous êtes toujours aussi exigeant envers les autres que vous l'êtes envers vous-même. Bref. Je vous avais noté également que, ben oui, c'est sûr, après le changement puis les langues, il y a une question qui est un peu plus délicate que j'ai envie de vous poser. Pourquoi nous arrive-t-il de ne pas dire exactement la vérité? Hein? Pourquoi qu'on dit pas toujours la vérité? Et là, je parle pas seulement des grands mensonges, là. Non. Des fois, on a des petits mensonges. Tu sais, des fois, on va juste dire, ça va. Ah, ça me dérange pas. Ah, non. Je vais y penser. Alors qu'en dedans de toi, là, la réponse qui monte est tout à fait différente, hein? Là, il va vous arriver de dire oui pour éviter de déplaire, puis vous allez regretter d'avoir dit oui. Donc, ces petits mensonges-là, au quotidien, ont un impact sur votre vie, gang. Ça, j'aimerais tellement ça que vous compreniez ça, là, les impacts des mensonges sur vos vies. On va prendre une scène très, très simple. Il y a un ami qui vous invite à une sortie. Vous êtes épuisé, vous n'avez pas envie de sortir. Mais là, qu'est-ce que vous répondez? Vous répondez, je vais voir, je te reviens. Mais pourtant, là, tu connais déjà la sapristi de réponse. Tu veux lui dire non. Mais pourquoi c'est si difficile de lui dire non? Parce que tu ne sais pas comment lui dire non. Je te donne une petite phrase toute courte que tu peux réutiliser à volonté. Je n'ai aucun droit d'auteur sur cette phrase-là. Tu peux simplement lui dire « Merci de m'avoir invité, mais je vais me reposer. » On s'en prendra une autre fois. Si tu veux l'ajouter, tu l'ajoutes. Puis tu n'es même pas obligé de t'engager à reprendre ça une autre fois parce que ça te met une pression sur les épaules. Donc, tu peux simplement dire « Merci de m'avoir invité, mais je vais me reposer. » Tu peux aussi avoir la peur de blesser, la peur de perdre ta place, la peur de créer un conflit qui est derrière ça aussi. Et le mensonge y devient souvent une solution, comment je dirais ça, une solution rapide, vite faite, là. C'est une porte de sortie pour éviter un malaise sur le champ. Sauf que le malaise, là, je te le dis tout de suite, là, il peut revenir plus tard. Il va te revenir d'en face à un moment ou à un autre. Puis là, il peut prendre différentes formes. Ça peut être une promesse floue, ça peut être du ressentiment, ça peut être de la culpabilité. Et j'en passe, ma belle gang. Je vous jure, tous les mensonges nous reviennent en pleine face. Donc, moi, je vous invite à franchir le pas. Pas avec une franchise brutale, mais il y a moyen encore là de se dire la vérité avec tact, avec diplomatie, finesse. Utilisez le petit mot qui vous convient, mais vous n'avez pas besoin non plus de mettre des gants blancs jusqu'en dessous des bras, là. Non. On peut simplement dire la vérité sans faire un long plaidoyer non plus, là. Hein? On a le droit d'exister. Rappelez-vous ça, vous avez le droit d'exister. Et une phrase qui est respectueuse et claire, ça suffit. Vous n'avez pas besoin de plus que ça. Donc, par exemple, si on essaye de transformer, vous savez, j'aime bien le chiffre 3, donc 3 réponses, souvent on va dire « ça ne me dérange pas ». Mais ça pourrait devenir ben, « en fait, je préfère autre chose ». Quand tu dis « je vais y penser », de dire ça à quelqu'un, ça te met mal à l'aise. Mais là, tu peux remplacer ça par « je ne peux pas m'engager maintenant ». C'est clair, c'est net, c'est précis. Quelqu'un te demande si ça va et comment vas-tu? Tu vas dire ça va. Mais c'est pas ça. Tu as le droit de dire j'ai une journée difficile et je ne souhaite pas en parler tout de suite. Point. Ça laisse pas place à négociation. Peut-être que la personne t'offrira son aide par la suite et c'est OK. C'est à toi de l'accepter ou de la refuser, mais tu viens de mettre un cadre clair. Parce que si tu réponds, par exemple, « ça va », La personne n'est pas folle, là. La personne à qui tu lui dis ça va, elle le voit très bien que tu ne vas pas bien. Et là, on va avoir le goût de te reposer d'autres questions. Donc, si tu mets une réponse claire, nette et précise, que tu lui mentionnes « j'ai une journée difficile, mais je ne veux pas en parler maintenant. » That's it. OK. La personne, elle sait que tu ne vas pas, mais tu es quand même en contrôle parce que tu viens de lui démontrer que tu étais solide. Donc, moi, j'ai envie de vous faire réfléchir encore une fois sur quel petit mensonge vous sert parfois à éviter un inconfort et que diriez-vous à sa place si vous aviez le droit d'être à la fois honnête et respectueuse? Qu'est-ce que vous diriez à la place? Oui. Je ne sais pas, y a-t-il des gens qui me donnent des... je ne vois pas les messages, je ne vois pas les textos présentement. J'essaie de voir ça au même moment où je vous parle. Donc, c'est clair aussi qu'il faut comme faire des distinctions. Hein. Il faut arriver à distinguer peut-être la politesse, par exemple. Hein. La politesse dans tout ça, on n'est pas obligé... Je fais deux choses en même temps, ça paraît. Hein, je cherche mes mots en même temps que je cherche autre chose pour vous parler. Donc, on peut distinguer la politesse que je voulais vous dire. T'sais, si une personne t'invite à une activité qui ne te tente pas, là, tu peux répondre, comme j'ai dit, « Merci d'avoir pensé à moi, mais je vais passer mon tour. » Fait que t'as pas besoin d'être impoli, là, mais tu es honnête. Il y a aussi une question de confidentialité, hein, parfois. Il y a certaines choses qui vous appartiennent et que vous ne voulez pas dire. Si quelqu'un te pose une question personnelle, tu peux tout simplement lui dire « Je préfère garder ça pour moi en ce moment. » Donc, tu protèges ton intimité aussi, sans inventer une histoire. Tu n'as pas besoin d'inventer d'histoire. Et moi, souvent, je vais vous parler d'affirmation de soi, mais c'est là parfois que ça se complique. Parce que je sais que je veux dire non, mais en même temps, j'ai peur de décevoir l'autre. Alors, je vais répondre, je vais y penser. Mais ce n'est pas ce qu'on veut faire. Hein. On veut que même si notre décision est déjà prise, elle passe bien. Donc, sur le coup, on veut éviter un malaise, mais l'autre, il entend une réponse, puis moi, ben c'est ça. Ça dégénère en conflit dans ce temps-là, là, tout, carrément. Donc, avant de juger un petit mensonge, il faut vraiment regarder le contexte. Qu'est-ce que la personne cherche à protéger? Est-ce qu'elle pouvait parler librement aussi? Et quelles sont les conséquences de sa réponse pour elle puis pour l'autre? Parfois, la personne est pas mal intentionnée, là, comme je vous disais. Et je voulais vous dire également, c'est pas parce qu'on, volontairement, on fait une omission que c'est un mensonge. Hein? Comprenez-vous? C'est pas parce qu'une personne ne présente pas quelque chose, qu'elle omet volontairement ou involontairement de parler de quelque chose, que c'est un mensonge. Donc, il faut également comprendre ça, ma belle gang. On va faire une courte pause. Faites une courte pause tout de suite? Oui, on fait une courte pause tout de suite et je vous reviens après. Restez là.
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8: Et dernière pour moi, Gilles Vigneault est allé jouer au billard à 97 ans. Ah! Oh, ben, vive les gens de Québec! Vous, les gens de Québec, vous pensiez que j'étais pas capable de dire dans la même phrase que boule poche? 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
6: 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Ma belle gang, je voulais vous inviter à quoi donc déjà? Ah oui, c'est que j'ai fait un atelier sur le mensonge. Qu'est-ce que le mensonge t'a volé et comment le récupérer? Je fais ça le 30 septembre à 19h, si ma mémoire est bonne, parce que j'ai tellement un agenda chargé par les temps qui courent que je me souviens plus par cœur de ce que je fais et quand est-ce que je le fais. Vous pouvez aller sur le site manonpoulin.ca et vous allez retrouver toutes les informations concernant l'immersion dans le monde du mensonge. Entre autres, on va y parler de... Attendez un petit peu, ça ne fonctionne pas. Oui, je demande aux gens de réserver leur place via Eventbrite, hein, ça va de soi. Parce que c'est ça, il faut pas qu'il y ait... ça prend une inscription, là, comme n'importe quoi d'autre. On va jaser de l'emprise du mensonge, entre autres. On va y parler des formes de mensonges, de l'impact des loyautés invisibles également, les secrets de famille, les non-dits. On va aussi débusquer les masques que tu portes pour plaire, pour pas déranger, pour te faire aimer. On va vivre un exercice également de libération. Moi, j'aime bien dire libération énergétique. Donc, tu vas repartir avec des outils concrets pour redevenir la femme ou l'homme que tu es vraiment. Donc, cette immersion-là dure 90 minutes et elle va t'apporter de la lucidité sur le poids du silence et de la culpabilité que tu portes sans trop savoir pourquoi. Ça va également protéger ta paix. Oui. Ça va également te permettre de voir les schémas inconscient que tu répètes sans t'en rendre compte. Parce que toi, tu as les deux pieds dedans. Tu es tombé dedans quand tu étais petite, là, genre. Là. Et c'est certain que ça va t'apprendre à t'affirmer un petit peu plus. Tu vas avoir moins peur de faire mal et de déranger aux autres. Je te dis pas que tout ça va être facile, mais il y a moyen d'y arriver. Et on va en parler ensemble le 30 septembre à 19h via un Zoom. Il y a un coût, il est très minime, donc il est à 47$. Vous pouvez aller vous inscrire maintenant. Les inscriptions, d'ailleurs, se terminent le 28 septembre. Alors, qu'est-ce que je voulais vous dire d'autre? Oui, ben je voulais vous proposer déjà des pistes de solutions, hein, parce que, comment je vous ai... Si je dis que je veux que tout le monde sera déçu, oui, parfois c'est... Oui, c'est ça, on utilise des phrases qui nous protègent du monde réel, mais parfois on cache aussi une possibilité qu'on n'ose pas regarder. Donc, je vous propose trois questions encore là, ma belle gang. Premièrement, de quoi ai-je peur si je dis la vérité? Hein? Deuxièmement, quelle partie de la situation dépend de moi? Parce que oui, il y a des choses qui dépendent de toi, mais il y a des choses qui ne dépendent pas de toi. Et ce qui ne dépend pas de toi, je te rappelle que tu n'as pas le contrôle là-dessus. Et la troisième question, c'est quelle phrase serait juste sans être cruelle? Hein? Qu'est-ce que je peux dire pour dire ce que j'ai à dire, mais sans être méchante ou sans être méchant? Donc, ces trois questions-là, gang, ils effacent ni le rapport de force, ni les risques. Mais elles vont vous aider à choisir une réponse au lieu de répéter automatiquement la même. Au lieu de tout le temps dire oui, ça va ou non. Ben, de quoi ai-je peur si je dis la vérité? Quelle partie de la situation dépend de moi? Et la troisième question, quelle phrase serait juste sans être cruelle? J'ai envie de vous prendre un petit exemple familier encore là, parce que j'aime ça vous montrer des exemples pour que vous puissiez déjà incarner, comprendre ce qui se produit. Donc, on vous demande de rendre un service de plus, puis ton agenda te déborde déjà. Qu'est-ce que tu dis? Première réaction, c'est « aucun problème, ça sort automatiquement, hein, parce que toi, t'aimes ça rendre service aux autres. » Mais la réponse qui pourrait être possible serait hey, « J'aimerais bien ça t'aider, là, mais je suis pas disponible cette semaine. Ça rentre pas dans mon agenda. Hmm? J'aimerais bien ça t'aider, mais je suis pas disponible cette semaine. » On parle plus, on dit plus un mot. Ça pourrait être inconfortable pendant quelques secondes. Hein? Les premières fois qu'on le pratique, là, je vous rappelez peut-être ceux qui m'écoutent depuis longtemps, je vous ai déjà raconté la première fois que j'ai dit non à mon fils pour garder mon petit-fils. J'étais dans mon nouveau rôle de grand-maman, puis j'étais chez Rona, et j'ai dit non. Puis j'ai pleuré après. Donc, c'est sain. Je vous le dis très honnêtement, très ouvertement, ça peut être inconfortable quelques secondes, mais c'est aussi une façon d'apprendre à respecter vos propres limites. Puis en même temps, vous démontrez à l'autre que l'autre personne aussi peut respecter ses propres limites en lui donnant une réponse claire. J'insiste là-dessus, une réponse claire. Donc, je vous ai déjà fait mon invitation pour l'atelier du 30 septembre. Je voulais revenir un petit peu également sur mon expérience au salon de l'érotisme. Oui, j'ai envie de vous dire de choisir la curiosité. J'aimerais vous en parler un petit peu parce que oui, il y avait là-bas des univers que je connaissais, mais il y avait aussi des univers que je découvrais. Oui. Puis là, je vous mélange les deux. Hein. Il y a des jouets, il y a des pratiques libertines également. Il y a même des gens qui se promènent, qui sont en laisse. Il y a des gens qui se sont promenés, je ne veux pas dire à moitié dévêtus ni à moitié vêtus, parce que c'était quand même élégant ce que j'ai vu. Oui, c'était quand même beau. Ils pouvaient avoir des dos presque entièrement nus, vraiment de la tête, incluant les foufounes. Mais c'était fait avec élégance. C'était de toute beauté. Et là, je suis vraiment une fille qui est ouverte à écouter les divergences d'opinion. Hein. Donc, moi, je suis allée là, oui, pour représenter CJMD au kiosque. J'ai passé 3-4 heures là-bas. J'ai jasé avec à peu près tout le monde qui est passé devant le kiosque. On était là, nous aussi, pour faire monter l'adrénaline, mine de rien, là, hein, gang? Oui, oui, oui, écoutez bien, on n'allait pas là les mains vides, là. Les gens qui étaient sur place pouvaient scanner le code QR. D'ailleurs, si vous êtes au salon de l'érotisme ou que vous passez aujourd'hui, le salon est en fonction de 13h à 18h, vous passez au kiosque CJMD, qu'il y ait quelqu'un ou pas, scannez le code QR et vous allez pouvoir participer pour gagner une expérience chez KCR Karting. Fait que ça fait monter l'adrénaline, ma belle gang. Fait que oui, c'est ça. Fait que j'ai découvert différents univers là-bas. Et c'est le genre de scène qui peut vraiment susciter des réactions humaines immédiates. Et là, parfois, les gens entrent dans le jugement. Puis moi, là-bas, sur place, on a jasé avec des gens de différents univers. J'ai jasé autant avec des gens qui avaient des kiosques là-bas que des gens qui étaient des visiteurs. Et parmi les visiteurs, j'ai carrément eu une dame, à un moment donné, qui m'a dit « Je sais pas ce que je fais ici. Je suis pas à ma place. » Elle était venue pour accompagner quelqu'un d'autre. Et ça a été plus fort que moi. J'ai entamé une discussion vraiment avec cette personne-là et je l'ai invité à ne pas être dans le jugement, vraiment à garder son esprit ouvert et à prendre ce qui fait son affaire à elle et ce qui fera pas son affaire à le laisser là. C'est pas parce que tu vas dans un endroit comme ça que tu découvres de nouveaux univers que tu es obligé d'acheter, que tu es obligé de prendre cette nouvelle idée-là et en faire la tienne. Hein? Donc, tu as le droit de dire non, c'est pas pour moi. Puis ça ridiculise pas les autres. D'ailleurs, ceux qui sont venus au kiosque de CJMD, que je leur ai dit hey, on n'a pas l'air de ça, mais on fait monter l'adrénaline, nous autres aussi, gang. Les gens me regardaient, puis je voyais qu'il y avait du jugement dans leur regard. Mais la majorité ont quand même pris le temps d'écouter ce que j'avais à leur dire. À la fin, certains ont dit « Hey, oui, on aime ça, on veut faire monter l'adrénaline, nous autres aussi, on participe au concours. » Et il y en a d'autres qui ont dit « Non, c'est pas pour nous. » Et moi, j'ai respecté ça. J'aime ça comme ça, moi, ma belle gang, que ce soit clair. Et on n'a pas besoin de ridiculiser personne. Donc, la curiosité, là, ne nous demande pas d'adopter les choix de quelqu'un d'autre. Puis ça, c'est hyper, mais hyper important. Elle nous demande seulement de, comment je vous dirais ça, de reconnaître que nos expériences ne sont pas à la mesure de toutes les vies, de toutes les expériences de tout le monde. Et dans la vie intime, entre adultes, je vous le rappelle, gang, là, le consentement et le respect sont des repères essentiels. Et là-bas, des repères essentiels, c'était pas féminin, ça, il n'y avait pas de « le » là. Voyez, même moi, j'aurais besoin des services linguistiques d'Anita ce matin. Puis j'ai remarqué aussi que on juge vraiment trop vite ce qu'on ne connaît pas. Comment je vous dirais ça? On voit un geste, on voit un vêtement, on voit une apparence dans notre tête, là, immédiatement, là. Ça fabrique toute une histoire sur la personne. Hey, la personne, c'est une ci, c'est une ça, elle aime ci, elle aime ça, et comme ci, et comme ça. Puis des fois, c'est pas tout le temps beau, les histoires qu'on peut se faire dans notre tête. Mais qu'est-ce qui se passerait si, pendant une seconde, là, juste une seconde, là, on remplaçait le « Hey, c'est donc bien bizarre, ça, là, ou bien, as-tu vu comment qu'est attriquée celle-là ou celui-là? » Remplace ça juste par « Hey, je comprends pas encore. Je ne comprends pas encore son univers à cette personne-là. » Ça permet d'ouvrir la discussion, trouvez-vous? Ou du moins, si tu ne discutes pas avec cette personne-là, ça te permet, toi, d'ouvrir ton regard sur un autre univers. 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Lorsque vous allez avoir rempli votre formulaire d'inscription, c'est la page Facebook du 96.9 Lévis qui va s'afficher. C'est notre nouvelle page Facebook, gang. Donc, si vous nous écoutez présentement et que vous ne l'avez pas encore liké et que vous n'êtes pas abonné, je vous invite à aller le faire dès maintenant. C'est d'ailleurs là-dessus qu'on va le faire. On ne fait pas juste prévoir, on va faire l'annonce du gagnant ou de la personne gagnante lors d'un direct demain sur la page Facebook du 96.9 Lévis. C'est là que vous allez savoir qui a remporté le karting. Vous avez peut-être rencontré aussi certains de nos animateurs vedettes, soit au Tailgate des Remparts hier. Hein, pas les Remparts hier, excusez. Hier, c'était le Rouge et Or. Quelle victoire, ça a dû être tout un match. Je n'y étais pas, j'ai manqué le show. C'est comme ça, parce que c'était sold out, donc on n'a pas pu se procurer des billets pour aller voir tout ça. Ils ont gagné. Bravo, félicitations au Rouge et Or de Lévis. Vous avez peut-être rencontré quelques animateurs lors du Tailgate et ils vous ont peut-être aussi invité à participer à notre concours avec notre code QR. Si c'est le cas, votre nom sera dans le baril. Et aujourd'hui, c'est le Tailgate des Remparts. Encore là, on a des gens qui sont sur place, donc si vous les voyez, n'hésitez pas à aller scanner le code QR pour participer. La semaine prochaine, avant de fraîcheur, il y aura Mélanie Fortin et Mélissa Rivard qui vont être avec nous. Je ne vous en parle pas plus longuement que ça. Moi, je vais terminer à l'avance aujourd'hui. C'est rare, hein? C'est très, très rare qu'on fait ça. Il va y avoir un gros show à 13h. Je vous en ai parlé un peu plus tôt. C'est Quette et Bella qui s'installent avec une émission spéciale au-delà des apparences, spéciale Expose ton talent. Ils ont plusieurs invités. Donc, je leur laisse la place pour la suite de ce beau dimanche. Moi, je vais vous retrouver la semaine prochaine, comme je vous ai dit. Aujourd'hui, on a reçu Danita. On a parlé beaucoup de changements. C'était axé là-dessus. Je sais qu'on a reçu des messages. Je vais aller vous lire par la suite. J'ai vu qu'il y avait des gens qui m'écrivaient directement dans le Messenger de Vente Fraîcheur. Je vais tout aller répondre à vos questions, ma belle gang. Soyez sans crainte. Donnez juste moi le temps de me retourner de bord, retourner chez nous, de me réinstaller dans mon petit patelin, dans mon petit confort. Et je vais répondre à toutes vos questions. Alors, c'était Manon Poulain, un vent de fraîcheur un petit peu plus court aujourd'hui. Je vous souhaite une magnifique semaine. Observez les changements qui se passent autant dans la nature. Prenez le temps de savourer tout ce qui est beau. Allez prendre une petite marche aussi. Moi, c'est ce que je vais faire également. Je vais aller prendre une petite marche et je vous laisse au bon soin de nos belles... De nos belles, oui, j'avais deux jours de mots, de Bella, Love et The Quit qui vont prendre la place pour cette émission spéciale. Donc, restez avec nous, ma belle gang. Elles seront là à partir de 13h. Elles auront le temps de s'installer et je vous invite également à les écouter en semaine. Je vous envoie tout plein d'amour inconditionnel et je vous dis à dimanche prochain. Bye!
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1: Et bonjour tout le monde. Écoutez, ça a été un peu compliqué, mais on est là. Bienvenue à Au-delà des apparences, notre spécial Expose ton talent. Je suis accompagnée de ma délicieuse fiancée, Bella Love. Salut, comment vas-tu, baby?
2: Salut, ça va très bien, vous?
1: Attends.
2: Toi?
3: Vas-y, c'est bon.
2: Salut, tout le monde va bien? Moi, je vais bien aussi. On est prêts, on avait hâte pour cette super émission. Au 96.9 Lévis.
1: Yes, on est accompagné, j'ai envie de dire de la famille. Qu'est-ce que t'en penses?
2: Oui, c'est la famille, ça c'est clair.
1: On est avec Josie.
4: Bon matin tout le monde.
1: Bon matin ma belle Josie. On est avec Annabelle.
5: Bon matin.
1: On est avec KMB.
6: Bon matin, guys.
1: Mellow Diamond the Building.
7: Yo, what's up? Je peux juste rectifier.
2: Bon après-midi.
1: Bon après-midi. Ouais, on est habitué. On a eu une dure soirée. Maria. Maria. Attends, on va prendre le micro bleu, Maria, celle des gars, parce qu'on a un petit problème. Placez-vous ensemble. Comment ça va, Maria?
8: Ça va super bien.
1: Et je suis accompagnée de Sylvain. Tu veux-tu dire un petit coucou? Vas-y.
9: Yo, salut tout le monde.
1: Alors, on est avec le Records. On c'est Expose ton talent, mais on a Sylvain avec nous qui est pas dans Expose ton talent, mais qui est venu nous rejoindre parce que il a du talent puis il fait partie du Records. En premier lieu, avant qu'on parte, est-ce que tu veux expliquer, Bella, c'est quoi Expose ton talent?
2: Mais dans le fond, Expose ton talent, ça nous est venu au départ d'une idée un peu folle, là, je sais pas. Dans le fond, moi, quand j'ai commencé TikTok, j'aimais bien, tu sais, j'avais comme un petit rêve. J'avais tout le temps pensé faire une affaire comme ça un peu. Là. C'est comme un peu la voix, mais version TikTok et quoi, t'allais bien dire ghetto. Mais c'est ça, tu sais, je faisais monter des gens dans mon live qui avaient du talent. Un peu comme Mélodyne, d'ailleurs, qui en a fait partie. Qui venait faire des freestyles, puis on s'amusait, puis on avait tout bien, bien du fun. Puis, tu sais, moi, c'était comme, je voulais que les gens, tu sais, se fassent connaître, puis que, en tout cas, mais ma fiancée, pardon, elle, ben, tu sais, elle voit toujours les choses bien en grand, puis quand elle commence quelque chose, elle le donne à fond. Fait qu'on avait Devin, qui est un de nos actionnaires, qu'on parlait de des choses comme ça avec lui, puis finalement, il a dit, mais là, tu devrais faire ça sur TikTok, puis il nous a donné des idées, puis finalement, on a dit, OK, expose son talent. Expose son talent, c'est qu'on s'entend aussi qu'il y a beaucoup d'expose, comme il y a un côté sombre à TikTok. Fait qu'on se disait, au lieu de parler du négatif, ben on va exposer les belles choses qui sont toutes ces merveilleuses personnes devant nous.
1: Puis, est-ce que tu me permets de rajouter quelque chose?
2: Oui, vas-y.
1: Ben tout ce que tu as dit est vrai. Tout ce que tu as dit. Mais moi, je pensais pas que ça allait virer comme ça avec Expose ton talent. Le but, c'est que, comme pour ta chanson Renaître de mes cendres et la chanson Annabelle, moi j'écris d'autres sortes de musique que du rap. Puis on se demandait qui c'est qui allait chanter ces chansons-là. Il y a Sylvain aussi qui est interprète avec nous. Ben, plus qu'interprète, là, en tout cas. C'est une machine. On s'est dit, OK, vas-y, on n'a rien à faire cet été. Ça manque un peu de contenu sur TikTok, à part du monde qui chicane. Puis non, c'est moi qui pisse le plus loin. Fait qu'on va faire... Expose ton talent. Vu qu'on a déjà été exposé, by the way.
2: Oui,
1: on leur envoie un petit coucou, d'ailleurs, à toutes ces personnes-là.
2: Hey, on vous aime.
1: On va à la caméra, là, sur le live TikTok. On est présentement en direct sur TikTok. Vous pouvez aller nous voir, Quette et Bella, B4DZ. Et en tout cas, et là, on a commencé, on a fait deux auditions. Il y a eu...
2: Exact.
1: La première audition le 9 juillet où Mélo, t'étais là, hein, Mélodyme à la première audition.
6: Yes.
1: Mais il y avait KMB.
6: Yes, sir.
1: Et Maria, Josie. Dans le fond, on
2: qui
1: les.
2: Qui était déjà avec nous.
1: Qui était déjà avec nous, mais qui ont fait.
2: Envie d'avoir le défi, ouais.
1: On a rencontré plein de monde. On a ramassé à peu près 10, 12 personnes. Il y a Josie aussi
2: 12,
1: qui était là.
2: Ouais.
1: Avec, voilà. 12. Et combien en reste-t-il aujourd'hui?
2: Il y en a pas beaucoup.
1: Il en reste. KMB, Mélodyme, Maria.
2: De la première
1: Josie,
2: audition.
1: De la première audition.
2: Exact.
1: En fait, ce qui s'est passé, c'est qu'au début, on voulait juste comme pogner tout ce monde-là, les mettre dans un groupe Messenger, puis dire « Hey, on se revoit à la finale. » Puis là, après, je me suis dit « Mais là, on peut pas faire ça. »
2: Mais non.
1: On va essayer de donner quelque chose de pas pire.
2: Là, j'étais là, on donne des défis.
1: Ouais, le fameux défi de l'argent pousse dans les arbres.
2: Oui.
1: Puis au coin de la rue. Ça, oh my God.
2: C'est toute qu'une affaire.
1: Et là, c'est là qu'on a compris qu'on allait perdre des gens. Il y en a qui ont pleuré. T'sais, genre, imagine le Star Academy version TikTok. Virtuelle, version Messenger, mais version drama TikTok.
2: T'sais? Ah oui.
1: Fait que là, on a ramassé ces gens-là, on a pris leurs coordonnées, bon, email et tout ça.
2: Des gens avec beaucoup de talent, mais qu'au final, ben, des fois...
1: Ouais, c'est plus que... C'est des gens... Moi, je pense qu'il y a une grande communauté sur TikTok qui font beaucoup de karaoké. Mm-hmm. Nous, notre but, c'était de pouvoir avoir des interprètes. Mais tu sais, je mets pas Melodyne, KMB, Maria
2: non.
1: dans ce même registre-là. Parce que eux autres, ils peuvent chanter sur n'importe quoi, les yeux fermés, en chantant une salsa, puis en ayant les deux pieds dans les airs. Et je pense que Sylvain aussi est capable, après avoir bu un petit verre de cognac. Bon, mais... on a pris ces gens-là, puis on leur a dit, OK, première semaine, on vous donne deux chansons à moi. Il y avait L'argent pousse dans les arbres et Au coin de la rue. Vous devez, les rappers, écrire un verse dessus, mais les chanteurs devaient l'interpréter.
2: Et les gens comprenaient pas que c'était pas juste du rap, d'ailleurs. Ça, ça a été un problème.
1: C'est vrai que je suis associée beaucoup au rap. Mm-hmm. Mais tu sais, il y a quelqu'un qui me dit, L'argent pousse dans les arbres, c'est du rap. Qu'est-ce que t'en penses, Sylvain? Vas-y. Exprime-toi, Sylvain.
3: Moi, je pense que c'est quand même hybride, là. C'est pas juste rap. Il y a une bonne part de rap dedans, dans le sens de la façon que c'est fait, puis c'est exprimé, mais il y a beaucoup de mélodies aussi, puis je pense que généralement, le rap est genre... Souvent, t'as du rap puis la mélodie, mais je pense à ce tune-là, il y a un peu les deux qui sont ensemble en même temps. Je sais pas si je me trompe, là, mais...
5: Mm-hmm. Non, tu te trompes pas.
3: Ouais, mais...
2: Exact.
5: Puis... Parce que la partie rappée de cette chanson-là est pas facile, parce que justement, le tempo de la chanson, le BPM de la chanson est quand même rapide.
1: Ouais, c'est ça.
5: Ça donne envie de danser. Donc, rapper puis dire plusieurs mots pour quelqu'un qui n'est pas habitué de dire plusieurs mots en ligne, puis de faire l'association en. Parce que c'est plus du chant dû au fait que tu vas parler vite.
1: C'est
5: donc
1: ça.
5: Mais le fait d'associer puis de mélanger, le fait de chanter et de rapper dans une même chanson, c'est une technique, puis c'est pas tout le monde qui, spontanément, va être capable de l'utiliser ou de le faire.
1: Ben, ça, je suis d'accord, mais moi, quand je l'ai écrit, cette chanson-là, dans le beat que qu'on l'a fait, pour moi, c'est du folklore québécois,
2: ça,
1: pop,
2: exact.
1: Avec un langage rythmé, un peu l'écoloc. L'écoloc, est-ce
2: ouais,
1: que c'est... Tu sais, ton c'est où, là, de là? Bon, mais c'est pas tout le monde, tu sais, puis on les juge pas, ces personnes-là, mais on voulait savoir si, simplement... Ces artistes-là qu'on avait récupérés étaient capables de sortir de leur zone de confort, d'aller, tu sais, en dehors. Les filles, il y avait au coin de la rue. Ben, les filles, pour vrai, il y a...
2: KMB.
1: Ouais, KMB, c'est vrai, KMB. Puis Maria ont eu au coin de la rue. Hey, j'aurais dû l'amener l'instru. Tu l'as-tu par hasard, Maria? Si tu l'as... Oh, ben non, on pourra pas. Mais en tout cas, pour vrai, et finalement, on a perdu des plumes. Ah, ben, on a perdu du monde. Là, il y a eu des histoires style, tu sais, vraiment, genre... J'ai plus envie, hein, c'est compliqué et tout. Là. Fait que là, on est passé de 12 à 6 jusqu'au 9 août où on a fait la deuxième audition. Puis là,
2: et
1: juste...
2: on a mis beaucoup de temps, hein, beaucoup d'appels à réconforter.
1: Ouais, vraiment. Et aussi, ouais, c'est vrai. Puis à tous les dimanches, ils devaient se représenter pendant deux mois de temps. En tout cas, ceux qui ont fait les deux sessions, venir montrer quelque chose. Il y a juste Mélodyne qui est genre, quand ben, moi, je m'en calisse, ça, je travaille.
2: Mais lui c'est
5: pas
2: vrai,
5: c'est pas des
2: fausses. Qui lit,
1: je sais. Mais on le sait que tu travailles,
5: ouais,
1: gros.
5: C'est
1: ça, t'es autonome, là.
5: Boulot, dodo, ben, c'est clair que, tu sais, je veux dire, les compositions, le fait d'être un peu plus présent sur la plateforme, c'est un peu moins évident, mais je suis toujours là quand même, puis vous le savez, quand il y a de quoi, puis gars, comme aujourd'hui, j'étais une journée spéciale, puis gars, je me déplace, je suis là, puis je suis en présentiel.
2: Puis sinon, ben, il était dans son char, fait que c'était vraiment
1: bien. Il était en pause à la job, puis là, il se mettait sur TikTok, yo, j'ai écrit quoi, genre, il y a 5 minutes.
2: Je vous le montre.
1: Mais ça pète, là, let's go. Mais... En tout cas, on s'est ramassé avec les 6 concurrents et le 9 août, on avait la deuxième audition. Le 9 août, tu étais juge, Bella.
2: Oui, j'ai adoré mon expérience d'ailleurs.
1: C'était mon rêve. Pour vrai?
2: Ah oui. Oh, j'étais comme, je veux être juge un jour, tu sais, j'écoutais Star Academy. Ou...
1: C'était quoi tes critères à toi? On a été plus sévère à la deuxième audition parce
2: oui.
1: que on vous compte ça vite, mais on a été échaudés, là, je veux dire... Dans le sens où on s'attendait pas à devoir... tu sais, il y a beaucoup de gens, c'est dommage, si on leur envoie un PDF pour, mettons, un contrat de confidentialité, ils savent pas Tu sais, je trouve qu'il y a une partie de la, en tout cas, de ce que j'ai compris, puis moi, je ne juge pas TikTok parce que je suis dans cette communauté-là, mais tu sais, on dirait qu'ils ne dépassent pas leur téléphone, tu sais. Puis il y a des gens aussi d'un certain âge, je pense, puis ils ont de la difficulté avec la technologie, fait qu'on s'est comme ramassé à faire des cours de l'informatique, des cours de ci, des cours de ça.
2: Les moins vieux, des fois, ben c'est comme, je ne nommerai pas de nom, mais tu sais, parfois, ben c'est comme facile, la génération où ils ont tout vite, rapidement. Mais des fois, ils ne poussent pas leurs recherches. Fait que c'est plus facile de demander puis d'avoir la réponse que d'aller chercher les recherches. Fait que là, on a travaillé avec eux là-dessus aussi. Quoi, tu leur montrais comment s'inscrire sur des sites qui sont importants. Tu sais, on a passé beaucoup de temps, beaucoup de paperasse. Puis, tu sais, il y en a qui étaient découragés de ça. Mettons un contrat, mais c'est normal que, on est un label. Ils n'ont pas le choix d'avoir un contrat. Donc, ben, tu sais, il y en a que ça a découragé, puis ils ont abandonné.
1: C'est vrai. Et deuxième audition, on a été sévère.
2: Ah oui.
1: Moi, j'ai pété une coche. J'étais comme, OK, toi, tu veux pas lâcher ton karaoké. Si ça te tente pas, si t'es pas capable, si tu veux pas.
2: Ouais, c'est ça.
1: Descends. Là, on a.
2: Tu m'avais demandé mes critères.
1: Ouais, vas-y, excuse-moi.
2: Mais
1: vas-y.
2: Moi, dans le fond, mes critères, c'était simple. C'était, est-ce que tu veux vraiment? Est-ce que tu es prêt à mettre le temps? Parce que tout le monde a une vie chargée, on s'entend. Mais est-ce que t'es capable de trouver des trous pour livrer la marchandise puis pas nous faire perdre notre temps? Ça, c'était quelque chose, parce qu'avec la première, on s'est rendu compte qu'on a perdu beaucoup de temps, puis tu sais, ça a été assez assez lourd en énergie, mais en même temps, il y avait beaucoup de positifs, mais tu sais, c'était pas évident. Donc, ça, c'était le critère numéro un. Puis, est-ce que tu es conscient que si tu es le gagnant, ben que tu vas avoir signé avec nous, puis que tu as un contrat de 6 mois, puis ce que ça l'implique? Fait qu'il nous disait tout oui, mais voilà quoi, tu peux continuer.
1: Ben, en fait, tu sais, on n'est pas arrivé dire on fait un concours comme ça. Il y avait un prix, mais là, le prix...
2: On a changé
1: de prix, mais on avait quand même des gros sponsors, genre le journal du hip-hop. Qui est quand même une belle page,
2: là.
1: Très, très, ouais, qui est toujours avec nous, une belle page référence niveau hip-hop au Québec. On avait tous les commanditaires aussi actuels, et dont Esthétique JL Auto. Mais, tu sais, on est allé chercher comme Sata Brown, qui était une juge aussi, qui était à la radio. Nos juges, c'était pas n'importe qui sur TikTok. Là,
2: non, c'est toutes des personnalités qui sont très connues.
1: On a eu Shani.
2: Oui, la belle
1: Shani. Tu sais, on a eu Dan P. Il y a Belly.
2: Belly,
1: d'ailleurs, faudrait que quelqu'un y écrive sur le groupe là pour savoir si on peut l'appeler. Fait que prenez son numéro. Mais oui, Belly qui
2: Léa.
1: C'est toutes des gens qui ont mis un peu la fille frustrée.
2: Sami Bagdad,
1: Dan P. Il y avait du gros monde, là, je veux dire. On n'est pas allé prendre genre 2-3 gars qui font du drama sur TikTok puis s'improviser chanteur. On a voulu donner quelque chose d'un peu plus poussé.
2: Professionnel.
1: Ouais, c'est
2: le
1: ça.
2: Le plus possible.
1: Mais même si on parlait mal.
2: Ouais, même si on parlait mal.
1: Mais bon. Mais en tout cas, deuxième audition.
2: Là, le côté ghetto.
1: Ouais, c'est ça. On a fait là, une audition, on a ramassé quelques personnes. Et dans cette audition, il ne reste que...
2: Il n'en reste pas beaucoup. Hein? On a la belle... mon Dieu.
1: Annabelle.
2: Annabelle, parce qu'elle est belle, c'est ça. Annabelle. Puis c'est pas mal... C'est qui reste là? C'est la seule qui reste.
8: Je pense que je suis la seule qui est encore là de la deuxième.
2: Ben oui.
8: Ouais.
1: Attends, je vais faire les criquets. Coin, coin, coin.
2: Non, mais c'est vrai, c'est la seule. Mais elle, dès le départ, par exemple, là, ça, c'est quelque chose qui a été beau puis que j'ai aimé chez elle. C'est qu'elle avait les étoiles dans les yeux puis tu voyais qu'elle voulait. Puis depuis le début, elle travaille acharnement. Ça, je pourrais jamais dire le contraire. Puis elle fait ce qu'elle a à faire. Puis, tu sais, garde à l'enregistrer comme une championne hier. Là, c'était beau à voir.
8: Tout un défi.
1: Mais hier, on a tout pété hier, on va se le dire.
2: Ouais.
1: Parce que vu... On vous explique, là, aux auditeurs, là, vu... que dans le fond, on s'en venait à la radio aujourd'hui pour exposer son talent. On a Annabelle et Maria et Josie qui sont venus passer une journée à la maison. Maria, elle a enregistré 6 chansons.
2: C'est incroyable.
1: En une heure, même pas. Puis genre, je te dis...
2: C'est une machine.
1: Yo, mais Melinda, je te le jure, elle pète son verse du début jusqu'à la fin, mais il n'y a rien. Elle sait time. Elle manque pas de souffle. Tout est clean cut.
5: C'est là que tu vois que le
1: approche-toi
5: le
1: du micro.
5: C'est là que tu vois que le talent est là. Ouais. Quand la passion est là, t'as pas peur de travailler. Ça te dérange pas de travailler parce que tu vois pas ça comme un travail. Tu vois ça comme une passion, c'est un plaisir.
1: Mm.
5: Puis quand t'es dans une bonne ambiance, ben c'est encore plus favorable à la production. Ah.
1: Mais c'est ça qu'on voulait quand on vous a approché. Puis le but, c'est ça. Le prix, c'était un spectacle en première partie avec un artiste. Pas besoin de le nommer. Mais finalement, ça n'a pas fonctionné. Fait que cet artiste, est, le spectacle a été remplacé pour le 13 novembre au pub urbain à Gatineau. Mais ce ne sera pas la finale finalement, vu que ça a été compliqué avec notre artiste principal. Parce que nous, le but de tout ça, c'était pas...
2: Ouais,
1: c'était, on s'en fout là que les jeunes... Ben, les jeunes, moi, je les appelle les jeunes, mais c'est comme les... Mais tu sais, on s'en fout que dans le fond, ils chantent. Mais on veut qu'ils chantent devant quelqu'un qui est connu pour leur donner une vitrine. Malheureusement, ça n'a pas marché avec cette personne-là.
2: C'est aussi une belle expérience de rencontrer quelqu'un qui a du vécu, qui a de l'expérience.
1: Ouais.
2: Puis, tu sais, d'avoir la fierté quand même d'avoir comme pu chanter puis apprendre de ça. Là, c'est comme, c'était une belle expérience pour qu'on voulait leur offrir. Mais finalement, bon, on s'est trouvé une autre solution parce qu'on est tout le temps en mode solution.
1: Ouais. Ben, tu sais, on réalise que... Puis je pense que les finalistes, ils ont quand même réalisé
2: mais
1: aussi...
2: Mais ils ont tous gagné quelque chose.
1: C'est ça. On les a tous passés en contrat parce que ils ont tous un talent. Puis dans le fond, le gagnant... Le but, c'est qu'il chante devant en première partie de quelqu'un qui est reconnu, mais aussi, tu sais, qu'on l'aide encore plus dans le fond. Mais moi, je n'avais pas envie de passer à côté, mettons, d'Annabelle, de Mélo, de KMB, de Maria, d'Ogma, qui chantait. Ben, Ogma, il n'est pas nécessairement, mais le but, c'était de trouver des artistes. Fait que là, le show, ça n'a pas marché, mais on fait la finale le 10 octobre sur TikTok, puis on va avoir des invités spéciaux.
2: Puis soyez-y, ça vaut la peine.
1: Ça va être plus facile aussi pour tout le monde. C'est beaucoup de coordination. Il y a du monde de partout au Québec là, qui sont avec nous autres. Mais c'est ça, c'était vraiment ça le but. Puis ben là, maintenant, ils font tous partie du label. Josie, elle n'est pas une chanteuse, mais elle danse donc.
2: Elle donne tout son cœur, elle est belle à voir. En tout cas, moi, là, elle s'est tellement donnée à toutes les fois pour nous donner une belle prestation. Puis c'était toujours différent. Puis, mais ouais, elle se donne. Là,
9: merci beaucoup.
1: Josée, tu peux nous parler un peu de toi, nous dire d'où tu viens, quel âge tu as, qu'est-ce que tu manges pour déjeuner?
10: OK. Ben, bonjour tout le monde. Moi, c'est Josiane Sabourin. J'ai 26 ans. Ben, mon métier principal, c'est brigadière scolaire, mais dans mes passe-temps, je fais de la danse de compétition. Peu importe la danse, jazz, funky, hip-hop, ballet. J'ai fait 2 ans de ballet, 2 ans de jazz, enfin bref. Puis c'est ma vie, mon tout mon univers, y a personne qui va me l'enlever. Mais j'ai rencontré...
2: Ça t'appartient.
10: Exactement. J'ai rencontré ces deux fabuleuses personnes, Quet et Bella, qui m'ont donné... un petit coup de pied dans les fesses.
1: Un petit? Aïe, je suis un peu déçue, là.
10: Mais là, d'accord, un grand d'abord. un grand coup de pied dans les fesses. Et je les remercie beaucoup parce que ben, j'ai pu aller de l'avant et de pouvoir chanter sur les magnifiques chansons de Quet Quet, si ça vous tente.
1: De danser, plutôt?
10: Bon, j'ai dit chanter, hein.
1: Ouais.
10: Ouais, excuse-moi. De danser. Donc, c'est ça. Si ça vous tente d'aller écouter, oublie pas les chansons de Quet Quet. Ça vous tente. Let's go.
1: Let's go. Puis j'avais envie de dire quelque chose. Tu as dit que tu étais brigadière.
10: Oui.
2: Oui.
1: Moi, j'ai entendu dire qu'il y a du monde qui riait de ça. Qu'est-ce que tu en penses de ça?
10: Ah, oh, on en parle-tu vraiment? D'accord. ben, en fait, je m'en fous.
1: Non, mais ce que je veux dire, c'est pas ça. Ce que je veux dire, c'est qu'il n'y a pas de sous-métier.
10: Exactement.
1: Les gens qui tu sais, puis on va faire une petite parenthèse là-dessus, là, il n'y a pas de sous-métier. Hein. Je veux dire, toutes les personnes sont importantes dans la vie. C'est moi, je préfère que tu sois là à aider à des enfants à traverser la rue plutôt qu'être chez vous à les regarder en train de se faire frapper. Fait que moi, je respecte ton travail et je respecte le fait que tu vas te lever à tous les matins à moins 40 dehors pour faire une heure dehors pour aller sortir. Fait que les personnes qui rient de ce métier-là, je les invite à aller travailler eux-mêmes.
10: Je pense que c'est une très bonne idée.
1: Parce que, je veux dire...
2: Juste une parenthèse. Tu sais, on s'entend qu'en tant que parent... Nous, on est tellement contents que vous existiez, les brigadiers.
10: Merci.
2: Je veux dire, combien de fois qu'il y a des enfants qui, tu sais, ils gèrent bien la situation et sont là pour la sécurité de nos enfants. Fait que s'il n'y en avait pas, je suis pas sûre que ça serait, on aurait la même paix
10: d'esprit. On s'entend que être brigadier, c'est pas toujours facile non plus avec les enfants qui crient et tout, là. Mais c'est une job en or, je vous le dis, c'est un travail extraordinaire puis j'ai pas pu trouver mieux.
1: En tout cas, nous, on est fiers de toi. Puis, juste comme une parenthèse comme ça, les enfants, c'est l'avenir.
2: Oui.
1: C'est notre avenir à nous. Je sais pas si ici, il y en a qui ont des enfants. Toi, Annabelle, tu as des enfants. Maria, tu as des enfants. à un moment donné, on veut... Toi, non, mais là, non, OK. À un moment donné, on veut juste faire comprendre que nous, on est fiers de toi, que tu sois brigadière, que tu sois agente administrative ou que tu es celle qui plie les journaux. J'ai juste envie de dire ceci. Dans une pièce de théâtre, il y a toujours l'acteur principal qui est très important. Mais si personne rouvre les rideaux au début du spectacle, mm-hmm. est-ce qu'il y a un spectacle? Alors, non. Quand tu es capable d'être la personne qui rouvre les rideaux, autant que d'être l'acteur principal, c'est que tu as tout compris dans la vie. Et de savoir se mettre en arrière-scène ou en avant-scène, l'important, c'est que le show doit se donner. Fait que si tout le monde assimile ça dans leur tête, ils vont peut-être arrêter d'avoir des jugements. Et voilà, qu'ils passent à d'autres choses. Moi, je suis fière de toi. Puis tu m'enverras des photos de toi en uniforme. On va le mettre sur notre site internet, brigadier.com. Non, c'est qu'elle serait. Oh, je dis de la merde. Annabelle.
2: Non, mais on t'aime.
1: Merci, Josie.
8: Oui.
1: Parle-nous de toi un petit peu. Vas-y, Bella, je te laisse poser les questions.
2: Bon, oui, ben voilà, notre belle Annabelle. On veut savoir, ben moi, pour commencer, je veux savoir... Depuis quand que tu as le goût de chanter?
8: Oh là là. depuis que je sais parler?
2: Oh, comme moi.
8: Plus loin que je me rappelle, en fait. Oui, j'ai toujours chanté. Ben, ma mère, c'est une grande influence. Elle écoutait beaucoup, beaucoup, beaucoup de musique toujours. Donc, oui, ça fait partie de ma vie depuis.
2: C'est quoi qui t'a poussé à faire les auditions?
8: Je vais être honnête. C'est beaucoup de gens autour de moi qui m'ont poussé à y aller parce que j'ai déjà fait des auditions dans le passé, la Star Academy, etc. Puis, j'avais pas été acceptée, puis je croyais plus en moi.
2: Non plus, j'ai pas été acceptée.
8: Mais je croyais plus en moi à partir de ce moment-là. Donc, voilà. Ouais. Les gens m'ont poussé, m'ont dit, prends la chance de le faire. Puis, j'ai failli participer le 9 juillet, puis j'ai refusé, j'ai choqué à la dernière seconde. Puis, vous avez ouvert une deuxième date. Je lui ai dit, OK, c'est pas pour rien. Donc, me voilà.
2: Voilà.
8: Je suis là aujourd'hui.
2: Oh.
8: Donc, pour me présenter rapidement, je m'appelle Annabelle Sweeney. J'ai 28 ans, puis je suis mère de deux beaux enfants. Voilà. Donc, c'est moi. Et le chant, c'est ma passion depuis vraiment toujours. Puis je pense que c'est une forme d'expression pour moi, mm-hmm. de pouvoir dire ce que je ressens sans atteindre personne personnellement, tu sais. Pouvoir crier tout haut ce que je pense en chantant. Voilà. C'est ça pour moi.
2: C'est vrai qu'on s'en ressemble beaucoup, hein.
1: Puis ton expérience expose ton talent pour toi. Tu sais, parce que là, tu nous as dit, tu viens de où, tu sais quoi. Mais parle-nous, moi, je veux savoir qu'est-ce qui t'inspire dans la musique, mm-hmm. qu'est-ce que ça te fait la musique, pourquoi la musique. Vas-y.
8: Ben, premièrement, expose ton talent m'a comme sorti de ma zone de confort énormément parce que je suis une personne qui reste toujours dans son petit nid, qui a de la misère à sortir malgré que je suis très expressive. Puis, ben c'est ça. Puis, à chaque fois que je vivais des difficultés, des défis dans ma vie, je chantais, j'écoutais la musique. Que ce soit un mal physique ou psychologique ou mental, quoi que ce soit, la musique m'a toujours sorti de ça, m'a toujours aidée. Puis, comme j'ai dit tantôt, c'est ma forme à moi de m'exprimer, fait que c'est très important pour moi. Puis, c'est ça. J'essaie de trouver les bons mots, mais je pense qu'il n'y a pas de bons mots, en fait. C'est vraiment juste, ça se vit, ça se ressent.
2: C'est en toi depuis toujours,
8: puis, j'ai l'intention de vous faire ressentir tout ça à travers mes chansons, puis vous n'avez pas fini de m'entendre. En tout cas, ça, c'est sûr et certain.
1: Mais là, en plus, tu viens d'enregistrer ta première chanson, qui est écrite par la Sainte, d'ailleurs. Je ne veux plus dire, la composition, c'est moi qui l'ai fait. Comment tu t'es sentie au studio, ta première... Tu sais, au début, je t'ai sentie... Bon, je veux que tu en parles toi-même.
8: Oh là là, très stressée, très fébrile, gros manque de confiance en moi, je crois, malgré tout le monde qui essaie de me pousser puis qui me dit « t'es capable ». Mais j'ai fait la première note et quand je me suis entendue pour la première fois dans un studio, j'ai comme « ok, là je comprends ». Je comprends ce que les gens me disent, qu'est-ce qu'ils entendent et tout. Puis à force de chanter dans le studio puis d'enregistrer, premièrement, couette, expérience incroyable, t'es une machine. Je l'ai vu aller puis... J'ai rien compris de tout ce qu'elle a fait. En fait, moi, j'ai chanté, puis elle a fait le reste. C'est carrément ça. Mais plus que je chantais, plus que je prenais confiance en moi, plus que j'aimais ce que je faisais. Puis à un moment donné, j'ai pris mes aises, puis j'ai tout déchiré.
2: Exact.
8: Ouais, j'ai adoré.
1: Si t'aurais... parce que, tu sais, nous, on est un nouveau label. Hein. On s'est fait dire... On s'est fait dire d'ailleurs que nous, on irait peut-être jamais à l'international ou ces choses-là. Il y a beaucoup de jalousie dans le TikTok, mais au-delà du fait que tu es avec nous maintenant, je pense que tu t'es comme aussi intégré avec la famille du B4DZ. Parle-nous de ça un peu, ta vision à toi de la musique et est-ce que tu penses que on fait bien notre travail ou non, c'est sûr que tu vas dire oui. Attends, je repose ma question. Est-ce que tu penses que je reformule encore. Où voudrais-tu aller? Est-ce que et est-ce que tu penses avoir les moyens pour le faire?
8: Où est-ce que je voudrais aller?
1: C'est ça, tu dans la musique, ouais, ton objectif. Oui.
8: Ouf, c'est une grande question parce que je suis une personne qui aime ça, avoir son petit cocon. Fait que je veux pas m'éparpiller partout, mais en même temps, j'ai mon rêve de jeune fille depuis toujours, de chanter sur les grandes scènes, de faire le tour du monde, de me faire entendre et tout. Puis si tu me demandes aujourd'hui, maintenant, dans l'actualité, si j'ai les capacités de le faire, je te dis oui. J'ai découvert des forces que je connaissais pas en moi dans les derniers jours, les dernières semaines, le dernier mois. J'ai travaillé énormément sur moi. C'est surtout une question de confiance en soi. C'est une grande question de confiance en soi, de se faire confiance, puis d'y croire, puis de pas avoir peur. C'est, si t'as peur, fais-le. Ça veut dire que c'est le bon chemin, tu sais, je veux dire. C'est des bonnes peurs, des bons stress, puis je suis contente de l'avoir fait. Donc aujourd'hui, tu me dis, est-ce que tu ferais des grandes scènes? Oui.
1: Oui, c'est bien.
8: Tout à fait.
1: T'as-tu quelque chose à rajouter?
2: Je pense que ça a bien répondu à tout, mais ben, en fait, peut-être plus, c'est ça, comment tu t'es sentie avec nous, en fait. Tu sais, tu disais que oui, quoi, tu es une machine, mais tu sais, comment que ça se passe en tant que tel, je dirais.
8: Mais pour avoir passé la journée avec vous hier, premièrement, je suis rentrée puis j'étais déjà chez moi. Depuis que je vous connais, depuis la première journée, je fais partie de la famille. Puis vous faites partie de ma famille. J'ai pas une très énorme famille. Fait que.
2: Ouais, je pense qu'on est tous un peu comme ça.
8: C'est ça, tu sais. On choisit notre famille, comme on dit des fois, là. Puis les BKDZ, ça fait partie de ma famille. Vous êtes des personnes accueillantes. Vous avez un grand cœur. Vous savez où est-ce que vous allez. Vous savez ce que vous voulez. Puis vous me donnez confiance en moi de vous voir aller parce qu'on n'est pas parfait. Il n'y a personne de parfait. Puis le fait de voir qu'autour de moi, on a tous des défis. Ça me pousse à les relever encore plus.
2: Ouais, surtout pour ton vidéoclip. Hein?
8: Oh my God, vous êtes pas prêts.
1: moi, je me suis gâtée.
2: Oh, on a eu bien du plaisir. On avait des idées qui pop-up un après l'autre.
1: Ben, juste vite, avant qu'on aille à la pause, pour vous mettre en contexte, Annabelle est venue enregistrer sa première chanson, mais on lui a fait faire un vidéoclip aussi, où elle se transforme en itinérante, en tout cas. Hey, écoute, c'était vraiment fun devant Tim Martin. On a plein de scènes super drôles, mais elle est super drôle et triste en même temps. Ouais. Mais je pense qu'on a chaviré un peu ton univers, puis c'est ça le but aussi, c'est de vous sortir de votre zone de confort. On va s'arrêter pour une pause, mais on va mettre deux chansons. Alors...
2: Notre beau Sylvain.
1: Sylvain qui est là.
2: Let's go.
1: Sylvain, dans le fond, j'y ai envoyé une chanson qui s'appelle « L'argent pousse dans les arbres ». On va la voir tantôt. Hein?
9: Elle pousse pas dans les arbres.
1: Je sais, mais moi, j'y pensais quand
2: pousse
1: je l'ai
2: écrit. Pas dans les arbres.
1: L'argent pousse pas dans les arbres. Ouais, c'est vrai. Ben, j'aurais aimé ça qu'elle pousse, c'est vrai. Ouais, c'est vrai. Mais, ben, il l'a refait. Puis, aujourd'hui, on l'a fait entendre. Mais, il va avoir un lancement officiel. Mais, voilà. Est-ce que tu voulais dire quelque chose sur cette chanson-là, mon beau Sylvain, avant qu'on la parle?
9: J'espère que vous allez apprécier.
2: Moi, oui, en tout cas. Juste une parenthèse, qu'il y en a beaucoup qui ont essayé de la faire, sa chanson-là.
1: Ah ouais.
2: Mais on n'avait pas notre chanteur.
1: L'audition.
2: Puis, moi, là, elle venait me chercher, puis j'avais les larmes aux yeux, puis j'étais là, on va-tu finir par trouver? Puis quand je l'ai entendu, lui, la faire, là, les frissons partout, j'avais le cœur, là, j'étais comme une petite, chautais partout. En tout cas, moi, puis Quette, on était tellement heureuse d'avoir trouvé notre perle, là. Fait que, j'espère que vous allez aimer, mais moi, j'adore cette chanson.
1: Fait qu'on met l'argent pousse pas dans les arbres et on a un cover que Ogma a fait, Jelly Rose, on va l'avoir au téléphone tantôt. Et puis après, on va avoir quelques petites pauses, mais on vous revient tout de suite. Merci à tout le monde sur les ondes de 96.9, la gang.

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1: OK, on est de retour sur les zones du 96.9 avec notre émission Au-delà des apparences, spéciale Expose ton talent. Et qu'est-ce que t'en penses à la date de l'émission, Bella?
2: Ah, ça va bien. En tout cas, ils font bien ça, nos artistes, hein?
1: Ouais, on leur a bien montré. Pour vrai, exact. Tu te souviens que on a fait un exercice avec eux, les réseaux sociaux. Je pense que KMB l'a eu aussi.
2: Oui, j'ai travaillé pas mal avec KMB, puis moi, il m'impressionnait à chaque fois.
1: Ouais. C'est vrai. Ben, on va passer à KMB dans pas long, mais on a un appel parce que Ogma ne pouvait pas être là ce soir. Lui, il n'a pas fait Expo son talent, mais c'est quand même un artiste qu'on apprécie beaucoup. Tu peux nous parler un peu de lui avant qu'on le prenne en nom?
2: Ogma, dans le fond, comment qu'on appelle ça? C'est un gitan. Je veux dire, il vit dans sa vanne. Il se laisse voler par le vent. Dans le fond, il aimerait ça être chansonnier à la base, au départ, mais tu sais, il vise aussi plus haut. Mais il a une voix incroyable, cet homme. Tu sais, ça part de Johnny Cash à de l'opéra. Il a une grande voix. Puis à un moment donné, il nous a contactés comme ça. Puis il disait, moi, j'ai pas envie de faire un concours de talent, mais j'aimerais ça vous montrer ce que je fais. Puis à un moment donné, ben on l'a découvert. Il est venu à la maison enregistrer.
1: Puis on va le prendre au téléphone.
2: Ah ben oui, c'est ça. C'est vrai, t'as raison, hein. J'avais oublié. J'en suis désolée.
1: Augmente, t'es là?
3: Salut les gars!
1: Salut!
2: Je m'excuse. Mais c'est pas grave, ta version va être meilleure.
1: Tu nous entends, Augmente?
3: Oui, je vous entends.
1: Vas-y, là, Bella, tu vois comment qu'elle parle de toi.
2: Ah, mais c'est que je l'aime, c'est un amour.
3: Moi, je vous adore,
1: les filles. On le sait que tu peux pas être là, ben voilà, pour des raisons personnelles, mais on voulait quand même, tu sais, regarde, t'as vu, j'ai fait passer Jelly Rose, ton démo que t'as fait avec nous. Puis tu sais, on voulait aussi t'offrir ton time de tribune parce que t'es quand même un des premiers qui venait enregistrer quand on a parti tout ça. T'as quand même passé quasiment un mois chez nous, une journée sur deux. Parle-nous de ça, ton expérience, puis tout. Fais attention à ce que tu dis en passant. Non, c'est pas vrai. Lâche-toi là, Sangma.
3: Ah, ça a très bien été. J'ai adoré mon expérience. J'étais content de vous rencontrer, les filles. J'avais eu une mauvaise expérience l'an passé avec une pseudo-gérante, une wannabe, mais avec vous autres, là, j'ai été bon. Là, je sentais là qu'on était sur du monde un peu plus sérieux, là, qui voulait que ça avance, là, puis que c'était pas juste là comme on fait à croire. Non, non, il y a une compagnie toute derrière ça, il y a des actionnaires. Bon, OK, on est avec... je pense que j'ai trouvé mon équipe, là. Fait que là, j'ai signé avec vous autres, puis je l'ai pas regretté pendant tout depuis ce temps.
1: Je voulais juste te dire que je suis en train de t'arranger un show dans un bar, là. J'attends une réponse lundi à Lévis, okay. Là. Fait que on bouge, là, tu sais. Je sais qu'on a bougé pas mal, vidéoclip, on a été beaucoup occupés. Mais, tu sais, moi, personnellement, tu sais, c'est comme moi qui t'a produit. En parenthèse, on a fait, tu sais, ton portfolio. On a fait tes photos. On a enregistré un peu. Puis, tu sais, on a appris à se connaître au-delà de ça. Tu sais, t'as un mode de vie qui t'appartient vraiment. T'es sur la route. Tu vis au jour le jour. Je sais qu'il y a des raisons un peu plus sombres en arrière, mais c'est pas ça. Moi, je te vois, quand je te vois en live, t'as de l'air à quand même triper ta vie sur certains moments. Tu sais, comment tu te sens là-dedans de parcourir le Canada sans vraiment d'attache spécifique?
3: Ben, j'aime ça, honnêtement. Là, déjà, le fardeau financier est pas mal moins lourd, puis on sait que tout coûte cher aujourd'hui à cette heure.
1: Ah oui.
3: Non, vraiment, c'est génial. Là, je vois plein de spots à travers le Québec. C'est magnifique. Des couchers de soleil, des levées de soleil absolument incroyables. En plus, là, l'automne est là. Les couleurs, là, c'est absolument magnifique.
1: Ah oui.
3: Oh, et moi, là, je suis comme... c'est comme il y en a qui rient de moi. Ils se moquent de moi sur ces réseaux sociaux, sur TikTok. Mais c'est comme... Moi, je trouve ça drôle parce que... Je sais qu'à base, c'est eux autres qui sont stressés de leur mode de vie.
1: Exact.
3: À quelque part, de voir que Moi, je suis bien chill, je suis bien cool, puis voilà, c'est correct. T'sais, on vit un peu au jour le jour, tu sais. Je suis pigiste, je fais mon argent avec des mandats, des contrats que je pointe sur le net, puis on y va comme ça, puis à date, ça va faire bientôt un an et demi que je fais ça, puis vraiment, là, je suis bien là-dedans.
1: Ben, on a hâte que tu reviennes dans notre coin, puis t'es mieux d'apprendre tes chansons que t'es supposé, parce qu'on a hâte de t'enregistrer.
2: Ah, ouais. Ça, on est prête, là.
1: Oui, on est prête. On a du studio et tout. Fait que, ben, écoute, Ogma, est-ce que tu aurais un message à dire aux auditeurs qui t'écoutent par rapport à comment toi tu perçois la musique? On va conclure là-dessus notre appel téléphonique avec toi. Mais j'aimerais savoir ce que la musique représente pour toi.
3: Moi, j'aime la musique pour le côté acting. Je suis connu pour mon côté théâtral, puis tout ce qui est vraiment là-dedans, là où ce que vraiment, là, je livre une performance, je livre des émotions, je raconte une histoire. Ça, c'est ce qui vient me chercher, c'est ce qui vient me toucher. C'est souvent, je vais chanter des chansons qui vont en lien avec mon émotion du moment. Puis, c'est pour ça que je suis très versatile dans ce que je fais, parce que j'y vais selon comment je file, puis selon comment est-ce que j'aime ça, puis comment je la sens. Fait que vraiment, là, l'acting, puis la chanson, là, ça m'aide à évacuer, là, quand je peux le pas. Là, c'est vraiment, là, c'est un extra.
1: Merci, Ogma. Bella, tu veux dire quelque chose, Ogma, avant qu'on...
2: Ogma, moi, j'ai juste hâte de t'avoir pour te faire un gros câlin, pour vrai. Puis entendre ta voix encore à nouveau, parce que quand il chante, là, puis que t'es présent, je vous le jure, là, ça vibre, là, jusque dans tout votre corps, là. Sa voix est tellement puissante, c'est incroyable. En tout cas, c'est vraiment quelqu'un à découvrir. Allez l'écouter sur TikTok, puis on espère bien que ses chansons vont sortir bientôt et que vous allez tous là à les écouter. Parce qu'il en vaut la peine.
1: Puis Ogma, ceux qui risent de toi, là, parce que sont pognés pour payer leur impôt, leur appartement, puis tout pendant ce temps-là, tu es en train de te faire broser à la couenne dans le bois. Hein?
2: Ouais, exact. Puis profite de la nature, moi, ouais, je te comprends, tu le sais que là, c'est important pour moi aussi, fait que profite.
1: Tu seras toujours bienvenue à la maison pour venir manger.
2: Yes.
3: Certains, les filles.
1: On t'aime, Ogma. Ciao.
3: Moi aussi, je vous aime.
2: Bye, on t'aime.
3: Ciao, ciao.
1: OK. Alors, on a fait un petit appel avec Ogma parce qu'il pouvait pas être présent. Je te laisse t'arranger avec KMB.
2: Oui. Allô, KMB, ça va bien?
4: Ça va bien, toi?
2: Ben oui. Peux-tu nous parler de toi un petit peu?
4: Ben moi, déjà, c'est KMB 514. Mon nom, c'est Kevin Martin-Ozio, 29 ans de Montréal. Honnêtement, j'ai commencé la musique dès ma jeune âge, à 14 ans. Au début, j'étais chanteur. J'ai décidé d'évoluer vers le rap parce que j'en écoutais beaucoup. Puis je faisais des petits freestyles avec des amis. Yeah. Puis ça m'a fait évoluer dans ce domaine-là, ouais.
2: Puis t'avais-tu des artistes en particulier qui te motivaient, t'animaient, tu sais, des idoles qui...
4: J'écoutais beaucoup de musique américaine. J'écoutais Soulja, Corias, du rap québécois, ouais.
2: Fait dans le fond, ça serait comme eux ton inspiration?
4: Exactement, ouais. Mais je m'inspire surtout sur ce que je vis dans ma vie. J'ai appris à transmettre aux gens une manière de s'exprimer, évacuer ce qu'on sent en dedans de nous sur la musique.
2: C'est bien ça.
4: Ouais.
2: Puis dans le fond, toi, t'es arrivé avec Expose ton talent. Comment t'as trouvé ton expérience?
4: Malade. Pour vrai, là. Puis ça aussi, je tenais à vous remercier d'avoir cru en moi, m'avoir signé, puis de m'avoir invité surtout ici aujourd'hui. Non, c'est
2: ça
4: vraiment
2: fait plaisir,
4: apprécié.
2: Quand même,
4: ouais.
2: Ça fait plaisir, t'as travaillé pour. Mm-hmm. Mais ton processus à toi en tant que tel, intérieur, face à Expose ton talent, est-ce que t'as vu une différence, moi je le sais que oui, mais tu sais, de tes débuts à maintenant?
4: Ben déjà, c'est sûr que vous m'avez donné beaucoup, beaucoup, beaucoup de conseils. Ben au niveau de ma confiance sur un instrumental qui était pas trop mon style, c'est comme au début la tune au coin de la rue, j'avais aucune idée de quoi faire là.
2: Comme la majorité. Pis,
4: ouais, je me suis juste laissé apporter par le flow, puis ça l'a été tout seul. Puis sinon, ouais, c'est ça je dirais.
2: Pis c'est quoi qui t'a poussé à continuer, même, tu sais, je pense que des fois, vous avez tous eu un petit peu des doutes, là, mais tu sais, y avait-tu quelque chose qui faisait que t'avais vraiment le goût de continuer?
4: La réussite, vivre de ma passion, montrer aux gens ce que je vaux, qui je suis, puis...
2: Ouais, c'est bien ça.
1: Toi? Merci d'être là, KMB.
4: Ça fait plaisir.
1: Mané, je les ai vus tes messages, comme quoi t'avais enregistré sur... t'avais écrit. Il va falloir qu'on s'organise pour que tu viennes à la maison. Ça va se faire.
4: Ouais.
1: Chaque chose en son temps. Mais je suis déjà très, très fière de toi.
2: Ah oui, on est
1: la personne que tu étais quand on t'a pris à exposer ton talent versus aujourd'hui, la compréhension que t'as, l'apprentissage que t'as fait, ton développement de ta patience, l'estime de toi surtout. Parce qu'une fois, puis je sais, tout le monde l'a vu sur TikTok, mais une fois t'étais venu dans Expose, hein, t'étais down dans le
2: groupe. Oh my God.
1: Puis tu sais, tu vivais, tu vis tes choses personnelles qui sont pas faciles. Puis nous, on les connaît, puis on n'est pas là pour en parler publiquement. Mais on est avec toi, mais en même temps, on te donnera pas tout cru dans le bec.
4: Non.
1: Tu vas travailler. Si tu veux avoir tes affaires, qu'on te dit, on le dira pas non. Tu vas produire, puis tu vas avancer. Parce que on le sait que t'es capable de faire beaucoup. Puis on le sait, on le voit dans ton flow qu'il y a quelque chose.
2: Ça évolue énormément. Tu sais, moi, quand MB, je l'ai tout le temps comparé à un petit bourgeon qui a éclore, tu sais, qui a éclos, pardon. Tu sais, c'est vraiment, tu vois, ses départs, là, il était tout timide, puis tu sais, c'était comme quand même difficile. Puis après ça, ben là, on a creusé, on a travaillé ensemble, on a parlé beaucoup quand même. Hein. Puis finalement, à chaque fois, là, il s'épanouissait un peu plus. En tout cas, moi, j'étais impressionnée à chaque fois, pas vrai, là. Fait que continue cette lancée-là, puis tu sais, c'est ça qui va t'amener à tes rêves, en fait.
4: Exactement.
1: Puis aussi, j'ai envie de te dire, la seule personne qui peut te bloquer, c'est toi-même. Puis ça, tu l'as compris. Parce qu'au début, tu disais, moi, je vendrai jamais de billets à Chris. Hey, t'as vendu plus de billets que l'autre là, qui est plus là, là le gars là, qui devait chanter en première fois. T'as vendu plus de billets que lui.
2: Donc, exact.
1: Hey, ça va être correct. Okay. Fait que arrête pas de croire en toi, puis c'est un plaisir que tu sois là. Puis de toute façon, tantôt, qu'est-ce qu'on va faire avec tout le monde? C'est que tout le monde va chanter une chanson à eux. Même moi, je vais le faire. Sylvain, lui, il dit oh, pas aujourd'hui, mais il va faire mes back vocals en arrière. Il sait pas encore, mais on s'est arrangé de quoi. Non, mais pour vrai, ils vont tous faire une petite performance. Fait que merci KMB, on se retrouve tantôt.
4: Ça fait plaisir.
1: On t'aime fort. Alors, on va accueillir. Oh là là.
2: Oh là
1: là. Je te le laisse, lui. Tu veux le prendre? Qui s'en occupe de lui, là?
2: Mais là, là, c'est le grand Mélodyne.
5: What's up, tout le monde? Merci à vous deux de nous accueillir ici. Merci à vous deux de nous avoir donné la chance de pouvoir participer à Expose ton talent. Pour une première édition, je crois que c'est vraiment bien. Est-ce qu'il va y avoir une deuxième édition? Ça va être à vous à nous le dire. C'est pas
2: surprise.
5: Moi qui peux...
1: Attends. Le 13 novembre à Gatineau, de 18h à 20h, on ouvre les portes pour une audition, mais en présentiel.
2: Exactement.
1: Avec les gens qui ont du talent, qui habitent dans la région de Gatineau, ça va tout être publié. Là, on faisait ça pas mal après ça aujourd'hui. 18h à 20h, ils vont pouvoir venir chanter, présenter leur talent. Puis, on va peut-être en prendre un ou deux, puis on va les signer. Parce que là, comme tu peux
2: puis
1: voir, on
2: parle
1: des plumes, là, non, mais on va en récupérer. On
2: mais pas de... juste des chanteurs.
1: Non,
2: c'est ça qu'on veut.
1: On veut d'autres choses.
2: On a beaucoup,
1: aussi.
2: On est contents, mais tu sais, on veut aussi, c'est comme la Josie qui danse, mais tu sais, des gens qui font de la danse, qui font du cirque, je sais pas. N'importe quoi. Tu sais, dans un show, ça peut être très intéressant là, d'avoir toutes sortes de choses. Là,
5: magicien aussi, ça pourrait être
2: oui,
5: intéressant.
2: Oui, magicien. Ah, ouais, tu sais, en entrée, il y a quelqu'un qui fait un spectacle de magie après. Ça peut être tellement plaisant. Fait que n'importe quel talent que vous avez.
1: Mais le refaire sur TikTok, pas sûr. Ouais. Là, on veut le faire en présentiel. On veut avoir du fun.
2: TikTok,
1: c'est une belle... On va le filmer et tout. Mm-hmm. Mais on veut rencontrer des vrais gens, voir leurs yeux, l'intensité, c'est tellement... voilà. Mais on n'est pas là, attends, on n'est pas là pour ça. Oui. On est là pour toi.
2: Exact.
1: Parle-nous de toi, mon beau Mélodyne.
5: C'est quoi vous voulez savoir, Simon?
2: Ben, d'où tu viens? Qui tu es, Mélodyne?
5: OK. Je vais le dire de même, parce que j'aime ça le dire comme ça, je suis un petit gars de la Rive-Sud, même si je mesure un bon 5 pieds 10, puis je suis quasiment pas loin proche de 300 livres, donc on va se le dire, je suis pas petit. J'étais un petit gars de la Rive-Sud, j'ai grandi dans un environnement musical toute ma jeunesse. J'ai fait des gigs de son, mon oncle avait son band, ma mère chantait, même du

0: l'âge de, à mon adolescence, j'ai commencé à écouter du hip-hop, du rap. Mon premier album que j'ai acheté, ça a été Five Years, Three Days, and Two Months in the Life of Aristotle Development. Puis le pire de ça, c'est que cette chanson-là, je suis sûr que vous la connaissez, c'est Everyday People.
1: Ah, mais
2: oui.
0: Donc,
2: oui,
0: c'est une chanson de love, d'amour au travers de ça. Le rap puis le hip-hop, ce qui m'a permis au travers des années, c'est le fait de pouvoir dire ce que je voulais. Parce que c'est une belle vitrine, le hip-hop, de pouvoir partager un message. T'es pas restreint nécessairement dans une composition cadrée ou stricte dans ta composition. Donc, tu peux vraiment parler puis te dire n'importe quoi. Ben, c'est clair qu'à la base, c'est un message. Donc, souvent, c'est un message de révolte ou d'intérieur, tu sais, qui finit par en sortir. En 2001, j'étais allé faire un stage en Europe. Quand je suis revenu, j'ai été désillusionné de ce qui se passait au Québec. Puis c'est encore la même affaire aujourd'hui en 2026.
1: Ouais.
0: Je peux pas forcer personne à aimer ce que je fais.
1: Mm-hmm.
0: Donc je le fais avec cœur. Ceux qui aiment, ils aiment. Puis ceux qui aiment pas, ben ils aiment pas. Je peux pas forcer personne à aimer ce que je fais. Puis je pense que c'est un peu le même principe dans ce qu'on fait dans la vie. Faut pas que tu cherches à plaire, mais fais-le avec cœur ce que tu fais. Fait que c'est un peu ce que j'ai tout le temps fait.
2: Ben moi, je pense que le hip-hop au Québec, tu sais, il a été très, très bon rappeur. Mm-hmm. Tu sais, t'en fais partie. Je pense que j'en fais partie aussi. Mais au lieu de s'aider, j'ai l'impression qu'il y a comme une genre de compétition.
0: Une genre de jalousie.
2: Ouais, ce qu'on fait là, je l'ai jamais vu. J'ai pas vu ça.
1: Non, exact. Ouais.
2: De dire, hey, je te partage avec moi ce que j'ai. Toi, tu partages avec moi ce que t'as, puis on s'aide, tu sais. C'est comme, je vais pas nommer, là, puis je suis sûr que tu es d'accord avec moi, Mélo.
0: On s'élève ensemble.
2: Ben, oui. Tu sais, on appelle pour booker des artistes, puis tu sais, genre, ça nous dit 6000 piastres. Là, attends, mais tu me gagnes, là, il drop 4000. Je continue à parler, il drop 2000. Tu comprends? C'est insultant. Puis il y en a qui valent, là, je te dis, je nomme pas d'artistes en particulier, mais tu sais, c'est comme, ils disent, ah oh ouais, tu me bookes à un show, moi je te book combien? Moi je le book, j'attends toujours d'être booké, les gars. tu comprends? Ou nous, on remplit des salles, comme moi, quand j'ai, mettons, j'ai été booké à quelques spectacles. Ceux-là, on s'était vus, là, au bar. Mm-hmm. Tu sais, c'était tout notre monde qui était là.
0: Mais oui.
2: Quand on a fini de chanter, on est parti, mais eux autres sont frustrés parce que notre monde reste pas pour les écouter. Mais il est où ton monde, toi?
1: C'est ça.
2: Il est où ton monde, tu sais? Fait qu'on se dit à quelque part, puis c'est pas, tu sais, c'est pas tout le monde qui parle bon du monde. Mais si t'es un rappeur, que t'aimes la musique, pis tu utilises les réseaux sociaux, pis t'es pas capable d'amener trois personnes venir te voir chanter,
1: ça va pas bien.
0: Ouais, non, c'est clair.
2: Tu peux être la meilleure, tu vas rester tout seul.
0: Ou tu utilises pas tes réseaux sociaux de la bonne façon.
1: Non, c'est ça, exactement. Pis tu sais, souvent, on se fait prendre un peu de haut, tu sais, son commande. Ou tu sais, ça book des shows, mais finalement, ben, ça en a booké deux en même temps. Tu sais, il y en a plus. En tout cas, c'est pas la première fois que ça arrive, mais tu sais, je veux dire, à un moment donné, soyez un petit peu professionnel, puis allez creuser un peu plus loin, là, tu sais.
0: Puis tu vois, ça m'amène à un point. Tu sais, je suis rendu quand même, je viens d'avoir 46 ans, puis j'ai toujours pas d'album encore à mon actif. Non. Ça s'en vient grâce à vous autres. Puis au travers de ça, il y a quelque chose que je l'ai toujours cherché, oui. Puis c'est le fait d'avoir une connexion avec des gens.
1: Oui.
0: Simplement. Pourquoi? Parce qu'il y a tellement de talent au Québec, que tu sois beatmaker, que tu sois rapper, ou que tu sois infographiste ou name it, ben, on dirait que les gens, ils ont pas envie de se tenir ensemble. Ce que je veux dire, c'est de se soutenir.
1: Oui, c'est
0: de,
1: ça.
0: De s'élever mais ensemble, mais de,
1: c'est
0: de,
1: ce qu'on a remarqué.
0: D'avoir une bonne vibe.
1: Puis beaucoup dans le monde du rap, c'est pire, je pense.
0: Oui,
1: t'sais,
0: oui.
1: C'est ça. T'sais, on dirait que ça se soutient pas. T'sais, au lieu de se dire, ah, OK, tout le monde s'encourage, let's go. Ben non, on dirait que ça se met toujours comme une compétition, puis ça aime ça écraser l'autre à côté quand il voit qu'il réussit.
0: T'sais,
1: c'est dommage quand même, parce que justement, si tout le monde s'élevait ensemble ou se donnerait un coup de main, ben ça fleurirait au Québec.
0: C'est un peu le reflet, c'est plate à dire, mais c'est un peu le reflet quand même de la société dans laquelle on vit. T'sais, le fait de jalouser l'autre parce qu'il fait plus d'argent que toi, ben, quelque part, t'es pas bien dans ta job, change de job. Fais de quoi pour toi-même. T'sais. Puis l'expression revient souvent, c'est aide-toi, puis le ciel t'aidera.
1: Totalement.
0: T'auras beau envoyer tes prières en haut, mais si tu t'aides pas toi-même à la base,
1: ça marchera. Ça
0: t'auras pas d'aide
1: d'en
0: haut non plus.
1: Totalement.
2: Moi, j'ai l'impression que si tu réussis trop, c'est pas correct. Si tu réussis pas assez, c'est pas correct.
1: C'est ça.
2: Puis si j'ai quelque chose, je veux pas te le partager, mais je vais venir chercher chez vous. Tu comprends?
1: Uh-huh.
2: Moi, je pense que Moi, on m'a sous-estimé là, en tant que...
1: Ah oui.
2: On me voit de haut. Tu sais, quand je rentre dans un bar, Mélo,

0: plugger pour le show.
1: Ça, là, c'est...
0: Moi, c'est ce que c'est j'aime le plus. Moi, je dis pas un mot, je descends ma casquette. Je fais quasiment, allô. Tu sais, genre, tu vois. Puis là, il me regarde. Là, à ce temps, ça arrive plus parce que là, voilà, ça a changé. Mais tu sais, il me regarde, croche. Qu'est-ce qu'elle fait, elle? Puis tu sais, tout le monde va B4DZ, casquette, puis tout. Puis là, quand c'est temps de monter sur stage, puis que là, toute la famille est là.
1: Puis qu'elle ouvre la bouche.
0: Là, puis là, que je dis, toi, tu m'as regardé croche tout à l'heure, hein. Shout out au gars de la porte, tu sais. Là, après, ils comprennent. Bon. Ils comprennent. Mais tu sais, les gens sous-estiment. Vraiment. Puis moi, j'ai senti qu'on avait, tu sais, puis c'est pas méchant, mais on sous-estime. Vraiment. Que ça soit pas juste parce que j'ai un handicap, là. Toi, avec ton expérience, gros. Pourquoi ils sont pas là? Ben, je dis pas gros,
2: non,
0: bro.
2: Non, j'ai
0: OK, au cas où, là, parce que...
1: Non, non, ça soit clair.
0: Non, on voulait juste être clair, mon bro.
2: T'aurais dû les ramener à TikTok, big.
1: Ouais, c'est ça, big.
2: Ah, big.
0: Ah, big. Mais tu sais, on est là, on essaye. T'es encore... Ouais, tu sais, moi, on me dit dernièrement, de toute façon, elle a fait juste des shows dans des tavernes, puis elle chante avec l'autotune.
1: Ben, oui.
0: Ben, moi, je voudrais juste dire que moi, je me saoule pas dans la taverne. Mm-hmm. Pis que l'autotune ne fonctionne pas dans une taverne, by the way.
1: Non.
0: Donc, tu sais, on fait ce qu'on peut avec ce qu'on a. Nous, au moins, on essaye des choses. Puis
1: juste comme ça, excuse-moi, bébé, je vais pas couper. Mais connaissez-vous ben des femmes qui rappent avec l'autotune? Excuse-moi, je l'ai mal dit, là, mais au Québec?
2: Non,
1: c'est sa marque de commerce. Fait qu'au lieu du G... Écoutez, puis ouvrez les oreilles. T'sais, je veux dire, puis Ed Sheeran n'en met pas tout le temps. Il y a des chansons qu'elle fait.
0: On s'en fout de
1: non,
0: ça.
1: Non, mais c'est ça. Non, mais je dis, vont... mais quand même, pour moi, je veux dire, c'est quand même pas... C'est vois, facile d'aller
2: ce que vous
1: gratter
2: là, le point,
1: des choses.
2: C'est une réplique, c'est une critique, dans le fond, que les gens vous font.
1: Uh-huh.
2: Mais la critique vient d'un choix personnel. Donc... Si t'aimes pas ce que je fais, t'aimes pas ça que je mets de l'autotune, ben écoute-moi pas, puis ça finit là.
1: Ben totalement, c'est ce que
2: c'est
0: pourtant, ces personnes-là, à danser, sont les chansons.
1: Ah, exact.
0: Tu comprends ce que je veux dire? Mais ne jugez pas,
1: non.
0: Ne jugez pas un livre par sa couverture.
1: Ouais.
0: Ouvre, apprends à regarder le texte, parce que toi, t'as de la qualité de texte.
1: Oui, on peut en parler d'ailleurs.
0: Vas-y, oui, c'est ça, je vais la
1: C'est là que je vais aller, parce que je savais plus le temps qu'on avait.
0: Non,
1: mais l'autre, on sait que t'as fait une nouvelle chanson.
2: Oui.
1: Puis il y a eu énormément de recherches en arrière de
2: puis
1: ça.
2: C'est la première fois que, tu sais, la création musicale pour moi, ça a toujours été spontané. OK? À partir du moment où j'ai une idée qui me vient en tête, j'ai tout le temps un calepin dans l'auto. On a nos cellulaires maintenant aujourd'hui. Des fois, j'ai une petite phrase qui me passe par la tête. Je l'écris. Tu sais, je suis pas always à 100% dans une création intensive. Sauf que il s'est passé de quoi dans ma vie dernière. Je rentrerai pas dans les détails, mais il s'est passé de quoi dans ma vie dernièrement qui a fait en sorte que j'ai poussé une recherche puis au travers une soif de connaissance qui a fait en sorte qu'il a mené à un texte qui est comme puis je suis pas là pour vanter mon texte loin de là.
1: Ah mais ben moi je pense que tu
2: que
1: peux te vanter.
2: Non, c'est aux gens à décider
1: de
2: par leur appréciation s'ils aiment ça ou pas.
1: Mm-hmm.
2: Mais moi je l'ai fait, c'est un travail personnel, tu sais, puis toute part du cœur. Si t'es pas puis que tu sois triste ou que tu sois heureux, tout part du cœur. Donc si t'es pas dans ton cœur à la base, il y a un problème.
1: Oui. Donc puis en musique, je pense qu'il faut que ça sorte de là.
2: C'est important. La musique parle d'elle-même. Je sais pas, je vais vous apprendre quelque chose, mais le langage universel qui est là depuis que le monde est monde, c'est la musique. Par la vibration, par la fréquence, par l'énergie. C'est comme ça que la musique est née. On fait juste parler. Ici, au Québec, on parle le français.
1: Oui.
2: Donc, le fait simplement de parler français est une musique en soi parce qu'on entend avec les oreilles. Il y a une vibration, il y a quelque chose qui se dégage. Donc, mais peu importe le langage que tu vas utiliser, ça reste de la musique.
1: Oui, ça c'est vrai. Ouais. Je suis totalement d'accord avec toi.
0: Non, mais toi, tu dors-tu des fois?
2: À une certaine époque, j'ai passé beaucoup de nuits debout. Je suis encore capable de passer. Ouais, je sais. Je suis encore capable de passer les nuits debout, mais disons qu'aujourd'hui, les nuits debout, on les passe pas pour les mêmes raisons.
0: Non, mais là, je me disais franchement, à minuit, moi, je suis plus capable. Mais Mello, puis nous, on se connaît, ça fait longtemps. By the way, toi, tu m'as vu dans.
2: On a grandi dans le même hood.
0: Ouais, c'est ça.
2: C'est juste qu'on n'a pas eu les mêmes fréquentations, les mêmes amis de l'époque. Mais la maison des jeunes, on a fréquenté la même maison des jeunes, là. Donc, pull up, puis respect à son homme, à Marcel. Puis cette femme-là a fait quelque chose pour moi dans ma jeunesse. Je crois qu'elle a fait en sorte que j'ai quand même bien viré. T'sais, je me considère un petit gars de bonne famille. Ouais. Pourquoi? Parce que les valeurs, les bonnes valeurs, les valeurs familiales, puis tout ça, je les ai reçues. Mm-hmm. Ça m'a été enseigné, ça m'a été inculqué. Puis, au travers de tout ça, j'ai connu la rue. Mais quand je dis connaître la rue, là, c'est connaître la rue. Je suis pas un petit gars tendre, là, puis je suis pas un petit gars doux. Là. Au fond de moi-même, oui, mais dans le street, oh, là, on parle d'autre chose. C'est une autre histoire. Là.
0: Mais dans le street de Longueuil ou dans le street de Montréal?
2: N'importe où.
0: Ouais, moi aussi, ça a été pas mal ça.
2: C'est way back in time. Là, on parle de ça. Là, je recule à mes 16 ans. Il faut reculer de 30 ans. Là.
0: Quand on était contre
2: les choses sont pareilles encore aujourd'hui. Là.
0: Quand les fresh contre les skaters.
2: Oh, c'est ça. Les prep. Mais je trouve que c'est le bon temps. C'est la bonne époque. Pis...
0: Ouais, moi aussi. Ben, moi aussi, Marcel a fait de quoi. Puis la Maison des Jeunes, c'est plus ce que c'était. Là, on va pas se le casser. En tout cas. Mais dans ce temps-là, Marcel, c'était une porte ouverte pour nous. Oui. Elle a fait des choses pour toi, tu sais, sans qu'on soit en lien tout le temps.
2: Les discothèques du vendredi puis du
0: samedi. Mais c'est là que j'ai commencé.
2: Puis les concours de danse qui étaient organisés là-bas.
0: Avec l'autre qui faisait du ballet de jazz. Mais on a grandi dans le même hood, moi puis Mélo. Puis moi, ça m'a surpris quand tu t'es inscrit à Expose ton talent. Puis là, je t'ai vu. Je me suis dit, vas-y, ça m'a fait plaisir.
1: Moi aussi, puis j'étais comme, il a osé, let's go. Moi, j'étais comme, justement, il va être là, ben là, franchement, non, pas pantoute, là, c'était comme, ok, j'y vais, let's go.
2: C'était vraiment fun, oui.
1: J'étais vraiment fière de toi, pour vrai, puis moi, ça m'a fait une fleur.
2: Il y a du fun dans la vie.
0: Yes. Ben merci, Mélo, pour ton entrevue. On va passer en pause, mais on va passer en musique avec... Mélodyme, ouvrait son esprit. KMB, l'amour, c'est compliqué. Puis, je prends deux secondes pour dire merci à tous nos commanditaires, nos sponsors officiels de l'émission. QC Entretien Québec, qui vient cleaner ta house en 72 heures. 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Puis, on a aussi NKZ, qui est un groupe de musique, qui ont sorti un single qui s'appelle Planer. Ça va être la troisième chanson qui va jouer. Merci à vous autres, les boys, de nous sponsoriser puis de croire en notre projet. Mm-hmm. Ça nous aide énormément. Puis, ça permet à faire des émissions comme on fait aujourd'hui. Alors, on se retrouve après la pause. On va avoir Maria et Sylvain en entrevue. Puis après, on va passer en musique, quoi.
1: Exact.
0: C'est bon? Let's go!
1: Let's go.
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1: À Lévis.
0: Plou, plou.

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2: On est de retour à Au-delà des apparences avec Quoi t'es belle en animation. Comment tu vas?
3: Je vais très bien, toi?
2: Ben oui, comme tantôt. On est avec des artistes aujourd'hui. Et ben on est en spécial Expo Son Talent, mais on a quand même des artistes du Records. On voulait vous offrir ça, cette plateforme-là, pour que vous puissiez ben, comprendre un peu le cheminement que peut-être vous pourriez faire si vous continuez à travailler. Et là, on est rendu en entrevue avec Maria Énergie. Comment vas-tu?
3: Ben, super bien. Puis toi?
2: Yes. Maria.
3: Ah, la Maria. Ma belle Maria.
2: Aïe. Maria, place un petit peu le micro vers toi pour que tu sois bien en ligne.
3: Oui.
2: Alors, tu peux nous ben, te présenter, puis je vais laisser Bella te poser des questions.
3: Ben, moi, dans le fond, je suis Maria Christina Bérubé-Dumont, alias Maria Energy. J'arrive du Bas-Saint-Lô. On a décidé d'aller péter ça de grandes villes comme qu'on peut. Puis, on fait la belle rencontre de Quet et Bella, qui sont d'ailleurs les marraines de mes deux filles. Fait que, rempli de belles artistes aussi autour de la table avec nous. Puis, that's it. Trois beaux enfants aussi.
2: Tu nous dis que tu viens du Bas-Saint-Lô. Comment ça se passe là-bas, la musique? Explique-moi un peu ta vision à toi.
3: Ben c'est ça que du côté du Bas-Saint-Lô, c'est plus dans les sous-sols, c'est du rap extrêmement indépendant. Ça va se passer souvent dans les vieux bars, les trucs comme ça. Mais du côté des femmes dans le Bas-Saint-Lô, en fait, on n'est pas ben. Sous la bulle, en fait, je suis présentement la seule de Lévis jusqu'au Maritime. Fait qu'on essaie d'aller faire de notre mieux pour pas
4: c'est
3: trop faire honte.
4: C'est quand même
3: pas
4: rien. Wow. Ouais, puis dans le fond, dis-nous un peu... je te dirais ton parcours musical.
3: Ben mon parcours musical, écoute, moi j'ai fait participé à beaucoup de spectacles amateurs. Je suis allée aussi m'essayer à la voix et Star Academy, j'ai pas été retenue. Moi dans le fond, j'allais péter du rap. Dans des shows de pop, fait que ça a moins été pris. Ben je m'influence beaucoup moi de Gwen, Eminem, on y va plutôt du côté de chopper rap.
4: Okay.
3: C'est pas mal ça.
4: C'est bien ça. Puis, dans le fond, ben, tes inspirations à toi, c'est quoi?
3: Ben, c'est ça. C'est vraiment tout ce qui est chopper rap. Fait que, tu sais, au début, on écoutait beaucoup du Ice Cube, Snoop Dogg, Gold at Church. Après ça, ben, Eminem, c'est devenu ma grande référence. Il a apparu Gwen avec ses chopper rap de malade de plus de 1000 mots en une minute qui m'a foutument impressionnée. Ça fait que là, ben, là, on a été dans cette vibe-là. Puis je voulais faire ça du côté féminin parce qu'il n'y a pas vraiment de chopper
4: non,
3: du côté
4: féminin. C'est vrai.
3: T'os et tout, comme par exemple Nicki Minaj, tout ça. Fait que ça en prend au Québec.
4: Mm-hmm. Puis c'est quand tu t'es rendu compte que tu étais capable de dire autant de mots à la minute? Parce que c'est assez impressionnant.
3: En ayant trois enfants, écoute.
4: Voilà.
3: Non, fait que c'est ça. Non, je te dirais qu'au début, j'étais gothique. Moi, j'étais métalleuse à fond.
4: Ah ouais.
3: Puis je me tenais avec des rappeurs de Québec quand j'étais adolescente. Puis ils m'ont impressionnée. Fait que, ben, j'ai décidé, ben, pourquoi pas? Fait que après ça, ben, je faisais ça le soir quand les enfants dorment. Puis, ben, j'ai décidé comme,
4: ouais, parce que c'est ça, t'as quand même plusieurs enfants. Fait que c'est quand même un beau défi que je pense que tu relèves de vouloir percer puis de tout donner, mais au travers de ta famille. Puis, tu sais, t'es quand même monoparentale, on va se le dire.
3: Ouais.
4: Fait que, et des beaux enfants qui ont certains défis dans la vie.
3: Ouais.
4: Fait que moi, je pense que t'es une femme de grand courage et de force. Puis, t'as vraiment un talent de ouf puis un flow incroyable.
3: Merci.
4: Puis on est vraiment fiers de t'avoir avec nous dans ce parcours-là parce que Maria, c'est aussi une amie, on va se le dire. Ben, c'est devenu une amie avec le temps. Puis elle a vraiment beaucoup de belles qualités. Elle est très à l'écoute. Puis en tout cas, on est chanceuse de l'avoir.
3: Ben, pareil pour vous autres.
4: Ben, merci. Puis pour toi, ton. Ben, vas-y, quoi, t'as-tu une question?
2: Non, je te laisse.
4: OK. Puis pour toi, en fait, justement, tu sais, comme je sais que la première fois qu'on s'est rencontrés, c'est quand tu es venue enregistrer la première fois. Puis comment t'as trouvé ton expérience?
3: Ben j'adore ça. Écoute, t'es accueillie chez vous comme si t'es chez une famille. C'est d'ailleurs pour ça que tu sais j'ai fait les choix qu'on a fait récemment. Tu sais, c'est simple. C'est beaucoup différent de par chez nous. Tu sais, t'arrives chez les gens, tu peux te mettre à l'aise. Moi, j'ai encore un petit peu de difficulté avec ça parce que chez nous, c'est un peu plus calculateur puis froid. Fait que c'est ça. Fait que non, j'aime bien ça.
4: Ah, oh, c'est le fun. Puis, ben, quoi, t'as-tu une question?
2: Maria?
3: Oui.
2: Parle-nous de ta situation. T'es une maman. Explique-nous de où tu viens un peu. On veut en savoir un peu plus.
3: OK, ben ouais. Ben moi, dans le fond, je suis une mère. Dans le fond, j'ai trois beaux enfants. Ben, j'ai mon garçon Ryan. Lui, écoute, il est TDAH, mais... Sérieusement, l'effort constant qu'il a fait pour devenir quelqu'un de calme malgré son TDAH, puis en continu, c'est aussi un danseur de breakdance, mon gars.
4: Oh, wow!
3: Ouais. Puis, ben, j'ai ma belle Amélia. Elle est TSA, mais par contre, elle, là, tout ce qui l'attriste, c'est vraiment tout ce qui est du côté de la mode. Tu sais, n'importe quand, elle fait des passes de mannequin, puis elle tripe. Oh. Puis, ben, j'ai ma belle Léla de 2 ans, mon petit bébé soleil. Mm. Ouais.
4: Oh. Ils sont tous adorables en plus.
2: Ben, Maria, c'est quoi tes projets futurs pour la musique?
3: Ben, percer dans le rap du côté féminin. Moi, j'aimerais ça être vue beaucoup du mode HHQC. Mon plus grand rêve, c'est que la radio du hip-hop me spot puis qu'il fasse let's go, cette fille-là, elle a une vibe. Sinon, ben, m'amuser, rapper avec le plus de collabs possible. Ouais.
2: OK.
4: Très bel objectif.
2: Très, très bel objectif. Est-ce que tu as quelque chose à rajouter, ma belle Maria?
3: Ben, amusez-vous, écoute.
2: Est-ce que tu aimerais passer un message à tous les rappeurs de régions éloignées?
4: Oui.
3: Oui, ben, garde, contactez-moi. On fait des collabs quand vous voulez. Puis, garde aussi du côté de Rivière-du-Loup. On est en attente du côté de l'Entre-Jeunes pour aller faire une conférence sur la persévérance de partir dans les régions jusqu'aux grandes villes. Puis, ben, dans le fond, il manque juste à passer au CA. Fait que pour toutes les autres, là, moi, je fais un appel à Leroux, Slam et tous les autres rappeurs de RDL. Venez vous associer, on est là pour ça.
4: Let's go!
2: Let's go. Merci. On était avec Maria Énergie. Et on va conclure avec le dernier, mais non le moindre, Sylvain.
4: Oui.
2: C'est quoi? Silverstone? Alors, c'était quoi déjà?
5: Ah, je le sais pas.
4: Il faut
5: pas.
4: Le trouver, mais Silver, c'était bon.
5: Il faut trouver quelque chose parce que ben, c'est ma copine justement qui disait que Silver, elle aimait ça.
4: Ah ouais, comme, Silver, moi aussi, j'étais beau.
5: Silver, je sais pas. J'ai la barbe blanche, I guess, ça peut fitter, là. Silver Fox aussi, qui dit en anglais,
4: ah,
5: I guess.
4: C'est pas mauvais, ça. Ouais, c'est Silver Fox. Ah oh, ouais, j'aime ça.
5: Faudrait trouver quelque chose.
4: Si vous avez des suggestions, on est preneurs.
5: Yes.
2: Ben oui, puis parle-nous, parce que nous, on s'est rencontrés d'une façon différente que les réseaux sociaux. Nous, on avait besoin de guitare sur la chanson « L'argent pousse dans les arbres » et sur « Ensemble, nous deux ». Donc, ben, je te laisse un peu raconter. Ben, il n'y a pas grand-chose à raconter. J'ai fait un post,
5: c'était pas mal ça.
2: J'ai fait un post TikTok. Sylvain a répondu. Il y en avait un autre. L'attitude de l'autre m'a plus ou moins intéressée. Fait qu'on a continué. Puis Sylvain a fait la guitare en 2 jours sur toutes les deux chansons.
4: Ah, c'était impressionnant.
5: Ouais.
2: Puis après, on a commencé à parler un peu. Puis j'ai dit... puis là, après, on s'est dit, on va le rencontrer. Puis on l'a laissé chanter avec honneur. D'ailleurs, « L'argent pousse dans les arbres ouais. ». Il a tout refait la musique. Parle-nous un peu de tes compétences musicales, t'sais.
5: Mes compétences musicales, c'est dur à dire. Qu'est-ce que tu as demandé à quelqu'un, c'est quoi ses compétences musicales?
2: Ben, tu joues de la guitare.
5: Non, mes aptitudes musicales. Ouais, en fait, j'ai commencé à jouer de la guitare quand j'avais 9 ans. Je suis allé au Cégep Sainte-Foy en guitare classique. J'ai fait un deck en 2007, autour de ça. Puis j'ai fait pas mal de j'ai eu beaucoup de groupes de musique, depuis ça justement, j'ai eu mon premier groupe peut-être j'avais 15 ans. Puis j'ai commencé à triper sur le studio vraiment autour de ça en 2010 à peu près, j'ai commencé à ramasser du stock de studio puis à m'intéresser à ça. Puis dans le studio, il y a beaucoup d'éléments qu'il faut que tu connaisses. Puis par la bande, beaucoup d'instruments aussi. Fait que je me suis dit, pourquoi je serais pas capable de le faire moi-même, justement? Fait que j'ai essayé de trouver le plus d'instruments possibles que je pouvais faire pour les faire moi-même. je joue pas de drum parce que ça fait beaucoup de bruit, beaucoup de déranger tout le monde à pratiquer de ça. Puis honnêtement, je trouve que le drum, je pense que c'est un instrument que c'est un peu sous-estimé par les gens. Ah, c'est facile, il y a pas de notes, il y a plus rien. Non, non, c'est parce que le beat, c'est la base de la musique. Ben, en tout cas, de la musique contemporaine.
4: Ouais.
5: Puis je pense qu'il faut vraiment être sa coche pour être un bon drummer. Fait que je me suis dit, écoute, ça, je vais laisser ça aux pros. Pas que je suis pro dans rien d'autre, mais c'est ça. Fait guitare, chant depuis pas très longtemps, en fait.
4: C'est toute une voix.
5: Merci, merci.
4: Il monte les autres comme un champion. C'est assez incroyable.
5: Ouais, j'ai quand même un papier range, je pense.
4: Ah oui, ouais. Vraiment.
2: Ouais, moi, hier, tu sais, comme la nouvelle chanson, on le voit, là, le petit range que tu dis. Ben, le petit range, le grand range, mais tu sais, ça nous permet de comprendre plus ta voix. Puis, ben, au fil du temps, on a appris à se connaître un peu. On est encore en train d'apprendre à se connaître. Puis là, ben, c'est sa femme en ce moment qui est en train de filmer pour nous autres.
4: Oui.
2: Word up, big up, big up.
4: Merci à toi.
2: Puis, ben, nous, on croit en toi.
5: Merci.
2: Puis, tu sais, c'est super dur dans l'industrie de la musique où, tu sais, les gens disent, ah ouais, on va faire quelque chose. Tu sais, mais genre, on voit que tu as un potentiel. Mais c'est surtout, moi, ce que j'aime, c'est oui, tu chantes bien. Tu as tout ce qu'il faut, puis tu fais de la musique, puis, tu sais, ce que tu fais, c'est bien. Mais c'est ta personnalité, ton côté humble de la chose.
4: Oui.
2: T'es pas, tu sais, quelqu'un qui chante avec un registre vocal comme le tien.
4: Il se prend pas pour un autre.
2: Ouais, c'est ça, exactement. Il est vraiment sweet.
5: C'est que ça m'énerve le monde. Excusez.
2: Vas-y, dis-le.
5: Mais non, mais sérieux, là, chill, man. On est tous des humains, là. Comme t'es normal, là. Tu sais, les gens ont tellement un gros trou dans leur personnalité, souvent, qu'à seconde qu'ils ont quelque chose qui sont meilleurs qu'un autre, boum, là, je suis meilleur que tout le monde.
4: Ouais,
5: non, chill. Tu sais, apprends à te connaître toi-même, puis compare, genre, tu aimerais ça te faire traiter de même par un autre, qu'il soit bon ou pas. Pas en tout, que ça fout, je m'en fous.
4: Au moins, il ose.
5: Calme-toi, genre, tu sais. Ouais, c'est ça.
4: Moi, juste, quelqu'un qui ose faire ce qu'on fait, veut pas, là. Puis pour moi, c'est ça, je veux dire. Ouais. Je suis loin d'être parfaite, j'ai plein d'affaires à travailler, mais c'est autant intérieur qu'en musique, sauf qu'au moins, aujourd'hui, je suis capable de le faire.
5: C'est ça. Tu le fais, tu le fais bien, mais tu fais pas chier le monde.
4: Exact, totalement.
5: T'as pas besoin d'avoir
4: plus. Je me prends vraiment pas pour un autre.
5: Mais tant mieux, là.
2: Puis tu sais, moi, ce que j'ai aimé dans mon parcours TikTok, c'est que, tu sais, mon album ou tout, ils l'ont vu le faire. Ils m'ont vu pratiquer mon lancement. Puis, tu sais, comment je me trompais, comment j'étais pas capable de l'avoir. Puis, tu sais, après une semaine, hey, le monde restait dans le live, là. Tu sais, je pense à Lou, je pense à Luna qui sont là. Puis, non, non, on la recommande, Josie, tu sais, toute la famille qui venait se spotter.
4: Ouais.
2: Ouais,
4: non, des ça, heures. C'est moins bon, mais ça, c'est vraiment bon, tu sais.
2: Ouais.
5: Ce que je trouve vraiment cool avec vous autres, c'est que, tu sais, on parlait de ça tantôt, genre que tout le monde est de son côté, genre au Québec surtout, je sais pas, je pourrais pas dire ailleurs, mais c'est ça qui est le fun avec vous autres, c'est qu'il y a une belle gang, puis genre tout le monde est là pour s'aider, puis honnêtement, moi je viens beaucoup de la musique metal, rock, puis tout là, puis c'est pour ça les cheveux, I guess, hein. Puis mais c'est ça aussi dans le reste de la musique, ou du moins de ce que moi je connais, c'est tout le monde se crise de tout le monde se fout de tout le monde, genre tu sais, ben voyons, tu fais de la musique, t'écoutes celui qui a le plus d'argent pour avoir la meilleure promo. Non, non, écoute, la musique, c'est-tu bon? C'est-tu, tu sais, c'est ça qui est cool avec vous autres, c'est que tout le monde est là, puis on s'aide, on se parle, on s'écoute, puis on s'entraide surtout.
4: Oui, puis c'est ça qu'on veut, puis je pense que c'était ça qui nous tenait à cœur.
5: Puis parce... ça, perso, j'avais jamais vu ça dans la musique de tout mon parcours que j'ai. Tout le monde est tout le temps, chacun essaie d'aller le plus loin possible tout seul. Mais comme la dame disait tantôt, non, non, man, c'est à deux qu'on s'élève, puis
4: totalement.
5: La titre, là.
2: Ben, c'est surtout que, tu sais, parce que toi, t'es pas un trop à ces réseaux, là, les réseaux sociaux. Va falloir qu'on trouve un TikTok.
5: Je suis désolé.
4: On veut
5: je
4: vraiment.
5: Je le sais. Je l'ai downloadé tantôt, TikTok, par contre. J'ai fait un petit
4: bon
5: bout.
4: Début.
5: Là. J'ai fait un petit bout. Là.
2: On l'a.
5: Ouais.
2: Mais tu sais, c'est juste que la communauté qu'on que j'ai travaillé au début, là, mais maintenant, on est deux à travailler.
4: Ah, mais tout ça, c'est puis, quand même.
2: Mais c'est ça. Fou. J'ai pris du temps, des pleurs,
5: mais
2: mon sang.
5: Non, mais,
2: littéralement, mon sang, là, je saignais du nez. Non, c'est mais tu sais, c'est dur de se bâtir une commu.
5: Ouais,
2: puis, tu sais, ça reste que TikTok, pour moi, a été un gagne-pain pendant un bon moment. Maintenant, un peu moins. Puis, je suis contente d'avoir libéré la famille de ça, parce qu'il y a beaucoup de gens qui m'ont énormément aidé, puis d'ailleurs, c'est à vous autres qu'on doit tout ça. Puis j'aurais pu, comme, prendre toute la fame, puis faire, vas-y, tu sais, je garde ça pour moi, puis au contraire, on amène tout le monde, que ce soit Luna ou Lou, ou la Dame de cœur, ou tous ces auteurs-là que, tu sais, que tu commences à côtoyer, c'est des gens.
4: Mais ils sont incroyables. Pourquoi qu'on passera à côté de ça?
5: Mais
4: pourquoi
5: qu'on... Il y avait, il me semble que c'est le chanteur de 21 Pilots qui avait dit ça. Il dit, sérieux, il n'y a pas de recette secrète, là, mais si tu es capable de conquérir d'où tu viens, là, ta base à toi, là, après, tu vas sortir, puis ça va y aller tout seul. Là, puis je pense que c'est ce que vous êtes en train de faire, justement, c'est que là, il y a du monde qui s'entoure, puis il y a beaucoup de... Oui. La communauté est belle,
4: oui.
5: Puis c'est en bâtissant là-dessus que là, après ça, ça peut commencer à se lever, puis vraiment...
4: C'est ça, puis ils ont tous vu la même chose qu'on a tous vu de Couette aussi.
2: Mm-hmm. Ils m'ont vu pleurer, ah ouais. Puis j'ai tout donné là, pour ouais. arriver à avoir quelque chose de solide, puis... Mon but, ça, tu sais, tout le monde dit, ah, Couette. Hier, on était en train de tourner un vidéoclip, un gars, il me voit, il me pointe, ah, oh, c'est une vedette, pis tout. Moi, je suis comme, ben, j'étais à moitié poqué du vidéoclip, je suis quand même.
4: On est brûlés, là. On tient à peine,
5: ça travaille fort.
2: Tu sais, ça fait plaisir, mais je le ressens pas de cette façon-là. Puis moi, ce que je veux, c'est que les personnes qui m'ont aidé, beaucoup sur TikTok, parce que c'est là que ça s'est fait, mm-hmm. comprennent. Que ce qu'on a fait avec leur argent, c'est pas partir ça à go.
4: Non.
2: Puis c'est pas. C'est avancer. Regardez, aujourd'hui, on est à radio. Puis les remercier surtout. Mais il y a des gens, comme on revient aux auteurs là, que tu as rencontrés d'ailleurs, ben, que tu as parlé au moins. C'est des gens qui vivent dans l'ombre.
4: Exactement.
2: C'est toutes les personnes ici là, qui ouvraient leur live, là, c'est pas des gens qui avaient 150, 200 personnes sur leur live. Là. C'est tout. Et j'en fais partie, là, des petits livers. Qui ensemble on est devenu une équipe. Puis quand mettons Bella elle a sorti sa chanson Renaître de mes cendres, ben
4: tout était là,
2: tout le monde a partagé, tout le monde.
5: Ben ça c'est très cool.
2: Puis on met tout le monde, on essaye en tout cas quand on fait des vidéoclips de mettre tout le monde dedans,
4: ouais,
2: tous ceux qui sont là. Fait
4: que ça soit une fraction, mais il y a une petite image, il y a quelque chose, mais ça c'est important pour nous parce que sans eux autres, ben on serait pas là.
2: C'est ça, exactement.
4: C'est grâce à toutes ces petites personnes qui sont ici, mais aussi ailleurs, qui sont dans le live ou à côté, mais peu importe. Tu sais, on veut les impliquer, puis tu sais, un jour, si on devient grand, ben ils vont avoir leur place.
2: Ouais, ça c'est clair. Puis toi, t'as le potentiel pour devenir grand, Sylvain, je te le dis.
4: Oh oui.
5: Merci.
2: Ah, tu seras pas long. Mais tu sais quoi, parce que là, moi, je t'ai sorti un peu... qu'est-ce que tu penses de L'argent pousse dans les arbres, déjà, cette chanson-là? Ouais, la toune. Elle pousse pas dans les arbres. Moi, je
5: elle
2: veux
5: pousse
2: ça.
5: Pas. Ben, écoute.
2: Mais, c'est, mais là, j'en ai besoin, là.
5: Si ça poussait dans les arbres, on s'en foutrait. On n'aurait pas écrit une tonne là-dessus. Hein.
2: On serait en train de couper les arbres.
5: Sûrement. Ouais, c'est malheureux, mais oui. Ce que j'ai trouvé vraiment cool de cette tonne-là, c'est que c'est un peu ironique parce que je m'imaginais l'entendre à la radio quand j'avais une de mes premières jobs. Je travaillais dans un entrepôt. Puis, tu sais, le genre de. Quand on dit. Tu check l'heure, il est 10h, ok, ouais, tu check l'heure, puis il est 10h15. On dirait que ça fait 4h, mais ça fait juste 15 minutes. Là.
4: Ouais.
5: Je l'ai vécu aussi là, pas mal, puis cette tune-là représente les gens qui sont. J'aime pas le bon mot parce que c'est pas ça que ça devrait être, mais ils sont pris dans le job parce qu'ils sont obligés de travailler pour avoir de l'argent pour survivre à leur famille ou peu importe. Il y en a beaucoup là-dedans qui n'aiment pas le job, qui haïssent le job, qui détestent le job, tu sais.
4: C'est vrai.
5: Puis cette tune-là, je pense qu'elle parle à ces gens-là. Puis. Ce qui est vraiment hot de la toune, c'est qu'à la fin, ça dit le gars, il est tout seul à la maison, là, la retraite est faite, là.
4: Ouais.
5: Puis là, mais il trouve que le temps est long parce qu'il est tout seul à la maison.
2: Ouais. Ah, ça me donne c'est
5: drôle parce que il y a quand même un double tranchant dans cette toune-là parce que, OK, t'haïs peut-être ce que tu fais, mais fais-tu quelque chose pour pas l'haïr? Puis deuxièmement, c'est peut-être ton mindset aussi dans ta tête qui fait que, ouais, mais après, sinon, ce que t'as, il y en a qui sont dans la rue puis qui se passent rien, là. Tu sais, fait qu'il y a plusieurs façons de voir la toune, il y a plusieurs façons de la comprendre, puis de l'apprécier, puis c'est ça, écoute, puis je trouve ça vraiment hot comme toune, elle est vraiment bonne. Bravo à Couette qui a écrit cette toune-là, ça coche. Elle est inspirante aussi, puis
2: merci.
5: Je la vois passer à la radio, genre un peu partout. Puis
2: on va la lancer,
5: Je pense qu'elle touche tout le monde, elle touche vraiment
4: oui,
5: un
4: je
5: peu.
4: Oui, je pense que tout le monde, en tout cas, il y en a beaucoup qui ont vécu ça, ou que ça soit leurs parents, c'est pas eux.
5: Surtout les parents, je parlais de ça avec ma copine. Dans le temps, c'était pire parce que t'étais obligé de travailler
4: exact,
5: là, puis 9 à 5, puis that's it, go, puis sinon t'es... C'est ça, ça marche plus, là, mais...
2: Mais oui, puis j'ai écrit cette chanson-là parce que quand j'ouvrais mon live, j'avais du monde qui venait dans leur heure de dîner ou à job, puis ils m'écoutaient, puis on riait parce qu'on disait radio couette-couette. Aujourd'hui, on est là. Puis cette chanson-là est écrite pour deux personnes en particulier, ma maman TikTok, Nathalie la boxeuse, qui a beaucoup mis de sous sur moi, on va se le dire. Parce que puis elle aimait ça, elle venait, on mettait de la musique, je faisais mes petits matchs. Puis tu sais, je sais pas si elle est dans le live là, ma maman là. Es-tu là, ma maman? Nathalie?
4: Je sais pas, moi je vais pas.
2: Je sais pas, y a-t-il quelqu'un qui est pas là, mais elle doit travailler. Ouais, mais je voulais juste te dire que voilà, on y fera le message, on t'aime. Puis aussi pour Devin, qui est un actionnaire du label. Devin.
4: Qui est son papa TikTok?
2: J'ai mon papa TikTok. J'ai
4: qui
2: ma maman.
4: Un grand soutien pour
5: une belle
4: nous.
5: Famille TikTok.
2: Ouais, puis tu sais, lui, c'est un actionnaire du label. Fait que, tu sais, du temps, de l'argent, il en a investi. Le gars, il ne connaît pas, tu sais. Il te voyait en live, puis il disait, hey, man, moi, je crois en toi. Tiens, je te donne temps. Vas-y, prends un break, repose-toi, écris, enregistre, profite de ton été. C'est incroyable, là.
4: Ouais.
2: Tu sais, on.
5: C'est de la magie, ça.
2: Ouais, pour vrai, c'est fou.
4: Vraiment.
2: Puis on voudrait faire un gros shout-out aussi à Léa, Manouchka. Lucky, bon, on ne sait pas il est où Lucky, mais il va voir
4: notre Sifanette.
2: Sifanette, notre sister, tous ceux qui ont investi dans le label et qui nous ont acheté un peu de temps. Ça veut dire moins de live, moins. Ben, pas moins de live nécessairement, mais moins de charbonnage. Mettons, on peut juste comme ouvrir puis chiller au lieu de demander. Mais c'est grâce à eux qu'on est là. Puis c'est TikTok, c'est ça la magie. C'est que tu rouvres ton live, tu ne sais pas qui peut passer. Puis faut que tu connaisses ça. On va te guider là-dedans.
5: Ah,
2: tu peux tomber dans le côté sombre de la chose. Mais je trouve qu'il y a un bon côté à TikTok. On a goûté le mauvais, on sent tout, mais on connaît le bon côté aussi. Melo aussi, je pense qu'il connaît les deux côtés de la médaille.
4: On les connaît toutes les deux, les trois, tout le monde. Je pense
2: on est encore là, tu sais.
4: C'est vrai.
2: Ouais, j'ai un problème avec mon micro. Oh. Mon micro est en train de me lâcher, guys, sur les ondes de la radio en ce moment.
5: Direct les ondes.
2: Ouais. Non, mais ouais, c'est ça. Puis.
5: Mais tu sais, comme je pense que c'est Melo qui le disait tantôt aussi, là, il faut que tu l'utilises les réseaux sociaux. C'est là que ça se passe à cette heure-là.
2: Ouais.
5: Tu sais, dans le temps, là, tu faisais des pubs à radio, à télé, un peu partout dans le journal, tu sais, des magazines, whatever. À cette heure, c'est réseaux sociaux, quasiment à point final. Là. C'est là que le gros se passe vraiment. Du moins pour la musique, surtout. Là. Fait que oui, il faut. J'en suis conscient. Je suis juste tellement pas bon pour, comme moi, me vendre puis d'aller dire, hey, check, venez voir mon show, venez voir mes enfants.
2: Ouais, non, je comprends.
5: Ah, moi, je l'ai pas, ça. On dirait que je suis pas. Tu parlais d'un peu tantôt, là. On dirait que je suis comme trop à l'autre bord. Ça m'embraderait peut-être un petit peu plus de genre, hey, go, va out there, puis fais quelque chose, tu sais. Fait que, ouais, c'est ça.
2: Mais je suis d'accord avec toi là-dessus, puis là, mon micro. Bon, OK, il va tenir. OK, combien de temps, on sait pas. Let's go. Mais oui, je suis d'accord, mais tu sais, toi, t'es dans l'ombre, tu fais tes affaires. Puis aujourd'hui, on essaie de spoil un peu de lumière. Puis t'étais gêné.
5: J'apprécie vraiment, c'est cool.
2: Ouais, mais t'es pas fini. Puis on t'apprécie beaucoup, en tout cas moi puis Bella. Une belle rencontre, dans le respect.
5: Merci.
2: Puis tu sais, plus qu'un ami, tu sais, on peut le dire, là, tu vas nous aider à mixer des chansons pour les artistes qui sont ici. Puis...
5: Ouais, j'ai mon studio, Sleeping Mexican Studio sur Facebook partout.
2: Voilà, ouais.
5: Yes! Je l'ai eu!
6: Il y a au moins un réseau social, au moins
5: que j'ai quelque chose. Exactement, j'ai quelque chose. C'est cool.
2: C'est ça, t'es étonnant. Tu vois, au début, on pensait que t'allais full timide. Finalement, il s'arrange
4: bien.
5: Non, non, non.
4: Il
5: faut
4: lancer,
5: non, non,
4: je suis capable. Rien peut l'arrêter.
5: Ça va, non.
2: Ben, on est fiers de toi.
5: Merci.
2: Puis aussi, on souhaite longue vie dans ta carrière musicale. Puis on va écouter tantôt The Mother Rockers. Mais on allait dire The Mother...
5: Non,
2: je sais. On va. mais je la passe à toutes les émissions. Parce que c'est notre façon à nous de te dire merci.
5: Oui, on l'apprécie vraiment.
2: Puis pour, tu sais, le time que tu donnes, que tu as donné aussi sur l'argent pousse dans les arbres, puis les autres. Pousse pas. Eh, voyons, je sais pas ce que j'ai. J'ai besoin de cash, moi. La carte de crédit, elle marche pas. Mais on te remercie pour ça. Puis on a remercié aussi ta copine qui est avec nous. Puis on la rencontre aujourd'hui pour la première fois. Puis on est comme, ouais, elle est trop chill, elle prend le téléphone, elle la filme tout. Puis let's go. Ouais. Puis c'est ça. Toute la gang qui est ici, c'est du monde de TikTok, by the way. À part Mélodame que je connais du Street Game. Mais ça, c'est un autre
4: qui
2: son.
4: Est aussi sur TikTok.
2: Mais qui est sur TikTok. Fait que, tu sais, juste pour vous dire, il y a des gens qui ont souvent une mauvaise opinion. Oui, il y a un côté à TikTok, mais il y a l'autre côté. Je pense pas qu'il y en ait beaucoup qui ont fait ce que moi j'ai fait au début, de monter une équipe, façon de parler, pour faire des matchs, de passer à cette équipe-là pour faire des box, puis de passer à mon équipe, à famille. On en perd des gens de la famille, on en gagne aussi. Et c'est pas fini, on va sûrement en baver. On s'attache à des gens qui pourront peut-être dans le futur nous blesser. Mais nous, on les moments qu'on a vécu, puis l'amitié qu'on a donnée, moi, je le garde pur en mon cœur.
4: Ouais,
2: parfois, on peut ressentir de la haine ou de l'animosité. Puis, on le sait, Bella, que dans ce milieu-là, depuis qu'on a commencé le label, on vit beaucoup de jalousie. C'est pas nécessairement public, mais on le voit qu'il y a des gens qui s'éloignent, d'autres qui se rapprochent. Mais on va continuer d'avancer, puis il n'y a rien qui va pouvoir nous arrêter, sachez-le. Puis si je passe avec le bateau, j'espère que vous allez monter, venir ramer avec moi, parce que Mané, le moteur de la chaise, n'est plus capable d'en prendre.
4: C'est ça.
2: Voilà.
4: Mais j'ai juste une parenthèse, en fait, à dire, c'est que pour tous ceux aussi qui disent « Ah, c'est juste du monde TikTok », ben moi, TikTok m'a mené à l'amour, on va se le dire.
2: C'est vrai, moi.
4: Oui. À grandir, à être capable d'enregistrer une chanson, puis qui passe à la radio, puis à des gens extraordinaires qui me soutiennent, puis, tu sais, plus que certaines personnes dans ma vie que j'aurais cru qu'ils auraient été là, mais que non, tu sais. Fait que j'ai trouvé une famille, j'ai trouvé des gens de cœur qui ont la même passion que moi, en plus, ce qui fait que, tu sais, ça me touche encore plus. Puis, ben, c'est ça, voilà. Fait que TikTok, c'est pas juste TikTok.
2: Fait que tu vas-tu venir sur TikTok?
5: C'est correct, j'ai compris le message.
2: C'est bon. Écoute, la gang, on a fait le tour de tout le monde aujourd'hui. On va faire une petite pause, puis on va se préparer parce que les participants vont chanter. Josie, toi, tu voulais poser une question. Vas-y, vas-y.
7: Ben, oui, je voulais poser une question, mais aussi dire une affirmation très... très sincère et très honnête.
2: Vas-y.
7: Vous êtes les personnes que j'ai rencontrées les plus formidables de ma vie. Parce que vous avez changé quelque chose en nous tous.
8: Ouais.
7: Je parle pour la famille, j'imagine. Et je vous le dis, vous avez tous changé quelque chose de honnête en nous. C'est pas toutes des gens... des mauvais mots, là. Mais je vous le dis, vous devez avoir le merci. Puis je vous le dis, ouais. Je pense qu'au nom de toute la famille qui est ici en studio, merci énormément.
2: Comment tu reçois ça, toi?
4: Je sais pas, j'ai l'âme aux yeux, je suis sensible, c'est dans si moi je suis brûlée. Elle me fait brailler, j'ai jamais autant braillé les derniers temps de toute ma vie, d'habitude je pleure pas. Fait que, mais non, mais merci, pour vrai, je pense que, mais tu sais, on vous aime d'amour, puis c'est grâce à vous tout ça quand même.
2: Ouais, vraiment.
4: Merci à toi, mon bébé.
2: Moi, toi aussi, puis moi aussi, toi aussi, nous aussi.
4: Ils vont dire son bain cucu.
2: Ouais. B4DZ on top.
4: Yeah.
7: Let's go.
2: On va passer une petite annonce. Voilà, attends. OK, parle deux secondes, j'ai oublié de mettre la toune. OK?
4: Vas-y. Un, deux, un, deux. Non, non, mais pourquoi? Comment vous trouvez ça, date, gang?
6: Si tu me permets de rajouter quelque
2: chose.
6: Vas-y. Je vais renchérir sur le point à Josie par rapport à quelque chose, par rapport au fait de juste avant ça, comme ma belle Josie qui est à côté de moi.
4: Mmh.
6: Je crois qu'on est rendu à un stade, je pense en 2026, je le vois beaucoup, autant sur les réseaux sociaux que oui, il y a encore de la haine qui se fait, d'un certain sens, il va toujours en avoir, des mécontents, il va toujours en avoir. Mais ce qui est primordial, je pense, c'est qu'il faut qu'il y ait un retour à sa propre personne. Donc, je m'explique le fait de retomber dans son cœur. Puis c'est ce que vous faites avec la famille depuis le début. Mais 4DZ, vous êtes comme ça. Vous êtes dans votre cœur. Puis le fait de ne pas se restreindre à qui va, d'une certaine manière, intégrer la famille. Donc, de donner la chance à tout le monde. Moi, c'est comme ça que j'ai grandi.
4: Ouais.
6: Le fait que tout le monde a le droit. Tout le monde a sa chance en partant, mais montre-moi par tes agissements que je ne dois plus te faire confiance.
4: Ouais.
6: C'est la plus belle des choses.
4: C'est ça, exact. Ouais. C'est vrai, ça.
2: Mon Dieu, j'ai le goût de dire amen.
4: Ah, c'est
2: OK, bon. On passe...
7: amen.
4: Amen.
7: Yeah.
4: Amen. On va le dire.
2: On va passer en petite annonce avec la chanson de Nate Wolf, un gars de Gatineau qui vient de sortir sa nouvelle chanson « Danse ça ». OK, c'est ça. Et après, les artistes vont performer, puis on se prépare pour ça, la gang. Vous êtes prêts?
7: Ouais.
2: Let's go.
7: Bah oui.
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0: Oui.
1: Gros déménagement, tournage de chansons, de vidéoclips. Fait que on va faire ce qu'on peut, mais moi je vais commencer tout de suite avec une chanson à moi qui s'appelle je fais laquelle, là, Trahison ou
0: Trahison.
1: Trahison. Trahison, bon, OK. Je vais faire Trahison, une vieille chanson, mais voilà, je l'aime bien. Fait que on part avec ça et après il va y avoir Bella qui va chanter. Après ça va être Mélo, KMB, Annabelle et Maria qui va tout déchirer en dernier. Let's go.

0: Voilà, voilà, voilà du live. Ouh, mon Dieu, je suis rouillée. Ça fait longtemps qu'on n'a pas fait un show. T'es-tu prêt?
1: Ouais, hein?
0: Ouais, t'as fait un petit bout, là. OK, Bella, ouais, on t'entend bien. Tu veux que je la monte un peu?
1: Hein?
0: On t'entend super. Ah, attends, ils ont enlevé la playlist à cause que l'heure a changé. OK, parle un petit peu, là, je remets ça. Mais okay. Bella va nous faire une chanson.
1: Mais moi, mon micro, c'est marqué rouge. Pour ça, je disais ça, mais non,
0: on t'entend. On t'entend. Tout le monde t'entend en radio, t'inquiète.
1: Correct.
0: Vas-y, donne-moi juste une petite seconde, parce que là, tu sais qu'à toutes les heures, là, il recommence la programmation. Ah, OK, ça va prendre une seconde, je vais mettre ta chanson. Ben là, je la mets.
1: OK. Je garantis rien, la gang. On n'a pas beaucoup dormi.
0: Prête?
1: Mm-hmm.
0: Ça part. Laisse-toi aller, arrête, s'il te plaît. T'es belle à love. Fais ce que tu peux. La gang, en studio, on l'encourage?
2: Let's go, t'es capable.
3: Let's go,
1: c'est bon. Go.

0: Là, tu la recommences, puis focus.
1: Oui,
0: let's go. T'as le texte devant toi. Hey, tout ça en studio.
1: Non, le texte, c'est pas là.
0: C'était tout le monde en studio. On l'encourage sur TikTok. Let's go.

0: talent. Merci pour tout. Je suis reconnaissante.
1: Oh, penser à autre chose, c'est ça que ferait une personne intelligente.
0: On va arrêter là, je m'excuse. Hey, pour vrai, là, j'ai pas assez dormi. Je suis stressée, ça va pas. Mais je vous aime. Puis la prochaine fois, ça va être mieux.

0: Pas, je crie pas.
1: Cette fois, on ne me répond.
0: Je relève de mes cendres. Et vous, vous vous tapissez donc.
2: Let's go! That's it.
0: Yeah, yeah, yeah. En passant, elle l'a su un matin, ben, on le savait, mais elle l'a su un matin officiellement sur quelle version elle allait chanter. Bravo à toi, Bella.
3: Merci.
0: L'important, c'est pas ça. Là, change ton mind, girl. Je te le dis. Change ton mind. Genre, t'es la fille, t'es la directrice adjointe. Tu gères tout. Tu tournes des vidéoclips. Tu fais plein de choses pour le label. Moi, la chanson que j'ai faite là, tu sais que ça fait 20 ans que je la chante. Fait que je suis à l'aise. Tu comprends? Mais on va voir si Annabelle ou KMB vont être à l'aise. Mais il n'y a pas personne qui est meilleur qu'un autre. Puis ça, c'est quelque chose que je veux vous teach. Là. Puis même à toi, Bella, hein? On n'est pas en compétition ici avec personne. Il n'y a personne qui chante mieux que l'autre puis qui va aller plus loin que l'autre. Ici, c'est la seule personne à qui vous êtes en compétition, c'est vous-même. Déjà, passez d'une personne qui chante à une personne qui fait des spectacles, qui sort un vidéoclip, qui enregistre des chansons, qui gère un label, qui s'occupe de moi. C'est quoi ton tu fais aussi? Ah, puis qui trouve des sponsors pour la radio? Fait que je pense que t'as René de tes centres, puis ta chanson est disponible partout, puis 36 000 vues sur ton vidéoclip, ça va être correct, hein, on va se le dire. Le prochain, KMB, t'es-tu prêt?
4: Let's go.
0: Ah, ouais. Ça fait combien de temps que t'as fait cette chanson-là, KMB?
4: La toune. Débile, ça fait depuis au moins...
0: Mets le micro devant ta bouche, s'il te plaît.
4: Ma chanson débile, disons que ça fait environ un bon 6 mois que je l'ai créée en freestyle, puis après je l'ai travaillée pour sortir qu'est-ce que je vais vous faire aujourd'hui.
0: Ça part?

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1: Let's go!
0: What's up, Québec?
2: Let's go! Bravo, bravo, bravo à mon KMB. À la prochaine. T'es prête?
1: OK, c'est là, là.
2: C'est là.
1: C'est là que ça se passe, là.
2: Annabelle, Je ne veux plus d'hier, une chanson qu'elle a enregistrée hier. First chanson dans le studio, on lâche pas.
1: On y va. Est-ce qu'on peut monter aussi mon micro un petit peu, s'il vous plaît?
2: Oh, les caprices!
1: Ah, désolée. J'aime ça m'entendre.

0: Let's go!
1: Merci beaucoup.
0: Let's go, Annabelle, Annabelle. Ah ouais, Mélo, ton tour?
2: Juste une minute, faut que je lève le son de mes écouteurs. Juste
0: vas-y, vas-y, il n'y a pas de problème.
3: Faut que tu le testes, en fait. Je pense que c'est, ouais.
2: Continue d'en parler, ouais, plafond.
3: Allô, allô, allô.
2: All right. Long jump. There you go.

0: chair. C'est la révélation dans l'air. C'est la fréquence qui nous lie au Père. Entre le son, ton corps et la lumière. Pas besoin d'image à mille mots pour que ça s'éclaire. Pas besoin d'image à mille mots parce que ça c'est clair. Ça se vit, ça.
1: Bra bra!
2: Oh, let's go, Mélo!
0: S'il y en a qui se demandent en quel langage que le refrain est, c'est en ancien hébreu. Cette langue-là n'est presque plus parlée aujourd'hui. Et c'est une langue de référence avec le roi David de son époque qui chantait ses louanges au Seigneur.
1: Wow,
0: merci.
1: Wow, let's go.
3: Wow. Il y a du talent ici.
1: Non, mais c'est de la recherche. Je suis fière de toi.
3: Tous,
1: en fait.
3: On a une dernière artiste. Et non, la moindre, hein, parce qu'elle va tout péter.
1: Ouais.
3: Marianne, t'es-tu ready?
4: Yes, sir.
3: OK, alors, il va y avoir Maria. Après, moi, je vais en faire une dernière. Et après, je mets un beat. Puis, let's happen. On va terminer ça comme ça. C'est bon? Let's go, Maria. T'es prête?
4: Ouais.
3: Force à vous.
5: Energy.

0: une connexion réelle vaut plus que leur chimère à vivre.
1: Et voilà.
2: Oh, mais Marianne.
3: Bravo, Marianne.
2: Marianne, tu peux respirer. Tu peux respirer. Non, mais, hey, pour vrai, là, Maria, hier, elle a enregistré 5 bacs à bac comme ça. Je capotais, j'étais comme, OK. Vas-y. Félicitations à tout le monde qui a performé. J'en fais une dernière. Après, je mets un beat. Maria, on peut-tu reprendre ton beat pour rapper dessus?
1: Oui.
2: Comme ça, on fait ça. J'en fais une dernière. J'en fais, dis-moi pourquoi, parce que ça me tentait aussi de la faire, puis je trouve que ça va avec tout ce qu'on fait. Puis, on met un free, on fait un freestyle, puis on termine cette émission-là. C'est bon, la gang? Let's go.

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0: Ouais, on est fatigué, hein, mon bébé. On est trop fatigué. Je suis même pas capable. OK, on part en freestyle. Ça va peut-être me réveiller. On met le beat. Qui veut freestyle ici? Les boys, les filles. OK. C'est moi. Le beat va partir. Puis je vais vous dire... Non, non, c'est moi qui va... Non, non, yo, Mello, Mello. Tu contrôles pas la situation. C'est moi qui va dire, sur le coup, qui va commencer.
1: C'était pas toi que je parlais à ma...
0: ouais, c'est correct. Mais je vais spotter des noms, puis je vais vous dire 10 secondes. Quand je vais dire 10 secondes, vous avez 10 secondes pour finir votre verse, puis que l'autre soit prêt à embarquer. On va essayer de mettre ça compliqué. C'est bon? Fait que je vous parle instru. Amusez-vous. On se voit qu'on soit, on s'en fout, on est là pour s'amuser.
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1: OK. Et voilà. Bon, bon, bon, la gang.
2: Let's go.
1: Fait que, autrement dit, si j'ai bien compris, c'était ça, c'était là, c'était sûr. Il n'y avait rien de vague, il n'y avait rien de flou. C'était juste fou. I'm crazy about what you, c'est tout? Hein?
3: OK, mais là, là, calme-toi, là, la, la musique est plus là, là.
1: Fait que c'était ça, c'était sûr.
3: Oui, c'est ça.
1: C'était ça, c'était sûr.
3: Mais pour vrai, ça, on va conclure. On a dépassé de 30 minutes, oui. Mais on sait que nos patrons nous aiment. Alors.
1: Merci les boss.
3: Hello. Merci les boss. Félicitations à vous, Expose ton talent et le Records. Merci de vous être déplacés. Il y en a qui viennent de Québec. Il y en a qui viennent de Rivière-du-Loup, Saint-Jérôme, Montréal, un peu partout. Ben, nous autres, juste à côté, Québec. Moi, j'étais à 5 minutes à pied, mais c'est pas... Enfin, merci de vous être déplacés. On vous aime. Et on espère que vous allez faire long chemin avec nous. Merci pour votre intégrité, votre fidélité, votre loyauté. Ça n'a pas de prix aujourd'hui en 2026. Et on conclut. Bella, tu veux dire un petit mot?
2: Ben merci gang, ça a été très agréable, puis vous avez bien fait ça. Je suis fière de vous autres, puis tout ce que j'ai à dire, c'est que c'est rien qu'un commencement. Fait que let's go.
3: Let's go.
1: J'aime bien, si vous me permettez de rajouter quelque chose, j'aime bien la philosophie de la radio. Talk, rock, hip-hop. So, j'adore ça, le concept, tout ça. Fait que merci au boss de... Du 96.9 CJMD Lévis.
3: Ouais, dis donc, merci la gang.
2: Merci.
1: Un gros merci.
2: Rémi, on t'aime.
3: Rémi, on t'aime. On va finir en musique avec Bella, Renette de ses cendres. Ah. Et Bella, c'est normal. Puis on va avec The Mother's Rockers, le groupe de Silverstone. En tout cas, on va y trouver un nom dans pas long. Voilà. Et on laisse les ondes à la radio après. Merci encore de nous avoir accueillis. J'espère que sur le TikTok, vous avez aimé ça. Ben sinon, ben je sais pas ce que vous faites là, mais nous, on vous aime. Ciao, ciao! Bravo, let's go! Ouais.

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2: Bonjour, Guillaume Raté-Côté ici de la radio de Lévis. J'appelle parce que j'ai plusieurs rapports d'entrepreneurs, on est en affaire avec beaucoup de gens, qui disent qu'ils ont peut-être des problèmes avec le degré de considération qu'ils ont, auquel ils ont droit quand vous faites des visites dans leurs entreprises et vous leur demandez, par exemple, votre permis d'entreprise, et qu'après, bon, ils se font dire que peut-être s'ils l'ont pas, ils pourraient être fermés. Puis là, après ça, ils font des démarches, puis c'est fastidieux. Il semble y avoir quelque chose, un problème spécifique avec les lave-autos aussi. On aimerait vous parler, mais en onde, parce qu'on aimerait, votre version des faits, parce que ça fait quand même plusieurs fois que votre nom sort.
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0: Aujourd'hui, j'ai gâché Noël en offrant à toute ma famille un coffret de test Ancestry et on est en train d'essayer de trouver lequel d'entre nous a un père différent.
1: Donc,
2: hey, c'est triste.
3: Vas-y, parle-moi de la belle-mère.
4: Suis-je une connasse pour avoir laissé quelqu'un

0: mon enterrement de vie de jeune fille et ne pas lui avoir donné de nouveaux détails qui l'auraient fait changer d'avis.
1: Il m'a traité, ma fille et moi, d'assaut.
2: Emma, il y a assaut d'avoir dit à mon chum que son enfant n'est pas mon problème.
3: Je me suis assise sur mon frère pendant un trajet en voiture et j'avais rien sous ma jupe.
4: J'ai pas dit à ma belle famille que je parlais leur langue et j'ai bien fait.

0: Il est 18h04 aux ondes de CJMD 96.9. On est heureux d'être en ondes pour plusieurs raisons. Pour plusieurs raisons, évidemment, parce que premièrement, ben il fait beau dehors. Ça a été une belle journée, évidemment. Il commence à faire un peu frisquet, tu sais, le côté de l'automne qu'on aime le plus. En plus, il y a de l'air d'avoir une maudite tornade à Lévis en ce moment. Je sais pas qu'est-ce qui se passe, mais ma porte a failli me casser la jambe en sortant de ma voiture. Mais ma vraie raison pourquoi je suis heureux en ce moment, mesdames et messieurs, c'est bien sûr parce qu'on a une nouvelle animatrice avec nous dans l'émission. Bonjour Cassandra.
1: Bonjour.
0: Est-ce que t'es excitée autant que moi?
1: Je suis très excitée.
0: Je peux comprendre ton excitation. Parce que là, est-ce que c'est aujourd'hui que tu sens que ta famille va te valider parce que tes parents vont écouter?
1: Oui, on salue ma mère qui est probablement à l'écoute.
0: Et d'ailleurs que si ta mère veut nous parler, 418-903-5969, 418-903-5969. Si elle veut nous parler, c'est possible en nombre.
1: D'accord. Ben, on espère qu'elle nous lancera un appel.
0: Mais là, Cass, là, j'espère que t'es content d'être ici parce que moi, je suis excité parce que là, faut mettre en contexte le monde. D'habitude, justement, dans l'émission Spothead, bien sûr, je suis là. On a Sam et on a Cap qui sont là normalement. Mais
1: ils
0: aujourd'hui,
1: ne sont pas là ce soir.
0: Ils ne sont pas présents. Et nous, qu'est-ce qui se passait après notre émission aujourd'hui? C'est qu'on allait faire une soirée OD.
1: Oui!
0: Soirée OD.
1: Comme tout bon dimanche.
0: Comme tout bon dimanche. Et là, en plus, t'avais l'air de me dire qu'il y avait de la croustade aux pommes.
1: La croustade aux pommes, c'est la saison des pommes. Moi, aujourd'hui, là, j'ai cuisiné l'automne comme jamais.
0: J'ai cuisiné
1: l'automne. Toutes les recettes aux pommes, aux courges que vous pouvez penser, je les ai faites.
0: Attends, ça, j'ai pas la référence. Les courges, c'est quelque chose d'automne, ça?
1: Ouais.
0: Ah, tu vois, j'ai...
1: Mais toutes sortes de courges, là. Butternut, courge spaghetti.
0: Là, tu parles à un gars. Attends, non, mais tu parles à un gars qui est comme... Je commence à cuisiner, je commence à découvrir l'art de la cuisine.
1: Oui, de base.
0: De très de base.
1: Très
0: genre,
1: de
0: je
1: base.
0: Me fais des œufs le matin.
1: Et des pâtes avec
0: le soir.
1: Fromage.
0: Et le midi, c'est mes meal prep.
1: C'est ça.
0: Et tu sais que mon coloc a résumé le mieux possible mon alimentation à une de mes amies. Mon amie est arrivée, elle a dit « Est-ce que Samuel cuisine? » Parce qu'elle savait. Et il a dit « Samuel, il prend des repas, puis il les fait chauffer au micro-ondes avec du fromage. »
1: C'est pas faux.
0: Et c'est tout?
1: C'est bien résumé.
0: Mais je trouve que ça résume très, très bien mon alimentation. Je prends un repas.
1: Mais je crois même pas que je dirais un repas. Je crois
0: non.
1: que je dirais...
0: Des aliments de base.
1: Oui.
0: Je prends du blé, je prends du maïs.
1: De la pâte ou de la viande. Mise au micro-ondes avec du fromage. On en est là.
0: On est tellement bas.
1: On est bas, mais garde, on ne peut que upgrade.
0: Mais oui, mais on dirait j'ai pas encore l'intérêt, j'ai pas encore la foudre, l'envie, tu sais, le petit éclair qui te manque pour comprendre c'est quoi une courge spaghetti.
1: Oui.
0: J'ai l'impression que c'est le niveau que t'as atteint, mais peut-être ça va être juste un déclic éventuellement quand
1: je
0: prends
1: l'expérience. Je pense que c'est avec l'âge, tu sais. Je pense que ça vient à un moment donné, parce que moi aussi, dans mon début vingtaine, je cuisinais pas nécessairement. Non, c'est pas vrai, je le faisais.
0: Non, j'ai l'impression que tu le faisais,
1: oui,
0: ouais.
1: Je le faisais.
0: C'est à partir de quel âge que tu penses je vais découvrir que c'est un peu pathétique. Est-ce que, en fait, non. Est-ce que c'est l'âge ou c'est la rencontre de quelqu'un? Moi, je pense que ça va être la rencontre de quelqu'un qui va me faire réaliser que là, ça n'a pas de crise de bon sens.
1: Peut-être. Ben, déjà, ma rencontre devrait te faire réaliser un peu ça. En tout cas, moi,
0: même pas.
1: À un moment donné, je vais te faire décliquer, là, tu sais.
0: Mais non, j'ai le coloc le plus cuisinier de la Terre. J'habite avec Ricardo. Et ça me fait pas décliquer.
1: C'est sûr.
0: C'est ben qui? Là, j'ai pas honte. On dirait que je me suis créé une carapace. C'est une coquille que je me suis créé. Oui, mais faut que tu comprennes que moi, je suis allé à Leslie. Donc, pense au fait que j'étais capable mentalement en secondaire 3. Dans l'époque où c'est que tout le monde se juge et que tu sens que tout le monde te juge, j'étais pas bien dans ta peau. J'étais capable de partir de mon casier avec un lunch et très apparent que c'était des pâtes avec deux singles de Kraft dessus, aller le mettre dans le micro-ondes et revenir à ma table. Et même avec tous les commentaires de jugement de tous mes amis, j'étais capable mentalement de passer au-dessus.
1: T'es fait fort, mon Sam.
0: Moi, j'appelle ça de la résilience.
1: Oui, 100%.
0: Mais là, tu m'as toujours pas dit, c'est quoi de la courge spaghetti?
1: La courge spaghetti, tu mets ça au four. Ta coupe en deux, tu mets ça au four. Puis après ça, quand tu le grattes, ça fait comme des spaghettis. Fait que là, tu te mets de la sauce à spag, tu gratines ça, t'envoies ça au four, puis tu manges un spaghetti, mais pas de pâte. Tes pâtes, c'est la courge. Ça, c'est l'automne à son apogée, là.
0: Je pense tu viens de trahir ton âge en devenant de plus en plus excité dans tes explications.
1: Oui. Oh non. Oui, c'est oh, sûr que là, c'est pas...
0: Décris-moi une courge spaghetti avec plaisir.
1: On en est là, mais je suis sûre qu'il y a d'autres gens qui sont autant excités que mais moi par les recettes d'automne. Là.
0: C'est sûr que tout le monde écoute en ce moment dans leurs autos et ils se font juste genre, ben oui,
1: ils ont envie d'aller chez eux puis faire une petite croustade aux pommes, là.
0: Ah, mon Dieu. Oui, mais croustade aux pommes, je comprends. Couche spaghetti, je pense que j'ai juste jamais goûté.
1: OK, bon, ben...
0: Je pense, en fait, j'ai... Hey, attends, j'irai encore plus loin. Je pense que j'ai jamais mangé des courges.
1: Peu importe la sorte de courge.
0: Il y a des sortes de courges.
1: La courge spaghetti en est une.
0: OK, je pensais que c'était une façon de cuisiner sa courge.
1: Ah non, je pensais qu'une courge... différentes courges.
0: Ah, mais c'est comme une pomme. Oh mon Dieu, hey, man, c'est tellement... Hey, le monde doit crier après dans leur auto. Mais rappelez-vous que j'ai seulement 23 ans. Mais non, laisse faire, c'est tellement pas une raison. Je serais supposé le savoir à cet âge-là. C'est comme une pomme.
1: Après.
0: Oh mon Dieu, on appelle ma mère live. C'est comme une pomme qui a des Macintosh, il y a des... Je connais pas les autres.
1: Les Kirkland.
0: On est-tu capable d'en avoir une troisième?
1: Gala.
0: Les galas?
1: Ouais.
0: Des pommes gala.
1: Ouais, des pommes gala.
0: Fait que c'est comme une courge. Il y a des courges spag.
1: Butternut. Des zucchini.
0: Zucchini. Ah! Bon, je connais, j'ai déjà mangé des courges. Et est-ce que... Est-ce que ça, c'est comme à Ferme Genet, t'arrives, tu pognes le petit, tu vas dans le wagon là, ouais. Du truck, là, tu t'en vas cueillir ta courge.
1: Ouais, tu peux faire ça. Ou des fois,
0: tu vas au bac
1: juste l'acheter, puis il y en a qui l'ont cueilli pour toi. Ça dépend de ton niveau de motivation.
0: Et toi, mais moi, je te regarde, t'as l'air du genre de personne qui va prendre des photos aux pommes.
1: Ben, moi, j'ai fait ça. C'est là que j'ai acheté mes courges.
0: C'est sûr.
1: À l'île d'Orléans, la semaine passée.
0: Ah, bon.
1: La parfaite journée d'automne.
0: J'ai lu les choses.
1: Ben oui.
0: Et voilà. C'était ta raison première. Je vais à l'île aux coudes, à l'île d'Orléans. Pour avoir des courges.
1: Non. C'était plus pour boire du vin, ma première raison, mais les courges ont été un dommage collatéral.
0: Toi, au lieu de faire de l'achat en ligne quand t'es un peu chaudaille, toi, t'achètes des courges.
1: Oui, c'est ça.
0: Tu te réveilles le lendemain, il y a plein de courges partout, genre, oh, tabarnak.
1: Non, mais quand même, dis-toi que hey, c'est la saison, là, sont pas chers. Tu peux te faire tout qu'il y a des repas.
0: Je t'entends, je suis excité.
1: Toi qui aimes pas dépenser beaucoup pour.
0: Ouais, mais là, je suis tombé dans le tofu.
1: Ouais, oh.
0: Mais en fait, non, attends, OK. Je te dévoile un secret.
1: OK.
0: Je suis pas tant tombé dans le tofu.
1: OK. T'as fait une recette au tofu.
0: Ma batch de tofu, tu sais, j'ai échappé un peu d'ail dedans. Ouais. Là, elle goûte la marde. Mais elle goûte pas à merde, elle goûte juste bizarre. Et là, ce qui s'est passé, c'est qu'on attendait le congélateur chez nous. Donc, j'étais allé porter le plat de tofu dans le congélateur chez mes parents. Et là, je l'ai toujours pas repris.
1: Je comprends.
0: Et on dirait que
1: j'ose
0: pas.
1: Ouais. Elle va y rester.
0: Ouais, ben c'est que si mes parents entendent en ce moment...
1: Vous êtes pas ni avec une batch de tofu.
0: Il y a des bonnes chances, oui. Je sais pas combien de temps ça va toffer, mais je vais le toffer jusqu'à temps que j'aille à dire « Oh non, mais c'est plus bon. »
1: Je comprends.
0: C'est pas de ma faute.
1: Mais
0: anyway,
1: congelé, c'est bon longtemps. Mais oui, j'avoue que du tofu,
0: mais congelé, je l'ai fait cuire.
1: Décongelé, je sais pas.
0: Mais selon les internets, ça marche.
1: C'est pas cher.
0: C'est pour ça que ça m'a excité.
1: Ouais, je comprends. Mais moi, une recette que j'aime faire de tofu, mais là, tu vas trouver ça beaucoup trop fancy et compliqué.
0: Oh mon Dieu, deux étapes, c'est trop.
1: C'est du tofu parmigiana.
0: Il y a bien trop de consonnes là-dedans. Bon. C'est quoi, mettons, tu fais? Non, mais tu vois, c'est ça que j'allais dire. Des pâtes avec du tofu, j'ai l'impression que c'est incroyable.
1: Ben, c'est ça.
0: C'est ça.
1: Là, ça, tu fais ça sur des pâtes au pesto, genre.
0: Bien sûr.
1: Là, ton tofu, il faut que tu le fasses comme dans une petite... dans de la chapelure, là. C'est comme si... un poulet parmigiana, là. Okay. Un poulet croustillant, genre. Fait que là, tu mets ça dans de la chapelure. Puis là, dessus, tu mets une petite sauce marinara, sauce tomate, là. Puis du fromage gratiné. Tu drops ça sur tes pâtes au pesto, puis voilà.
0: Et est-ce que, mettons, là... OK.
1: C'est pas si compliqué.
0: Encore une fois, ça, ben, je trouve, oui, à date, ça va bien. Là. Okay. Est-ce que la chapelure...
1: Ouais,
0: Tu mets de la chapelure et là, après ça, t'es mis au four, fait que là, il fait plus frire, genre.
1: Ouais.
0: C'est ça que j'aurais dû faire.
1: Dans l'œuf et après dans la chapelure.
0: C'est ça que j'aurais dû faire.
1: Ouais. c'est meilleur.
2: Ah, ça aurait été tellement bon au lieu de mon esprit de batch de tofu dégueulasse. Parce que là, j'ai l'impression en plus que je vais aimer ça, manger du tofu. C'est juste ma première batch. J'ai peur qu'elle me traumatise.
1: C'est ce que ton tofu goûte tes assaisonnements. Ce que tu mets dedans. C'est parce ça. Que le tofu, ça goûte rien.
2: C'est exactement
1: s'il
2: ça.
1: S'il n'est pas bien apprêté, c'est ça, c'est dégueulasse.
2: Mais je pense que qu'est-ce que je vais faire pour la batch que j'ai en ce moment, mes meal prep, je vais faire pâte, tofu, légumes. Regarde, au moins, ça va être ça. Et pour les prochains, je vais m'adapter.
1: Ouais.
2: Je vais devenir un tough human.
1: Mais on se fera
2: un
1: meal prep date. Absolument.
2: Est-ce que c'est ça qu'on va faire? Meal prep date.
1: Ouais.
2: Mon
1: Pourquoi
2: Dieu.
1: Pourquoi pas?
2: Hey, parce que ça va te frustrer.
1: On passe du temps ensemble et on fait de quoi de productif?
2: Mais c'est que ça va te frustrer.
1: Je mais te non, jure, parce ça que va te créer de l'anxiété. C'est moi qui
2: vais gérer en cuisine. Mais non, OK, c'est moi que ça va frustrer.
1: Oui.
2: Mais non, en fait, non, je pense que... Mais non, même pas parce que... Ben, tu me connais. Je vais le problème est que je vais trop mettre mes limites. Mais tu sais, tu vas être genre, on fait ça, puis là, je vais comme, ben non. Et là, tu vas essayer de me convaincre, mais là, je vais te dire, non, mais casse, tu vas pas réussir à me convaincre. Ça ne marchera
1: non, mais
2: pas.
1: On va déterminer d'avance qu'est-ce qu'on va cuisiner.
2: OK.
1: Là, on va s'entendre sur une recette, fait que là, on va pas sortir un lapin de chapeau, là.
2: Puis là, mettons, on ferait une grosse batch, ça me ferait des meal prep, ça te fait des meal prep.
1: Ouais.
2: Puis le fait... Fait qu'on va faire un cheat code que les gens en couple peuvent faire, pis pas nous. Fait qu'on va
1: splitter
2: acheter.
1: Notre épicerie.
2: Et voilà.
1: Ouais.
2: Est-ce que c'est aujourd'hui qu'on découvre qu'on va splitter notre épicerie?
1: Ben écoute, moi je pense que c'est bénéficiant pour tout le monde.
2: Wow! Puis on met ça, c'est dépenses de la business, fait qu'on paye pas les taxes.
1: OK. C'est bon, c'est bon.
2: Et à côté de ça, on va filmer ça en vidéo. Fait que ça, on rentabilise ça parce qu'on va se faire commanditer à la bouffe.
1: Maxi. On contacte Maxi.
2: Sais-tu, ça serait qui qu'on veut qui commandite? Maxi, moi, je serais dans.
1: Maxi, c'est bon.
2: J'ai déjà travaillé au Maxi. OK, Maxi, si tu m'écoutes, c'est un gars.
1: Oui.
2: Max.
1: Max. Max de chez Maxi.
2: Max
1: ou Martin,
2: de chez
1: Maxi. Tu sais, Martin Matt, peut-être.
2: C'est sûr, peut-être Martin Matt. Ben, j'ai appris qu'il était un grand adepte de notre émission.
1: Oui, sûrement. On le salue, d'ailleurs.
2: Donc, Max de Maxi ou Martin Matt, si vous nous écoutez... J'ai déjà travaillé au moins aussi, au Maxi.
1: Oh.
2: J'ai travaillé pendant la pandémie. J'ai été, écoutez bien, boulanger. J'ai été charcutier. J'ai été pousseur de panier. Et j'ai été gars de sécurité. All right?
1: Il y a de la sécurité au Maxi?
2: Pendant la pandémie, il y en avait.
1: Okay.
2: C'est moi qui te disais si tu pouvais rentrer ou tu pouvais pas rentrer. Du haut de mes 17 ans, là,
1: oui.
2: T'sais, ils se sont dit, on va envoyer le jeune qui a le moins d'autorité possible dans notre staff pour gérer le monde un peu fâché parce qu'ils sont pognés chez eux.
1: Mm. Puis qu'ils peuvent pas rentrer trop en même temps à l'épicerie.
2: Et voilà. Mais ils ont bien misé parce que...
1: T'assurais-tu aussi que les paniers sont désinfectés puis tout ça?
2: Ça, c'était quand j'étais pousseur de paniers.
1: Okay.
2: C'est moi qui désinfectais vos paniers, gang.
1: Ah, bon.
2: Mais hey, le garde, ils ont bien misé parce que... Vu que j'ai une personnalité un peu plus youhou.
1: youhou!
2: Ben, moi, ça a été comme une opportunité. Je voyais ça comme du théâtre. Fait que le monde, quand il attendait, je les animais.
1: Tu faisais un sketch?
2: Je te le jure, je pense que c'est là que j'ai commencé à animer le monde.
1: C'est ça, animateur de foule, ça a commencé au Maxi.
2: Ouais. Je te jure, il y avait les machines à canettes.
1: Ouais.
2: À chaque fois que...
1: Y a plus ça, hein? Savais-tu, il y a plus ça.
2: On revient là-dessus.
1: Parfait.
2: À chaque fois que je... J'amenais quelqu'un pour la machine à canette, j'y improvisais une vie. C'est comme, donc ça, c'est notre machine à canette, elle s'appelle Sandra, elle revient okay. du New Jersey. Et là, hey man, je patentais de quoi pendant 5 minutes, le monde, il riait, il avait du fun. Je te jure, c'est vraiment le bon, Maxi, ben, j'ai le droit de le dire, le Maxi de Saint-Romuald, quand ils m'ont perdu.
1: Ils ont perdu un gros morceau.
2: Ils ont perdu un gros morceau de l'équipe.
1: J'aime ça.
2: Quelqu'un qui t'a fait 6 mois.
1: Non, mais là, un pilier.
2: Un pilier d'équipe, un leader naturel.
1: Oui.
2: Fait que tout ça pour dire que Max de Maxi ou Martin Matt, si vous écoutez, commanditez nos meal prep.
1: Ouais.
2: Et nous, en échange, ben, on fait des vidéos.
1: On fait du contenu.
2: Okay, puis on est bon pour faire du contenu. Là. On est des conteneurs.
1: On est des conteneurs.
2: Ouais. Conteneurs, ouais. Contenants.
1: C'est ça.
2: C'est nos surnoms. C'est. OK, mais là, attends, excuse. Là, il y a trop de choses à parler. Là. On a trop d'affaires sur l'heure du jour.
1: Hey, on est dans le jus.
2: Il n'y a plus de machine à canette.
1: Il
2: n'y
1: a plus de machine à canette.
2: Comment ça, il n'y a plus de machine à canette?
1: Il y a des consignes actions partout maintenant. Fait qu'il y a des magasins de consignes. Fait que tu vas consigner là au lieu d'aller consigner à l'épicerie.
2: Mais
1: ouais.
2: Il y a des magasins.
1: Ouais.
2: Genre, c'est une succursale.
1: Ouais.
2: Tu rentres et tu dis bonjour, j'ai mes canettes.
1: Oui, t'as un pas... sac de canettes, puis il y a le libre-service que tu le fais par toi-même, puis sinon, ben il y a la petite personne qui peut t'aider.
2: C'est juste qu'ils te prennent du profit.
1: Je pense pas. Ben non.
2: Ah ouais.
1: Ouais.
2: On dirait que tu viens de...
1: Puis il y a une application. Moi, je fais ça. Je vais porter mon sac de canettes parce que je suis une citoyenne responsable puis je consigne mes canettes.
2: Oui.
1: Puis là, je rentre mon numéro dans le petit truc. Je laisse mon sac. Ça imprime un code QR. Puis après ça, il m'envoie mon virement direct sur l'application. On dirait qu'on est sponsorisé par Consigne Action, mais
2: non. On est sponsorisé par oui, Consigne Action. Consigne Action, c'est bien. Ben, c'est ça leur slogan.
1: Oui, c'est ça. Oui, on va les aider avec leur marketing.
2: À un moment donné, la Consigne Action... Hey, man, j'étais aucunement au courant. Mais en même temps, je consomme pas de canettes. Je suis en train de réaliser qu'il n'y a rien que je consomme qui est des canettes.
1: Ah. Ouais. Mais moi, c'est surtout les canettes au bureau.
2: Oui. Qu'est-ce pour ça? Ben, Consigne Action, merci d'exister. Voilà. Vous êtes très appréciés.
1: C'était la capsule canette.
2: C'était la capsule canette. Mais là, quand je pense, est-ce qu'on fait enfin ce qu'on est supposé faire?
1: On est là pour quelque chose.
2: Ouais. C'est quoi cette chose?
1: C'est notre nouveau projet parce qu'on manque de projets, toi puis moi.
2: Ben oui, 100%.
1: On a décidé de se lancer dans une nouvelle aventure vidéo. On parlait de contenu tantôt. Puis ça fait longtemps qu'on veut faire du contenu ensemble puis qu'on le fait pas.
2: C'est vrai.
1: Fait que là, on a finalement trouvé une idée.
2: Oh!
1: Et quelle est notre idée, Samuel?
2: L'idée est incroyable, OK? C'est que moi, il faut comprendre quelque chose. Que je suis un énorme, énorme fan de sortir de sa zone de confort. Je me suis même fait tatouer sur le bras gauche. C'est écrit... Je suis un énorme fan. C'est écrit « Seek discomfort », OK? Parce que faut croire la loi 101, ben elle m'a pas affecté le bras gauche. Le tatoueur est comme j'ai pas le droit d'écrire en anglais.
1: Je comprends.
2: Mais moi j'adore ça. Et Cass, mon autre passion est de faire sortir les gens de leur zone de confort. Et Cass, toi aussi, t'es bonne là-dedans. De sortir de ta zone de confort.
1: Full.
2: Et là, depuis que j'ai fait ma course du 125 km il y a deux semaines, ben toi, durant tout l'été, t'as commencé à faire des randos.
1: Oui.
2: Et là, j'ai comme, Cass, ça sort de sa zone de confort. Moi aussi, je sors de ma zone de confort. Faudrait faire une série vidéo.
1: À des valeurs différentes.
2: Et voilà. Mais c'est ça le principe des vidéos. C'est que là, notre but, c'est qu'on va se faire une liste. Toi et moi.
1: Ouais.
2: On va faire une première vidéo, évidemment, qu'on va se montrer notre liste de, OK, ben moi, je veux faire ça, non. Fait que mettons, Cass, sortir de sa zone de confort. Mettons, elle me dit, OK, ben moi, j'ai peur du noir, je veux rester dans le noir 2 minutes.
1: Imagine, c'est ça ma liste.
2: Imagine, c'est vraiment ta première. Et comme, bon, mais j'en ai plus. Ben, moi, je vais être là pour la supporter et t'aider.
1: Ouais.
2: Je peux même faire avec toi.
1: Ensemble. Dépendant des épreuves.
2: Mais c'est ça, on n'est pas obligé de le faire.
1: Soit qu'on est ensemble, soit qu'on est là en support.
2: Et voilà.
1: Mais on est toujours là, les deux.
2: Et voilà, tu as tout compris du principe de la vidéo.
1: Et là, ben, c'est ça, on va faire une vidéo pour dévoiler nos trucs qui nous sortent de notre zone de confort, mais on les dévoile ce soir en avant-première.
2: Oui!
1: C'est une exclusivité pour vous.
2: Ben, c'est un moyen de le savoir avant que notre vidéo top les 2 millions.
1: Oui, c'est ça.
2: Et ce qu'il faut savoir...
1: Vous pourrez dire que vous étiez là.
2: Mais moi, ce que je trouve le plus important là-dedans, honnêtement, c'est de montrer que... parce que je trouve qu'il y a une soumission, OK? Il n'y a pas une soumission, il y a une sous-mission.
1: OK.
2: Que je trouve très importante, c'est que, tu sais, oui, comme j'ai dit, j'ai fait 125 km, mais moi, je suis un fervent défendeur de « sors de ta zone de confort, mais à ton niveau, tant que tu le fasses ».
1: Ben oui, 100%.
2: Mais il y a trop d'affaires sur les réseaux sociaux de « ah, oh, ben là... » Et j'ai des amis de même qui « ah, ben là, elle court moins qu'un demi-marathon, elle est pas en forme, elle m'intéresse pas la personne.
1: Mm-hmm. »
2: Et j'ai trop de personnes dans mon entourage qui pensent comme ça. Moi, ça me tape ses nerfs. Tant que tu sors de ta zone de confort... Moi, je suis juste en mode « je veux que tu te pousses ».
1: Ouais.
2: Genre, je veux que t'ailles en mouvement.
1: C'est ça qui est le fun, c'est qu'on va le faire chacun à notre niveau, fait qu'on va rejoindre deux types de personnes complètement différentes.
2: Puis je trouve que ça fait moins toxique que sur les réseaux sociaux de « OK, ben mon prochain défi... Okay, » Et je dis ça, mais je vais faire une vidéo la semaine prochaine que mon prochain défi, c'est un Ironman.
1: Oui.
2: Je fais partie du problème.
1: 100%.
2: Mais je me suis noté que dans ces vidéos-là, je vais dire « Hey, moi là, l'important, c'est que t'aies un défi et que tu le réalises. » OK, fait que moi, je me suis fait une liste, j'en ai 5, mais on peut brainstormer ensemble. Toi, Casu, t'avais l'air de dire que t'en avais un peu moins, mais on va brainstormer.
1: Mais là, j'en ai sorti quelques-uns tantôt, mais là, je me suis dit que, tu sais, faut que ça soit des choses aussi à plus petite échelle, dans le sens qu'on peut pas aller sauter en bungee puis faire du parachute à chaque semaine.
2: C'est exactement ce que je me suis dit.
1: Dans notre vie aussi. Fait que j'en ai mis qui sont plus accessibles.
2: Moi, ils sont tous accessibles. J'ai aucun truc de sauter en parachute et tout, parce que comme toi, je me suis dit ça va être trop bâtard niveau logistique et on veut faire des vidéos qui se font bien.
1: Ouais. Fait éventuellement, on pourra.
2: Ben oui. Ben quand on va être commandité. Moi, exact. Je paye pas le parachute. Là.
1: Exact.
2: Ben trop cher, commanditez-moi. OK, est-ce qu'on en nomme un après l'autre?
1: OK, ben vas-y. Ben nomme ton premier puis on va réagir.
2: OK. Je veux manger du poisson.
1: Oh, c'est bon! C'est bon! J'aime ça, accessible!
2: Et pourtant, si traumatisant pour moi pour l'instant. Hein? Ah non, impossible!
1: Est-ce que c'est que t'as jamais mangé de poisson? T'aimes pas ça?
2: J'ai déjà goûté, j'aime pas ça. Quel ça poisson? Me traumatise. Ben, c'est toi qui vas décider.
1: OK.
2: Ouais, parce que moi, peu importe, ça va me dégueulasser.
1: Autant le saumon que.
2: Tout!
1: Tout poisson confondu.
2: C'est toi qui décides.
1: Fait que t'aimes pas les sushis, genre.
2: J'ai déjà goûté à des sushis il y a un an et demi. Et j'avais aimé ça, mais c'était pas des sushis au poisson. C'était genre des sushis frits. C'est vraiment des sushis très intenses, faits pour du monde dégueulasse et difficile comme moi.
1: Je comprends.
2: Et même après 10 sushis, ça m'a tapé sur le cœur et j'aimais plus ça.
1: OK.
2: Fait que
1: on
2: moi,
1: part
2: je me
1: de
2: dis,
1: loin.
2: Oui. Et tu sais, je me dis, il y a certaines limites que je suis incapable mentalement de passer, genre manger de la moutarde ou de la mayo, mais...
1: Ça, c'est ta rigidité.
2: Ça, je te le jure, c'est je pense que je vomirais. Par contre, il y a des... Ben oui, je sais comment elle le dit. C'est comme...
1: Ah ouais!
2: Mais du poisson, je suis partant de me dire, garde, t'as 23 ans,
1: ouais,
2: il y a des astuces.
1: Mais non.
2: Ouais, c'est ça. Fait que ça, c'est mon premier. Vas-y,
1: OK, attends. C'est bon. Moi... J'aimerais aller voir un film d'horreur au cinéma.
2: Oh, t'es parfaite. J'aime tout.
1: Parce que moi, j'aime vraiment tout. Peur des films d'horreur. J'aime vraiment, vraiment, vraiment pas ça.
2: Oui.
1: Puis là, je me dis, si je vais l'écouter au cinéma en plus, tu sais, t'es
2: oh, c'est affreux.
1: Dans le noir, l'expérience totale, j'espère que t'es prêt parce que tu risques d'avoir mal au bras après parce que je vais te serrer fort, mais...
2: Oui.
1: Voilà. Puis en plus, on est dans la saison de l'Halloween. Fait que je me dis, c'est vraiment le bon moment pour le faire, tu sais.
2: Ah, t'es parfaite. Hey, le pire, c'est que, je te mentirais pas, moi non plus, je suis pas 100% à l'aise. Et l'affaire, c'est que moi, quand j'écoute des films d'horreur, je mets... La raison pourquoi je suis pas 100% à l'aise, c'est que je me dis, ça me tente pas de faire un saut. Fait que je suis tout le temps à côté sur mon bras droit et je suis prêt. Quand je sens que la tension monte, je mets mon doigt sur mon oreille pour pas que le son soit trop fort.
1: C'est bon.
2: Mais mes amis rient de moi. Fait que c'est moins bon.
1: Mais moi, j'en écoute pas, tu vois. Fait que c'est. J'ai vécu un traumatisme quand j'étais jeune. J'ai écouté un film d'horreur, puis j'étais trop jeune pour écouter ça, puis j'en suis sortie traumatisée. J'ai quitté la moitié du film pour aller jouer à Poney Valley. Ça te donne une idée.
2: Je peux pas.
1: Fait que. Ma mère m'écrit à l'instant même et elle dit qu'elle aime les films d'horreur puis qu'elle peut venir.
2: Ben,
1: Elle peut venir avec nous.
2: Hey, ça serait tellement connu. C'est bon. Ben là, il faudrait juste. Ben, c'est sûr qu'il y aura des films d'horreur au cinéma.
1: C'est sûr.
2: OK, c'est bon. On fait ça.
1: On reste à l'affût.
2: On reste à l'affût. Parfait. Moi, mon deuxième, c'est je veux. On s'entend, il n'y a pas tant moyen que tu sois là, mais tu peux être là pareil.
1: Okay.
2: Je veux, pendant une semaine, me lever en bas de 7 heures du matin.
1: Oh, c'est bon quand même. C'est bon parce que moi, tout, je suis pas une lève-tôt.
2: Fait qu'on le fait ensemble?
1: Ça me tente pas.
2: Mais moi non plus, ça me tente pas.
1: Il y a des affaires que j'hésitais à mettre dans ma liste parce que j'étais comme, ça me tente vraiment pas.
2: Ouais,
1: je veux pas le faire. Pourquoi je m'imposerais ça, tu sais? Mais c'est bon quand même. C'est très bon. C'est...
2: T'essayes de dire, ouais, c'est ça, c'est genre, c'est très bon, mais ça me rejoint. Mais c'est genre, mais en même temps, j'ai mes autres défis, j'aurais pas le temps.
1: Oui, c'est ça. Non, mais en même temps, c'est le fun, là, se lever tôt, t'accomplis plein de trucs dans ta journée. C'est juste le matin est difficile.
2: Oui.
1: Oui.
2: Oui.
1: Oui, c'est ça.
2: C'est
1: OK,
2: ça.
1: Ben, c'est bon.
2: OK, ça doit.
1: On est un peu dans l'optique de se lever super tôt, puis c'est difficile pour moi. Faire une rando au lever du soleil. C'est mon rêve. T'arrives en haut puis tu vois les couleurs du lever du soleil, là?
2: Ouais.
1: Ouais. Fait que tu hikes dans le noir. Ça, aussi, ça
2: cool.
1: Me fait un peu peur.
2: Mais c'est ça, c'est qu'il y a un double.
1: Il y a un double.
2: Ah, j'aime ça.
1: Ouais. Ça, j'étais comme, Sam, il va triper en face avec moi.
2: Ben, je trippe sur le côté randonnée, mais t'as compris que je trippe pas sur le côté
1: matinal.
2: Se lever. Moi, j'ai beaucoup d'amis.
1: Ben, on pourrait le faire la même semaine, comme ça.
2: Ah, mon Dieu, ça va être affreux. Ouais, c'est ça, ça va suivre mes affaires. Parce que j'ai trop d'amis qui aiment se lever tôt pour faire des randos au lever du soleil. Regarde, je vais te le dire, là. Je vais le dire en onde, OK? Je suis prêt à me faire tirer des fleurs. Je ne comprends pas.
1: Pas des fleurs.
2: Ouais, c'est ça. Ben, peut-être des fleurs par le monde qui sont d'accord avec moi. Je comprends pas le hype.
1: De faire une rando au lever de
2: soleil. Je comprends pas le hype d'un lever de soleil.
1: Moi, j'espère que les couleurs vont être belles. Parce que sinon, tous ces efforts en vain, je vais être vraiment fâchée. C'est ça.
2: Au pire, on fait la rando la plus facile de tous les temps.
1: Oui, on n'a pas mis de distance. Là,
2: Non, c'est vrai qu'on n'a pas mis de distance.
1: C'est juste rando au lever de soleil.
2: Oh wow, ok, c'est bon. Ben là, moi, on rentre dans le inaccessible. Moi, c'est faire mon demi-Ironman dans un mois.
1: Ok, oui. Parce que... ça, je serai là pour t'encourager.
2: Oui, c'est ça.
1: Mais c'est tout. Je peux faire une pancarte. Ça va être mon...
2: Mais c'est parfait.
1: Ouais.
2: C'est déjà très gentil.
1: C'est très bien. Ok, ça, c'est un que j'ai hésité à mettre. Parce que ça me tente vraiment pas.
2: Ok, c'est bon, j'aime ça.
1: Ben, courir 5 kilomètres. C'est vraiment...
2: Oui!
1: Ça me tente pas. Je sais pas.
2: Ah, t'es parfaite.
1: Mais je vais essayer. Je me dis, c'est possible, mais ça me tente pas.
2: T'es incroyable. J'aime ça. J'aime vraiment ça. Regarde. C'est quoi? C'est 5 km de course. Puis regarde, moi, je vais faire un truc pour toi. Okay. Parce que... Tu sais, je vais dire mes autres affaires, mais je vais faire un truc pour toi que je viens d'avoir une idée. Et que, honnêtement, ça a l'air un peu anodin pour toi, mais pour moi, genre, ça va être une sortie de zone de confort les plus totales.
1: Okay.
2: Je vais venir à un entraînement de danse.
1: Ah, j'y ai pensé en plus. Je me suis mis idée pour Sam. Puis j'en avais sorti, puis faire un cours de danse, c'était de là.
2: Ouais, c'est sûr que je vais faire ça.
1: J'aimerais
2: parce que je suis tellement
1: ça.
2: Pas bon. Je suis tellement pas bon que.
1: J'aimerais trop ça.
2: Ah, j'aime ça. Ok, parfait. Fait que je vais venir à un truc de danse.
1: Parfait.
2: Parfait. Toi, t'en as-tu d'autres?
1: J'en ai d'autres.
2: Vas-y.
1: Ça, je me suis dit que ça serait drôle à faire à deux.
2: OK.
1: Parce que ce qu'il faut savoir, c'est que les deux, on est célibataires.
2: Ah, oh, mon Dieu. Qu'est-ce qui se passe?
1: Et les deux, tu sais, on recherche l'amour.
2: Oui.
1: Donc, je me suis dit qu'on pourrait aller dans un speed dating. À vous! Hey, ça, c'est sorti de notre zone de confort. Ça, c'est beaucoup. Mais tu sais, en plus, on va être ensemble, donc on va pouvoir se hyper, on va pouvoir, tu sais, comme... Tu vas pouvoir être mon wingman, je vais être ta winggirl.
2: Mais par contre, je pense pas que ça existe un speed dating pour moi.
1: Ah! Oh.
2: Ouais.
1: Ouais, j'avoue qu'on sera peut-être pas dans le même.
2: Ouais.
1: Ah!
2: Oh. C'est ça qui est bâtard.
1: Ben c'est sûr, ça existe.
2: OK, on va faire des recherches.
1: On va faire des recherches.
2: On va faire des recherches, parfait. Moi, évidemment, il y a aller dans un événement d'influenceurs.
1: Okay,
2: que je fais la semaine prochaine
1: ben oui,
2: avec toi.
1: Absolument, tu m'accompagnes.
2: Ça compte pas. Fait qu'il y a un autre, j'ai écrit un défi que Cassandra décidera.
1: Ah, moi aussi, j'ai failli mettre ça.
2: Ouais.
1: OK, j'aime ça.
2: Fait que c'est toi qui vas décider du défi.
1: OK.
2: Moi, sinon, ma liste est terminée de même, mais j'ai demandé à chat plein d'idées, on pourra les lire. Toi, c'est quoi? T'en as-tu d'autres?
1: Ouais, j'en avais d'autres.
2: Vas-y, je t'écoute.
1: Ça va être difficile par contre.
2: Oh,
1: mais passer une journée sans téléphone.
2: Ouh.
1: C'est difficile parce qu'une partie de ma job est sur mon téléphone.
2: Ils sont prêts de l'anxiété de recevoir un message.
1: De?
2: Ben, on serait stressé de rater quelque
1: ben
2: chose.
1: Oui, rater quelque ça. Chose, rater une urgence, rater.
2: Ouais.
1: Fait que, ouais, une journée.
2: Deux heures. Dans ce...
1: Mais tu sais, faut que tu saches que moi, mon temps d'écran. Et genre à 8-9 heures par jour. Là.
2: Ouais, mais c'est à cause que tu l'utilises pour ton travail.
1: Oui, c'est ça.
2: Ça compte
1: pas.
2: Mais
1: dans le sens que ça te montre à quel point mon téléphone est comme partie prenante de ma vie. Là. Donc, une journée sans téléphone,
2: ouais.
1: Mais ça fait du bien. Là,
2: c'est sûr.
1: C'est sûr que ça me ferait décrocher du mental. Là.
2: OK, ben j'aime ça.
1: OK. Un peu dans la même optique. Ben là, j'ai dit retraite. Là, ça peut vraiment être un avant-midi ou une journée. Là, mais retraite silencieuse.
2: Ah!
1: Ça aussi, ça serait un bon défi pour toi.
2: Ah, c'est incroyable. Okay.
1: Mais, tu sais, c'est pas parler,
2: oui.
1: Pas écouter de musique,
2: ah,
1: de
2: non,
1: podcast.
2: Mais non, mais on peut pas écouter de télé. Oh.
1: On peut pas écouter... Tu sais, c'est le silence.
2: Mais on fait quoi? On joue aux cartes?
1: En silence. On se parle pas. On joue aux cartes, puis on lit.
2: Ah,
1: on écrit.
2: Tu lis, c'est ça. T'as le droit à ton ordinateur, t'as le droit
1: oui,
2: de travailler.
1: Juste pas de bruit.
2: Ah, j'aime ça.
1: C'est quand même hot, hein?
2: J'aime vraiment ça. Okay.
1: C'est sûr, ça va être challengeant.
2: Okay.
1: C'est sûr que je pense qu'on va lâcher une couple de mots puis on va faire « Oups!
2: » On recommence le timer.
1: On recommence le timer! OK, ça, c'est une autre activité. Je sais pas à quel point c'est accessible, mais c'est toujours de quoi je me suis dit « J'aurais aimé faire ça. » Mais je trouve ça challengeant à l'âge adulte, ne l'ayant jamais fait.
2: Vas-y.
1: Faire de l'impro.
2: Oh oui!
1: Parce que ça, je trouve ça peut vite être malaisant.
2: Ben oui, parce qu'on serait pas bon.
1: On serait super pas bon. T'en as-tu déjà fait, toi?
2: J'en ai fait au primaire et au secondaire, et même au sixième année, cinquième et sixième année, ils faisaient un duel d'impro entre les cinquième et sixième année devant toute l'école.
1: Oh, hey,
2: et ça, c'était All-Stars, c'était dans cette école, dans cette équipe-là. Moi, j'avais été dans l'équipe les deux années, et j'avais même été chef d'équipe la deuxième année.
1: Tabarouette!
2: Ouais.
1: OK, faut qu'on parle à un expert.
2: À un expert jusqu'en secondaire 2.
1: OK.
2: Ouais, il y a eu de l'impro en secondaire 2. Mais non, mais c'est que je sais pas quoi faire. Mettons, là, OK, lance-moi une impro live, OK? On va tenter.
1: Mais je sais même pas c'est quoi. Tu sais, faudra apprendre
2: OK, mais
1: les
2: là, je vais te montrer, OK?
1: Non,
2: dans
1: mais
2: fond,
1: je sais qu'il y a comme du...
2: Mix et comparé.
1: Ouais, mix comparé. Ouais. Après ça, il y a des thématiques...
2: C'est ça.
1: Mais j'y connais
2: là,
1: pas.
2: Là, t'as ton sujet, puis après ça, tu mets le temps.
1: Ouais.
2: Fait que là, c'est comme improvisation. De type comparé.
1: Mais c'est quoi comparé?
2: C'est que, ben, il y a deux équipes. Comparé, ouais. C'est équipe après équipe. Mix, c'est les deux équipes ensemble.
1: OK.
2: Fait que là, mettons, on est les deux équipes. Là, okay. Je dis improvisation de type comparé ayant pour titre Maxi, j'adore ça. Thématique musicale, 30 secondes, caucus. Et là, tu.
1: Musical, faut que tu chantes?
2: Ouais.
1: Tout le long.
2: Ouais.
1: C'est en chantant.
2: Ouais.
1: Oh. Hey, ça va vraiment nous sortir de notre zone de confort. Là.
2: J'adore tout.
1: Ben, j'adore tout.
2: OK, parfait, j'aime ça. Hey, t'as des bonnes idées.
1: Fait qu'il faut trouver où qu'on peut aller faire de l'impro.
2: Ouais, ben, j'ai des amis qui en font.
1: J'ai une amie qui arbitre aussi.
2: Bon, ben, ah, ben là, parfait.
1: Il y a moyenne.
2: J'aime tout.
1: Ben là, ça, c'est un peu plus audacieux, là. Mais c'était faire une rando. Et dormir quelque part en chemin là-bas.
2: Tu sais, comment tu dis, c'est audacieux, mais tandis que c'est vraiment ma vie de tous les jours. non, mais dans le sens que c'est audacieux, moi, je pensais que tu disais audacieux en termes inaccessibles.
1: Ah non.
2: Mais non, c'est que toi, ça te sort vraiment de ta zone de confort. C'est ça, OK, ben c'est parfait. OK, parce que j'avais l'air de rire de toi. Mais c'est vraiment
1: non,
2: pas
1: non,
2: ça.
1: Non, je prends pas
2: dans le sens que toi, c'est hyper accessible parce que moi, j'aurais tout l'équipement pour toi.
1: Bon, ben c'est ça.
2: Bon.
1: Mais c'est ça, c'est qu'il y a des affaires, tu sais, je l'aurais pas fait seule, là, mais avec toi, je vais me sentir en confiance. Fait que...
2: Oh, je suis pas une bonne référence.
1: C'est pas grave.
2: Je l'ai déjà faite, mais je sais pas quoi faire en cas d'urgence.
1: Ben, on va figurer it out.
2: Et moi, j'ai trouvé de quoi. Okay. Parce que honnêtement, ça m'a sorti de ma zone de confort la première fois, même si j'avais de l'air super à l'aise.
1: Je comprends.
2: Aller magasiner avec Cassandra qui m'habille. Et là, je pense que j'irai encore plus loin.
1: OK.
2: Sur la sortie de zone. Je te dirais que tu aurais un budget. Et mettons, je te dirais, OK, ben, la pièce de vêtement le plus cher, genre, dépasse pas ça, mais j'aurais pas le droit de dire non.
1: Ah, c'est mon plus grand rêve! Mais ça s'est bien passé la première fois.
2: Ouais, mais il y a des affaires, je disais non quand même.
1: Oui.
2: Mais là, j'aurais pas le droit de dire non.
1: Mais en même temps, je ferais pas exprès, là, tu sais.
2: Ouais.
1: Je connais, là, tes limites un peu plus.
2: Mais tu commences à connaître mes couleurs aussi. Tu sais, le brun, j'aime pas ça, là.
1: Ouais, je comprends.
2: Ouais, c'est ça.
1: Le beige, t'es correct.
2: Le beige, c'est chaud.
1: Ouais,
2: mais il me faudrait plus de rose. J'aimerais du rose.
1: Ouais, là, je suis moins sûre.
2: Mais j'ai déjà eu un t-shirt rose, ça m'allait super bien.
1: OK.
2: Selon ma mère.
1: Faire ta colorométrie.
2: Ah ouais?
1: Ouais.
2: OK.
1: T'as pas vu la trend sur les réseaux sociaux? OK, c'est genre des madames, là, qui ont comme plein de bouts de tissu, mais c'est comme plein de couleurs. Puis là, ils mettent ça pour voir selon ton teint, genre quelle couleur est genre le mieux qui matche avec ton teint puis qui te met le plus en valeur. Fait que là, tu peux être un printemps chaud, un été, c'est genre avec les saisons.
2: C'est de la peinture, là.
1: Ouais, mais c'est ça, mais c'est selon les tons de couleurs.
2: Ouais, un sapin en...
1: Mais tu sais, comme mettons le bleu que tu portes en ce moment...
2: Oui.
1: Je trouve que ça fait super beau à ton teint.
2: Ben, là,
1: après ça, je sais pas c'est quelle saison puis c'est quelle palette de couleurs.
2: Ça, ben voyons, ça c'est été chaleureux.
1: Mais non, je dirais peut-être plus hiver.
2: Hiver d'enfer.
1: Et c'est ça.
2: OK, attends, t'en as-tu d'autres? Hey, j'adore ça.
1: Non,
2: honnêtement,
1: j'en ai pas d'autres.
2: Attends, mettons, tu checkes avec
1: ben, j'avais une idée pour toi que
2: Vas-y.
1: J'avais notée, qui était un peu, là, tu sais, t'as amené le poisson puis tout, mais j'avais dit cuisiner un vrai repas. Je trouve que ça vient bien boucler la boucle de tout ce qu'on discute depuis tantôt.
2: Okay. Cuisiner un vrai...
1: Tu sais, mettons que tu dois nous faire un repas trois services. Là,
2: un souper presque parfait.
1: Genre.
2: Okay.
1: Un vrai repas, là.
2: Ah, je vais tellement détester chaque seconde.
1: Plus que deux, trois ingrédients.
2: C'est que j'ai pas aimé ça. Non, mais faudrait... En fait,
1: mais
2: faudrait que...
1: Là,
2: puis faudrait que ça soit toi qui décides la recette et que justement, tu me sors la recette puis je dois la suivre.
1: OK. Ouais.
2: Ça, honnêtement, c'est que je sais même pas comment mesurer les choses.
1: Avec une tasse à mesurer.
2: Je sais, mais j'ai pas les références.
1: Ben, ça va bien aller, là. Ça va vraiment.
2: C'est quoi un 11?
1: Ben, je sais pas. Un 11, c'est un 11. C'est un shooter.
2: Parfait. Bon, bon.
1: C'est mon référent.
2: Alors, mettons, là, regarde, chat, là, il me dit. Prendre un cours dans un... non, ça, c'est nul. Essayer un sport que tu connais pas.
1: Ouais, on est pas mal là.
2: Chanter au karaoké. T'appelles ça sortir de ta zone de confort. J'appelle ça mes vendredis soir.
1: Ouais, toi, c'est vraiment ta routine. Mais mettons, moi, chanter toute seule une toune au karaoké, c'est beaucoup.
2: Hein? Que,
1: ouais. J'y vais toujours en duo, mettons. En duo, ah, ouais. Je chill, mais...
2: Ah, ouais!
1: Ouais. Ben, mais c'est là... parce que je chante pas bien, moi.
2: Ben là...
1: T'sais?
2: Ça pourrait être intéressant pour toi.
1: Ça pourrait être intéressant.
2: OK. Hey, on a tellement d'idées. J'aime ça. Honnêtement, je trouve le concept est incroyable.
1: Vraiment.
2: Et il ne demande pas tant de temps à faire. Ben, on peut vraiment clencher des vidéos des fois.
1: Mais oui, absolument.
2: C'est ça. Fait que je trouvais ça vraiment le fun. À faire. Ah, puis il dit aller faire un loisir que tu connais pas. On pourrait se trouver un genre de cours de groupe de...
1: Vraiment random.
2: Non, mais de ville municipale. Ouais, c'est ça, là.
1: Ouais,
2: tu sais,
1: ouais.
2: Genre, les mardis soirs à Lévis, il y a du boogie-boogie dance. Là, t'es comme, ah, c'est quoi ça?
1: Ou genre... Attends, j'essaie de penser...
2: C'est comme cette semaine, j'étais allé faire du yoga hypnose avec ma mère.
1: T'as aimé ça?
2: J'ai... ben, attends. J'arrive là-bas...
1: Hypnose? T'étais hypnotisé?
2: Ben, moi,
1: Y'avait-tu mesmer?
2: Elle a dit, je ne suis pas mesmer. Moi, j'étais arrivé là-bas, j'ai dit à ma mère, bon, ben, let's go, tu sais, on fait du yoga, ça va être du sport. Elle était comme, non, non, un soir, je pensais que tu avais compris, c'est mon yoga hypnose. Et là, elle a vu dans mon visage, elle a fait, non, non, je veux que tu l'essayes, que tu arrêtes pas de rire de moi. Et là, je suis arrivé, et là, on a fait des positions, mais des positions que ma mère était comme, voyons, c'était super simple. Puis moi, j'étais comme, man, j'avais mal partout. Et là, après ça, elle nous a genre hypnotisé. C'était pas clair, mais moi, le problème, c'est que j'étais, ben, en tout cas, c'est pas prouvé, là, mais genre, le monde, ils disent que j'ai un TDA. Là. Et
1: ah oui.
2: Là, l'affaire, c'est que j'étais penché, puis il y avait des lumières au-dessus de moi. Fait qu'au lieu d'écouter à madame, j'ai réalisé que je pouvais y faire un peu danser. Fait que là, à cause de ça, ben j'ai perdu 10 minutes. Et là, à un moment donné, je suis revenu dans la conversation. Puis j'ai... Et ça m'a juste tué parce que quand on est sorti du cours de yoga, et après ça, on va partir en pause, mais quand on est sorti du cours de yoga, ma mère a dit « Voyons! » T'es pas capable de relaxer. On dirait que ton cerveau, il est tout le temps partout. Là, on dirait que t'es distrait par la même... En tout cas, elle a décrit tous les symptômes d'une personne TDAH.
1: Ouais.
2: Et là, j'étais comme, ben peut-être parce que... Le monde a peut-être raison. Ouais. Et là, en fait, c'est la première fois que j'ai vu ma mère bouche bée puis faire genre, ouais, t'as peut-être raison.
1: Mais en même temps, elle peut pas être surprise, là, tu sais.
2: Je sais. Je sais, mais peut-être que... Je sais pas. Je sais pas, mais regarde. Moi,
1: mais donc,
2: là,
1: faudrait peut-être trouver un cours, tu sais, méditation, quelque chose, là.
2: Oh. Pour
1: essayer ça, ça te challengerait.
2: Ben non, mais je médite chaque jour.
1: Ah.
2: C'est fou, hein? Ouais. Le monde a la même réaction que toi. Le monde, il s'attend pas à ça. J'ai médité avant de venir ici.
1: Eh ben.
2: Ouais, puis c'est super important parce que pour moi, c'est ma façon de contrôler mon énergie puis mon
1: ouais,
2: anxiété.
1: C'est bon.
2: Puis les journées que je médite pas, tu sais, je traque quand je médite. Et les journées que je me sens pas bien, puis je te dis que je me sens pas bien, ou que j'ai trop d'énergie, ou que je veux pas être en public, c'est les journées que je médite pas. Méditer, la gang.
1: On médite.
2: C'est ça la leçon.
1: Hey, nous. On part à la pause.
2: Ben oui, puis on revient.
1: Pendant la pause, on essaie de trouver un cours qu'on pourrait faire.
2: Ah oui.
1: Puis on revient avec des idées.
2: Incroyable.
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0: part, présentement, on sait qu'il y a du monde important qui écoute. C'est qui les personnes importantes? Oh, attends, toi, ton micro n'est pas ouvert. Comme qui?
1: Comme ma mère.
0: Comme ta mère.
1: Chantal, on te salue.
0: On a Justin aussi qui doit potentiellement nous écouter présentement de Montréal.
1: Oui, bonjour Justin.
0: Justin qui a décidé d'aller habiter dans la grande métropole dernièrement, qui est quand même un grand saut. C'est quand même un gros mot. Il habitait dans les alentours, dans les banlieues, dans les campagnes autour qu'on appelle. Mais là, il s'est mis direct d'un tour. Ben, autour des tours. Il n'y a pas de tour. Justin n'a pas de tour. Okay? on se calme sur Justin. Mais Justin a... une place habitée autour des tours.
1: OK.
0: C'est quand même
1: dans
0: bien.
1: Le centre-ville.
0: Je sais pas.
1: T'es
0: moi, dans ma tête, d'accord. Tout ce qui est sur l'île, ça s'appelle un centre-ville.
1: OK.
0: Il m'a dit que ça s'appelle Rosemont.
1: OK, ben c'est
0: ça
1: beau,
0: sonne
1: Rosemont.
0: Très centre-ville.
1: Non, mais Rosemont, je pense que c'est coquet, là. Je pense qu'il y a des bons restos, des belles petites boutiques.
0: Ça, c'est Justin. Bon. Justin, c'est un
1: ben,
0: homme coquet.
1: Je vais aller voir Justin à Montréal, moi. Je pense que je vais bien m'entendre avec lui.
0: Ben, honnêtement, rendu là, on pourrait-tu se voir les trois ensemble?
1: Non, t'es pas invité.
0: Non, je suis pas invité.
1: C'est juste moi puis Justin.
0: Bon, ben Justin, si t'écoutes en ce moment, t'as entendu, t'as une date avec Cass.
1: Ouais.
0: Mais Justin, il faudrait
1: Justin
0: que tu rencontres sa blonde.
1: Justin a aussi cuisiné de la courge aujourd'hui.
0: Justin a aussi cuisiné de la courge. Oui, mais Justin est coquet. Donc, Justin cuisine de la course.
1: C'est ça. Pour revenir sur notre sujet de tout à l'heure.
0: Ah ben non, notre sujet de tout à l'heure, c'est que là, on faisait une liste des affaires qui nous sortaient de notre zone de confort parce qu'on va faire une série vidéo, OK?
1: Ouais.
0: Et là, on s'est dit que le prochain move ultime, c'est d'aller dans un cours municipal.
1: Ouais, un cours random.
0: Et là, Cass a regardé sur les internets.
1: Mais là, j'ai pas regardé qu'est-ce qui est disponible dans la région. J'ai juste demandé à ChatGPT comme des cours.
0: C'est tout ce qu'il me faut.
1: Qui sont vraiment random. Après ça, on regardera l'accessibilité, la possibilité de la chose.
0: C'est tout ce qu'il me faut.
1: Mais là,
0: c'est sûr que si c'est genre baignade dans la mer en Gaspésie, on va comprendre rapidement que c'est pas ici.
1: Non, exactement.
0: Parfait.
1: Ben, on ira en Gaspésie dans ce cas-là.
0: Non. Ben, honnêtement, je passe 6 fois par année en Gaspésie.
1: Moi, je suis allée une fois, puis c'était le plus beau road trip de ma vie.
0: Mais c'est incroyable, la Gaspésie.
1: J'adore la Gaspésie.
0: Ben oui, c'est coquet.
1: Pour la seule fois que je suis allée. Oui, c'est coquet. Oh, c'est ce qu'on préfère, aller manger du poisson en Gaspésie.
0: Oh mon Dieu.
1: Les fruits de mer.
0: Ben oui, bien en plus, c'est là toutes tes activités préférées depuis que tu fais de la randonnée.
1: Ben c'est
0: moi, je m'en
1: ça.
0: Vais là-bas pour faire de la rando.
1: Bon.
0: Tu vois, toutes nos activités peuvent se faire en Gaspésie.
1: C'est vrai.
0: On déménage en Gaspésie. Sais-tu qu'est-ce qui sort d'une zone de confort?
1: Déménager
0: en Gaspésie.
1: Changer de ville. Ah, oh, mais si on pousse plus loin, moi, j'aimerais ça faire un voyage seul. J'ai jamais fait ça.
0: Mais
1: là, ça, c'est un peu plus un grand projet. Là.
0: C'est
1: là,
0: sûr, moi, je peux pas te filmer parce que tu serais pas seul.
1: C'est sûr que là, ça enlève une possibilité.
0: Ben, regarde, au pire, on part en même temps, tout seul, à même place. Et là, t'arrives dans la vidéo puis tu dis, ben, à bord, j'étais seul. Mais griff! On s'est ramassé
1: comme
0: deux.
1: Par hasard!
0: Ah, oui.
1: On s'est croisés.
0: Mais, anyway, Justin, il peut témoigner. Partir avec moi, tu peux te ramasser seul rapidement parce que moi, je veux mes moments seuls. Et justement, Justin, éventuellement, nous, on est partis en Corse, faire une randonnée en Corse. Et finalement, il s'est passé des choses qui ont fait en sorte qu'on n'a pas pu terminer la randonnée. Donc, on a fini par... on avait du temps de lustre, donc on a fini par aller à Nice, en France, et aller aux Cinq Terres, en Italie.
1: Oh, wow.
0: Mais il faut que tu comprennes que là, on est passé de plusieurs journées de randonnée, qu'on dormait pas vraiment, qu'on était très, très, très, très, très, très, très collés d'un tente ou d'un refuge avec d'autres mondes qui puaient. Après ça, on a fait un bateau de 16 heures qu'on a dormi à côté. Après ça, à Nice, on a commencé à moins se voir, mais on était quand même beaucoup ensemble. Fait qu'on est arrivé à Cinq Terres, et là, on s'est dit, là,
1: on se voit plus.
0: Je veux une.
1: J'en ai ma claque.
0: C'est moi qui ai dit ça. Là, je veux une journée tout seul.
1: Je comprends.
0: Donc là, moi, qu'est-ce qui s'est passé? Je suis parti à la course faire les Cinq Terres. Les Cinq Terres qui sont 5 petites villes sur le bord de la mer en Italie. Incroyable et beau. Et à un moment donné, j'arrive à la troisième ville. Je suis comme, j'ai faim. Fait que là, je rentre dans une pizzeria. Juste devant moi, il y a Justin.
1: Non. Ça, c'est bon.
0: Qu'est-ce que tu fais?
1: Tous les chemins mènent à Justin.
0: Et on avait l'air de deux personnes qui voulaient vraiment pas se voir.
1: Ah, c'est drôle.
0: Genre, qu'est-ce que tu fais ici?
1: Ça, c'est très drôle.
0: Genre, mais là, je sais pas, qu'est-ce que tu fais ici?
1: C'est excellent.
0: Et le pire là-dedans, c'est que c'est la meilleure pizza que j'ai jamais mangée de toute ma vie.
1: Ben, c'est sûr, en Italie, mon rêve.
0: Ouais. En Italie avec Justin, le coquet. OK, fait que là, vas-y, parce que là, on va manquer de temps.
1: Oui, alors, je te nomme des cours, puis on voit la possibilité. Un cours de danse country.
0: Mais non, mais toi, c'est pas sorti de ta zone de confort. C'est
1: mais
0: ça. Il faut que ça soit quelque chose que nous deux.
1: Pas fan de dance country.
0: Moi non plus, je ne suis pas fan, mais faut pas trop en parler parce que la mafia du country, elle va nous appeler.
1: Oui, c'est sûr.
0: À Lévis, c'est très, très fort.
1: Oui. Mais en plus, on aurait une bonne place pour aller le faire à Lévis. Tu sais, il y a le ballroom.
0: Il y a la meilleure place pour aller le faire.
1: Il y a la meilleure place.
0: Il y a la meilleure place, la meilleure
1: clientèle. On garde ça en tête.
0: On garde ça en tête. Mais on le fait pas.
1: Cours de danse latine.
0: Oh mon Dieu.
1: Ça, j'ai jamais fait ça.
0: Ben oui, puis ça m'aiderait à bouger mon bassin.
1: Ouais. Ça, c'est sûr que.
0: Ça, je pourrais être partant.
1: OK. Super. Cours de claquettes. Ça, ce serait incroyable. J'aimerais beaucoup te voir danser la claquette. Ça.
0: J'aimerais beaucoup te voir danser la claquette aussi. OK, all right.
1: Ça, j'aime ça.
0: Ça, j'aime ça encore plus.
1: Cours d'escrime.
0: Ouh.
1: Ça,
0: OK.
1: Je pense que je sortirais de ma zone de confort.
0: On ferait de l'épée.
1: Ouais.
0: Je pense pas que moi, ça me sortirait pas de ma zone de confort personnellement, étant un grand fan de Katag, mais c'est je serais quand Katag. Même partant. C'est des épées en mousse.
1: Ah, d'accord.
0: Tu sais, j'ai fait des grandeurs nature, moi, dans ma vie.
1: Ça, c'est mon rêve. Je veux sortir de ma zone de confort. Je veux aller à Bicoline.
0: Ben oui, mais c'est mon rêve à la Bicoline aussi.
1: Ça à la liste.
0: Comment tu t'appellerais? Je pense, j'aimerais ça. Quand j'étais plus jeune, j'étais un voleur.
1: OK.
0: Et je m'appelais Astérix.
1: Oh!
0: Quand j'avais 11 ans.
1: Mais là, je sais pas, faudrait que je brainstorm.
0: Faudrait qu'on trouve. Mais tu sais, un nom, là, de genre.
1: Qui est pensé à quelque chose.
0: D'une grande reine. Ça serait quoi?
1: Non, mais pour mon nom. Pour un autre truc qui nous fait sortir de notre confort. Non, je vais revenir après.
0: OK, parfait.
1: C'est pas mon nom. Ouais, il faudrait...
0: Non, mais il faut que ça soit vraiment, tu sais, de quoi de péter, là. Genre, un nom... tu sais, mettons, là, un nom de grande reine pour un grandeur nature. T'in. Mettons, qu'est-ce que tu me sors? Hey, on fait de la radio de qualité ce soir, faut s'en dire.
1: Ouais.
0: Ben, moi, j'ai plus le réseau, de toute façon, fait que je pourrais pas savoir.
1: Bon.
0: Mais...
1: Ben, on trouvera un nom, puis on y pensera, mais on pourrait, j'aimerais ça, parfait. Qu'on aille à Bicoline.
0: Parfait, c'est sûr qu'on va à Bicoline.
1: OK.
0: J'aime tout.
1: Oh, je continue avec mes cours.
0: Oui.
1: Cours de cirque.
0: Oui.
1: Hey, ça, il y a l'école de cirque à Québec en
0: c'est
1: plus.
0: C'est vrai qu'il y a l'école de cirque de
1: Imagine,
0: Québec.
1: Imagine, on fait du trapèze.
0: Ah,
1: on se swing dans les airs. Ce serait le fun.
0: Oui.
1: Oui, moi, je sortirais de ma zone de confort.
0: Ben oui.
1: Je suis pas une grande artiste de cirque.
0: Ben, je pense qu'on est toutes pas des grands artistes de cirque.
1: Non, je pense pas. J'essaie de penser, de voir quels qui sont drôles.
0: Sinon, regarde, c'était quoi ton autre idée? Après ça, je te dis tes noms de rêve. De toute façon, il va falloir closer le show. Est-ce que t'avais,

0: Incroyable. Puis là, regarde, on va terminer sur tes noms de reine, OK?
1: OK, vas-y.
0: Parce que là, il faut rappeler aux auditeurs qu'on va aller dans un grandeur nature.
1: Ouais.
0: Et on conclut là-dessus. C'est soit que tu t'appelles Aliénor la Grande, okay. Isolde de Valombre, Morgane la Souveraine, Éléonore d'Aubeclair, Sibylle de Noirmont, Ariane aux mille couronnes.
1: Oh!
0: Mesdames et messieurs, accueillez Viviane la Conquérante.
1: Écoute, les possibilités sont infinies.
0: C'est bon, j'aime tout. On se laisse tout le monde, merci d'avoir écouté.
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L'équilibre entre le rock et le disco se retrouve dans ce succès de Jigsaw. Oh yes! Ce band britannique a conquis des milliers de fans à travers le monde. Les voici avec leur grand succès Sky High à Funk.

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Underwelt à Winnipeg. Salutations également à Gilles, Ben et Dan, Jocelyne et Jacques, Sonia et Maxime, Val en Conval et sa passion animale, Kevin, José, Claude,

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